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Hey, salut, c'est PA. 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

0: Radio communautaire, ici Louis-Paul Favaralard, et avec qui je suis?
1: Hello!
0: La future mariée Taylor Swift?
1: Ben oui!
0: Écoutez, là, on va se le dire tout de suite, ben de quoi?
2: Tu sais, là,
0: des célébrités qui se marient, ça dure jamais.
2: Hein?
0: Non, ben je veux dire...
2: Qu'est-ce que
0: tu veux dire? Non, je veux pas dire que vous allez divorcer dans un an.
1: Non, ben voyons!
0: On parle plus de deux semaines.
1: C'est Travis pis moi, c'est de l'amour véritable.
0: Ça, c'est super!
1: C'est vraiment ça!
0: Vous allez avoir des chicanes véritables.
1: Ah oh, ben,
0: écoute. Imagine bien Travis dehors sur le trottoir avec ses
1: et puis, c'est...
0: véritables sacs verts remplis de linge.
1: Tu sais, on sait qu'on s'aime.
0: Mais Taylor,
1: yes.
0: Travis Kelce, là.
1: Oui.
0: Bon,
1: il a l'air d'un gros escabe.
0: Bon, tu m'enlèves les mots de la bouche.
1: Oui, bon, puis, j'ai fait ça pour faire de la place, puis voir te crisser mon poing dedans.
0: Bon, lui, joue au football, toi, t'es une chanteuse.
1: Oui.
0: Considères-tu que t'es une chanteuse à contenu?
1: Bon, écoute, mon apparence sur scène,
0: non, attends un peu, j'ai dit chanson à contenu,
1: hein?
0: Et non pas chanson qu'on est au nu.
1: Ah, OK.
0: Mais là, on va manquer de temps, on retourne à ton mariage.
1: Yes.
0: Ça te coûtera rien, ce mariage-là.
1: Quoi?
0: Ta bague à 500 000 piastres, ben, puis ta robe, puis toutes tes réceptions.
1: Ben écoute, là...
0: Tous ceux qui vont faire ça, tu vas les plugger, fait qu'ils te chargeront rien.
1: Non, c'est pas mon genre de plugger.
0: Ben,
1: je sais même pas comment plugger un toaster.
0: Non, ça, on le sait, mais c'est pas ça que je pense.

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0: Tu dis n'importe quoi. 15h35. 15h35.

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2: Voici une autre tranche de leur petite vie.
3: Ben, je viens de te leur dire, pis c'est pas un fake, là. Je peux pas croire que je vais compter ça.
4: Mais c'est quoi que tu vas dire,
3: ça? Ça s'est passé hier, ok? Puis tu sais, dis-toi que je me suis fait répondre plusieurs petits points suite à ma réponse, ok?
4: Ok.
3: Il y en a qui le savent. Si vous le savez pas, ben c'est ça. Moi, dans les derniers mois, j'ai eu, tu sais, mon plus jeune qui a eu des problèmes de santé. D'ailleurs, on est encore là-dedans. C'est pas des problèmes majeurs, mais tu sais, des problèmes plates. Tu sais, ses reins ils fonctionnent pas normalement.
4: Okay.
3: Puis ça l'a amené quand même certains problèmes d'inflammation, de rétention d'eau. Donc, on est dans les rendez-vous hospitaliers à peu près toutes les semaines. Puis tu sais, on a un suivi sur sa pression. Puis tu sais, un des problèmes qui existe, c'est que ses reins gardent pas les protéines. T'sais? Fait que c'est comme une passoire à spaghetti.
4: Ouais.
3: Sauf que, tu sais, les reins, ils gardent rien, là. Tu sais, les pâtes, ils passent, OK? Comme si de rien n'était. Fait que, à cause de ça, ben, tu sais, pour son développement, pour, tu sais, il manque de nutriments, puis...
4: Il se digère pas, dans le fond.
3: Exactement. Tu sais, c'est comme si son corps, lui, garde, il boit quelque chose, il mange quelque chose, il retient pas grand-chose.
4: Okay.
3: Tu sais, c'est comme un élève au secondaire qui fait le party plus qu'il étudie. Tu sais, il y a beaucoup de choses qui rentrent. Beaucoup de choses qui ressortent aussi.
4: Fait que faut-tu que tu y donnes des espèces de suppléments, de
3: ben
4: vitamines?
3: Là, moi, tous les matins, là, faut que j'y donne un médicament pour la pression, faut y donner de la cortisone, faut y donner un médicament avec des vitamines supplémentaires, faut y donner... Tu sais, il est comme une vieille... Je savais d'y acheter un pilulier comme une vieille personne. Question qu'il se lève le matin.
4: Ça pourrait être pas mal, ça.
3: Ben,
4: au moins,
3: là.
4: Tu sais, si t'es pas là, qu'il aille ses pilules toutes dans le même petit compartiment, pis il sache que aujourd'hui, c'est ça qu'il faut que je prenne. T'sais.
3: Marie, qui a 5 ans, fait va falloir que je l'aide pareil, mais au moins, moi, ça va me démêler, parce que des fois, parce que là, il y a des médicaments le matin, il y en a certains le midi, et il y en a certains et l'après-midi. Fait que là, ça finit plus, puis là, le soir, là, c'est d'autres médicaments, parce que là, vu qu'il était TDAH, ben là, tu sais, de la cortisone, ça le gank. Fait que, si vous avez des rénaux à faire, appelez-moi. Je vous l'envoie, une heure, ça va être réglé. Tout va être débâti, puis après ça, ben, vous savez juste à reconstruire. Sauf que, il y a une particularité concernant les suivis sur son urine. Les autres, ce qu'on fait à l'hôpital, c'est qu'ils nous ont dit, un des signes pour voir, c'est parce que là, tu sais, son système, quand même, se rétablit, se remet normalement, mais, tu sais, avec les médicaments. Mais il y a un suivi qui est fait, parce que quand il va aux toilettes, on peut prendre des petites bandelettes, puis, tu sais, regarder dans son urine s'il y avait, tu sais, il y a encore des protéines, ou s'il y en a plus. Puis s'il y en a plus, ben, c'est une bonne nouvelle.
4: Comme une espèce de test de piscine.
3: Exactement. Fait que tu regardes un peu le pH de son urine.
4: Ouais.
3: OK? C'est ça qu'il faut que tu fasses. Puis après ça, ben, si tu vois qu'il y a des protéines qui reviennent, wow, on est en train de faire une rechute. Sauf que, hier, un matin, sa mère m'a texte, elle me dit, t'as-tu fait un test de pipi pour Charlie? Non. J'ai pas fait de test de pipi pour Charlie. Mais là, j'allume. Elle a probablement vu une bandelette sur le dessus de la poubelle. Ça, c'est moi qui ai été aux toilettes qui s'est dit, je vais tester mon urine.
4: Ah, t'es con. Ah, t'es con. T'es con.
3: Je voulais, non, mais tu sais, les bandelettes sont là, puis on en a une trollée, je me suis dit, regarde, tant qu'on regarde si Charlie, ça va bien, ben, je vais regarder si moi, mes reins vont bien. Y a-tu des résidus de quelque chose? J'ai pris une bandelette, j'ai fait un test.
4: C'était-tu correct?
3: Ben oui! Il y avait... Ben, regarde, c'est pas précis, là, mais j'étais comme la couleur... Je suis daltonien en plus, hein. Fait que moi, je peux partir ma panique assez facilement avec ce test-là. Mais normalement, il y a pas de traces de protéines. Puis il y a pas de traces de rien. Fait que ça veut dire que mes reins gardent tout est beau. Mais sauf que c'est d'expliquer que toi, 37 ans... T'as pris les bandelettes qui étaient, tu sais, l'armoire qui est juste en face de la toilette, là.
4: Hey,
3: j'ai vu les bandelettes, j'ai dit, regarde, faut que je l'essaye, là.
4: Je comprends les questionnements. T'es là devant tous les instruments pour réaliser ton coup, tu sais.
3: Ouais.
4: Mais, faut que tu caches tes preuves après comme
3: je
4: faux.
3: Sais. Non, mais.
4: T'as juste laissé ta bandelette pleine de pisse sur le top de la poubelle.
3: Ben, tu sais, dans la poubelle.
4: OK, mais dans la
3: c'est
4: poubelle.
3: Juste qu'on la voit, là, tu sais.
4: OK, on pas fermé ta poubelle, c'est pas.
3: Mais fais-toi l'image, OK? C'est comme une petite bandelette de carte. Tu sais, comme tu vas au mettons, au Sephora, puis tu regardes un échantillon de parfum, là. Tu prends ta bandelette, puis là, tu c'est ça. Puis après ça, tu secoues. Puis après ça, tu compares sur le pot. Écoute, c'est, ben, je vois bien.
4: Comment ta blonde a réagi à ça?
3: Beaucoup de points. Beaucoup de, je pense qu'elle a écrit, franchement, aussi après, si on s'en est pas reparlé.
4: Je pense que c'est la bonne réaction à avoir. Franchement,
3: c'est
4: PA.
3: C'est ça. Non, mais je vais bien. Ma santé va bien. Regarde, j'ai les bons signes qu'il faut. Tout va bien.
4: Correct.
3: Voilà. On va à la question inutile.
4: Ouais.
3: Une question inutile qui nous vient de ton cru à toi.
4: Ouais.
3: Et ça concerne les bains de camping ou les douches de camping, que moi j'appelle. Ou les douches de vacances.
4: Je la pose maintenant.
3: Ouais, vas-y donc.
4: Est-ce que... en fait, je me demandais, là, est-ce que la piscine, une chaussette dans la piscine peut remplacer une petite douche, mettons, l'été? Là.
3: Le débat est lancé, on s'en reparle dans la question inutile.
4: Une coupe de petites chaussettes, là, des fois.
3: Oui, juste un petit peu, là, tu sais, pour être propre. Bien.
4: Vous faites ça, des fois, vous autres.
3: Ah oui, c'est n'a pas de problème, il n'y en a pas.
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21: Regarde, les Radio Communautaire, ici Louis-Paul Fafaralard et j'ai avec moi le légendaire chanteur pop-rock Sting, salut!
22: Hey, holy, hey.
21: Sting, tu te fais actionner par les membres de ton ancien groupe The Police pour des droits d'auteur.
22: Ouais, mais c'est mes tunes!
21: Oh, je comprends, mais pourquoi d'abord ils te poursuivent comme ça a posteriori?
22: Ça veut dire quoi, posteriori? Ça veut dire mon derrière en italien?
21: Non, ça veut dire plus tard.
22: Non, tu sais, c'est juste une petite guéguelle, là.
21: Ben, une petite guéguelle.
22: Ils sont juste un petit peu en cré-cris.
21: Oui, mais vont-tu finir par dire mot pétailleux?
22: Tu sais, dans ce band-là, on a toujours pas mal.
21: D'abord, ils t'actionnent pour combien? C'est mettons, si on arrondit, là.
22: Oh non, regarde.
21: C'est juste
22: pas bien ça, les arrondissements.
21: Ah non, non même pas l'arrondissement de Charlebourg, qui pourtant est si attirant.
22: Tu sais, nous autres, dans ce band-là, on s'est pas mal toujours pognés.
21: OK, il y avait de l'animosité.
22: De qu'est-ce?
21: De l'animosité.
22: C'est quoi, ça?
21: Je pense que c'est se battre, mais okay. À coups d'animaux.
22: Bon.
21: C'est genre, tu donnes un coup de cheval à quelqu'un.
22: Ah oui, hein?
21: De tortue.
22: Tu sais, on sait bien pourquoi ils font ça, hein?
21: Ben justement, pourquoi ils t'actionnent de même?
22: Ben là.
21: C'est pour l'argent ou bien pour une question de principe?
22: Ben, je vais te répondre à une question.
21: Non, je pense.
22: Quand tu t'en vas pisser?
21: Je pense que j'ai ma réponse, oui.
22: C'est parce que t'as envie ou c'est pour une question de principe?
21: Sting, on va aller à la pause.

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1: Avertissement, le segment qui suit contient de la nudité, de la violence et des scènes de tabagisme. Toute ressemblance avec des personnages existants ou réels est complètement fortuite, à part pour Solange qui, elle, est dégueulasse pour vrai. Si vous êtes sensible à ce genre de propos, j'aimerais vous rappeler que je m'en compte. C'est qu'une jeune! Mes nouveaux succès souvenirs!
2: Allô?
1: Ah, oh, je le savais. Je le savais que j'allais avoir de la peine.
2: Oh non.
1: C'est parce que j'ai Solange.
2: Oh non, qu'est-ce que...
1: J'ai Solange, là. Elle est partie.
2: Oh non.
1: Elle est partie, moi, toujours, là. Je sais pas si elle va revenir, là. J'ai pas eu de la peine. Elle est allée en Chine pour aider avec les inondations. Ils s'en servent comme poche de sang.
2: Sérieux. Sérieux.
1: C'est Solange, c'est une âme charitable.
2: Ah oui.
1: Oui, je me rappelle l'hiver passé, elle a tellement un bon cœur. L'hiver dernier, elle avait mis un poulet dans le four pour pas qu'il meure de froid.
2: Elle est fine.
1: Parlant de four, là, moi j'ai... Parlant de four,
2: oui. Hein,
1: parlant de four, oui, j'ai un four encastré maintenant, moi. Okay. Je suis rendu avec ça, un four encastré. Il est encastré dans le devant de mon camion parce que j'ai mélangé la pédale de gauche et la pédale de break devant Bourreau et Martino.
2: C'est bête.
1: Mais tu sais, des fois, la confusion, là, ça arrive, hein. On sait pas. Des fois, on est mélangé.
2: Oui.
1: On est mélangé. C'est ça, d'ailleurs, qui m'a inspiré ma première chanson. Ma première chanson qui était un succès souvenir qui s'intitule

0: Beastie Boys, hein? J'ai donc aussi repris une chanson peut-être d'un groupe qui te plaît davantage.
1: Ah,
0: qui va te rappeler ta jeunesse, hein, longuement passée. Donc, cette chanson, tiens, voilà, hier soir.
1: Ah.

0: Oui.
1: Okay.
0: Là, si vous avez trouvé celle-là dégueulasse un peu, je veux faire un avertissement sur l'avertissement. Là, il y a un peu de casse-grève et il y a un peu de Martineau dans la voix, okay? Là, si vous êtes fragile, changez de fréquence pour une minute, ok? Il y a des enfants dans la voiture, baissez ça, ok?
1: C'est un casse-grève.
0: Écoute, pour vrai. Ok, là, baissez ça si vous êtes après manger, ok? Je te le dis, c'est un des plus grands succès souvenirs que j'ai qui s'intitule Spagique.

0: Radio communautaire, ici Louis-Paul Fafaralard et j'ai avec moi le légendaire chanteur pop-rock Sting, salut!
1: Hey, holy, hey.
0: Sting, tu te fais actionner par les membres de ton ancien groupe The Police pour des droits d'auteur.
1: Ouais, mais c'est mes tunes!
0: Oui, je comprends, mais pourquoi d'abord ils te poursuivent comme ça a posteriori?
1: Ça veut dire quoi, posteriori? Ça veut dire mon derrière en italien?
0: Non, ça veut dire plus tard.
1: Non, tu sais, c'est juste une petite guéguelle, là.
0: Ben, une petite guéguelle.
1: Ils sont juste un petit peu en cri-cris.
0: Oui, mais vont-tu finir par dire mot pétailleux?
1: Tu sais, dans ce band-là, on a toujours pas mal.
0: D'abord,
1: mais...
0: ils t'actionnent pour combien?
1: Oh.
0: C'est mettons, si on arrondit, là.
1: Oh non, regarde,
0: c'est juste.
1: Pas bien ça, les arrondissements.
0: Ah non, non même pas l'arrondissement de Charlebourg,
1: moi,
0: qui pourtant est si attirant.
1: Tu sais, nous autres, dans ce band-là, on s'est pas mal toujours pognés.
0: OK, il y avait de l'animosité.
1: De qu'est-ce?
0: De l'animosité.
1: C'est quoi, ça?
0: Je pense que c'est se battre, mais à coups d'animaux.
1: Bon.
0: C'est genre, tu donnes un coup de cheval à quelqu'un.
1: Ah oui, hein?
0: De tortue.
1: Tu sais, on sait bien pourquoi ils font ça, hein?
0: Ben justement, pourquoi ils t'actionnent de même?
1: Ben là.
0: C'est pour l'argent ou ben pour une question de principe?
1: Ben, je vais te répondre à une question.
0: Non, je pense.
1: Quand tu t'en vas pisser?
0: Je pense que j'ai ma réponse, oui.
1: C'est parce que t'as envie ou c'est pour une question de principe?
0: Sting, on va aller à la pause.

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3: Bon. T'as déjà des réponses, t'as déjà des...
4: déjà jugé. Hein.
3: Ouais, parce que on est dans les vacances. Il y en a certains de nos auditeurs, auditrices qui ont la chance aussi d'avoir une piscine. Ça aussi, ça peut venir aider. Et des fois, pendant l'été, pendant les vacances, ben, on va se dire, regarde, mettons que tu t'es baigné un certain laps de temps.
4: Ouais.
3: Tu sais, c'est pas besoin, là, d'aller prendre une douche ou un bain après, quand la journée est finie.
4: Voilà.
3: Et visiblement, t'es dans cette équipe-là, toi.
4: Ben, tu sais, je te dirais que... dimanche, mettons, là, avant de venir ici, ben, je m'occupais de la piscine, puis là, un moment donné, j'ai un peu chaud, je suis comme, hey, là, moi, j'allais prendre une douche, mais j'ai pas le temps, tu sais, fait que, j'ai swing dans la piscine direct.
3: C'est ça. T'as quelle heure?
4: Il était 10h, à peu près, là. Juste avant que j'arrive ici à studio.
3: Okay.
4: Puis là, après ça, je suis venu travailler, puis là, en revenant, j'ai re-swing dans la piscine un peu.
3: Puis après, dans la piscine hier.
4: Effectivement, je me suis douché, là, finalement, avant de me coucher, là.
3: OK.
4: Mais
3: tu t'es posé la question.
4: Ben, c'est parce que il y a deux, trois fois dans la journée que j'aurais dû me, tu sais, mais j'avais pas d'événement, je savais que j'allais être tout seul ici, que j'allais faire du barbecue après pareil, que...
3: Tu vas sentir la boucane.
4: Je vais sentir la boucane, voilà.
3: Peu importe, tu sais, c'est ça, ok.
4: Tu sais.
3: Ouais. Tu sais. Ok, bon, regarde. D'une piscine, là, il y a des choses que tu feras pas que tu vas faire dans la douche pour te laver comme il faut.
4: C'est sûr.
3: Je sais pas, c'est lié entre les lignes.
4: C'est sûr.
3: Là, c'est bien important, tu sais. Mettons qu'on parle...
4: Laver les cheveux.
3: La petite peau. Tu sais... Ah. Non,
4: mais... J'ai même pas pensé à ça.
3: Non, mais tu sais, regarde, le genre d'affaire qui, tu sais, tu vas te laver dans la douche avec ton savon, mais que tu feras pas dans la piscine.
4: Ah,
3: non,
4: c'est ça.
3: Fait que, moi, si tu me poses la question, en tant que parent,
4: ouais.
3: Ça se peut qu'à l'occasion, je me dise, OK, c'est correct. Hein? Le chlore, ça a tout désinfecté, ouais. Tout va bien.
4: Ouais, c'est un désinfectant.
3: Mais pour moi... J'aime mieux me laver, tu sais, parce que, tu sais, à un moment donné, moi, je suis adulte, tu sais, les odeurs, tu sais, à un moment donné, ça vient.
4: Il est en camping, là.
3: Mais non, je sais pas. En camping, ouais, peut-être plus en camping, là. Yeah. Parce que les douches de camping, c'est pas tout le temps extraordinaire,
4: voilà.
3: Là, fait que...
4: Voilà.
3: Ouais. Mais pour vous autres, les auditeurs du Boost, on fait quoi? Et il y a Raphaël qui nous dit, tu te laves-tu au chlore dans ta douche? Non. Donc, c'est non pour moi.
4: Bon, OK, c'est correct.
3: Tu sais, c'est sûr que le savon, ça reste le savon, là, tu sais, on
4: sait. Alors, c'est certain, ça remplace pas mousse. Le savon. Mais tu sais, je veux dire, c'est ça aide à passer, tu sais, dans ma tête, c'est ça repousse la douche un peu plus loin, tu sais.
3: Ça désinfecte un peu. En
4: tout cas. Ça désinfecte un peu, puis ça enlève la sueur, puis tu sais,
3: ça enlève une couche.
4: Ça enlève une couche, hein? Voilà.
3: Ça enlève une couche. Un autre texto, ça dépend à quel point t'as besoin d'une douche, mais si t'as pas à faire grand-chose de ta journée, ben, t'as pas eu chaud, une saucette, ça peut remplacer une douche. Dernier point pour pouvoir faire ça, tu dois être en vacances.
4: Ah, OK, j'aime ça, Guillaume.
3: Guillaume, ouais, j'aime ça, c'est un excellent point, ça. Ça, c'est vrai. Ben, tu sois en vacances. Tu sais, mettons...
4: Je suis plus en vacances, mais je veux dire, je l'ai fait pareil.
3: Ben, malgré que, tu sais, il y en a
4: j'ai
3: qui...
4: J'ai enfin les doigts.
3: Ah, ça, c'est pas correct. Malgré que... Non, je vais mettre un bémol à cette règle-là. Parce qu'il y en a qui, pendant l'été, ils vont aller travailler, mais sont quand même au camping.
4: Ouais, OK.
3: Fait qu'ils se lèvent au camping, vont travailler, puis reviennent au camping. Fait que dans ce temps-là, t'as peut-être le droit. Mais ça dépend. Faut pas que tu sois dans un lieu où il y a trop de monde, puis un moment donné, tu sais, parce qu'en camping, des fois, t'as chaud, là. C'est bien beau, le...
4: Je te dirais que je suis le genre de personne, des fois, à prendre deux douches par jour. Mais
3: okay.
4: Là, on dirait que c'est, ça vient comme en sauver une.
3: OK. Toi, t'es dans le corps.
4: C'est en a sauvé une.
3: C'est beau, ça.
4: Je sais pas si tout est dans le club, mais en tout cas, ça te rafraîchit, puis moi, après que j'ai sorti de la piscine, hein, je veux dire, pas besoin de me remettre de gel dans les cheveux. Je suis beau comme un prince, tu sais.
3: Ah, ben oui, c'est ça.
4: Je me trouve beau comme un prince, en tout cas.
3: C'est comme dimanche, blonde, là, mais... deux piscines puis une douche, t'es décapé, toi, là.
4: Ben,
3: c'est ça. La job est faite.
4: C'est ce que je me dis.
3: La job est faite. On attend vos réactions via le 6-12-12, via le téléphone aussi. Ah, la douche de camping, le bain de camping, ça compte-tu pour une douche?
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2: Ça Olivier Primeau n'a plus besoin de présentation.
3: Each day, every day.
4: Cette poutine aura un 9.8.
2: Mais comment a-t-il bâti son empire?
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6: 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Mais quoi, il y a de l'espoir pour tout le monde.
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0: Radio Communautaire, ici Louis-Paul Favaralard. Et avec qui je suis?
1: Hello.
0: La future mariée Taylor Swift.
1: Ben oui.
0: Écoute, Taylor, on va se le dire tout de suite. Ben de quoi?
1: Tu sais, là,
0: ouais. Des célébrités qui se marient, ça dure jamais.
1: Hein?
0: Non, ben je veux dire,
1: qu'est-ce que
0: tu veux dire? Non, je veux pas dire que vous allez divorcer dans un an.
1: Non, ben voyons.
0: On parle plus de deux semaines.
1: C'est Travis puis moi, c'est de l'amour véritable.
0: Ça, c'est super.
1: C'est vraiment ça.
0: Vous allez avoir des chicanes véritables.
1: Ah, ben.
0: J'imagine bien Travis dehors sur le trottoir avec ses
1: et puis, c'est...
0: véritables sacs verts remplis de linge.
1: T'sais, on sait qu'on s'aime.
0: Mais Taylor,
1: yeah.
0: Travis Kelce, là.
1: Oui.
0: Bon,
1: il a l'air d'un gros escale.
0: Bon, tu m'enlèves les mots de la bouche.
1: Oui, bon, puis, j'ai fait ça pour faire de la place, puis voir te crisser mon poing dedans.
0: Bon, lui, joue au football, toi, t'es une chanteuse.
1: Oui.
0: Considères-tu que t'es une chanteuse à contenu?
1: Bon, écoute, mon apparence sur scène, là...
0: Attends un peu, j'ai dit chanson à contenu, hein? Et non pas chanson qu'on est au nu.
1: Ah, OK.
0: Mais là, on va manquer de temps, on retourne à ton mariage.
1: Yes.
0: Ça te coûtera rien, ce mariage-là.
1: Quoi?
0: Ta bague à 500 000 piastres, ben, puis ta robe, puis toutes tes réceptions.
1: Ben, écoute, là...
0: Tous ceux qui vont faire ça, tu vas les plugger, fait qu'ils te chargeront rien.
1: Non, c'est pas mon genre de plugger.
0: Ah, t'es là.
1: Je sais même pas comment plugger un toaster.
0: Non, ça, on le sait, mais c'est pas ça que je pense.

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0: Radio Communautaire, ici Louis-Paul Fafaralard et j'ai avec moi le légendaire chanteur pop-rock Sting, salut!
1: Hey, holy, hey.
0: Sting, tu te fais actionner par les membres de ton ancien groupe The Police pour des droits d'auteur.
1: Ouais, mais c'est mes tunes!
0: Oui, je comprends, mais pourquoi d'abord ils te poursuivent comme ça, a posteriori?
1: Ça veut dire quoi, posteriori? Ça veut dire mon derrière en italien?
0: Non, ça veut dire plus tard.
1: Non, tu sais, c'est juste une petite guéguelle, là.
0: Ben, une petite guéguelle.
1: Ils sont juste un petit peu en cri-cris.
0: Oui, mais vont-tu finir par dire mot-mot pétaille?
1: Tu sais, dans ce band-là, on a toujours pas mal.
0: D'abord, ils t'actionnent pour combien? C'est mettons, si on arrondit, là.
1: Oh non, regarde, c'est juste pas bien ça, les arrondissements.
0: Ah non, non même pas l'arrondissement de Charlebourg, qui pourtant est si attirant.
1: Tu sais, nous dans ce band-là, on s'est pas mal toujours pognés.
0: OK, il y avait de l'animosité.
1: De que?
0: De l'animosité.
1: C'est quoi ça?
0: Je pense que c'est se battre, mais okay. À coups d'animaux.
1: Bon.
0: C'est genre, tu donnes un coup de cheval à quelqu'un.
1: Ah oui, hein?
0: De tortue.
1: Tu sais, on sait bien pourquoi ils font ça, hein?
0: Ben justement, pourquoi ils t'actionnent de même?
1: Ben là.
0: C'est pour l'argent ou bien pour une question de principe?
1: Ben, je vais te répondre à une question.
0: Non, je pense.
1: Quand tu t'en vas pisser?
0: Je pense que j'ai ma réponse, oui.
1: C'est parce que t'as envie ou c'est pour une question de principe?
0: Sting, on va aller à la pause.

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2: Ouais. Finalement, lave-toi.
3: Ce que je comprends, là, mais... Je m'assume quand même. Non, mais c'est je veux dire, regarde.
2: Moi, j'ai toujours dit, peu importe ce qu'on dit, peu importe ce qu'on fait, l'important, c'est de s'assumer.
3: Ben voilà, je m'assume. Des fois, ça m'arrive de sauter une douche en prenant une petite baignade. Dans ma piscine.
2: Toi, t'es comme Ken. T'es comme
3: je suis énormément.
2: Ah ouais?
3: J'aide pas mon cas, hein?
2: Ah non, là, tu t'aides pas, là.
3: Je vais vous en reparler de ma piscine, d'ailleurs, vers les 7h10.
2: Dans le bain avec Aubin.
3: Dans le bain, ce matin.
2: Sans mauvais jeu de mots.
3: Voilà. Parce qu'on était dans le bain ensemble, dans mon bain.
2: Ah, côté météo, Thomas, aujourd'hui.
3: On est à 15 degrés présentement. C'est un maximum de 22 pour la journée, ressenti avec l'humidité aux alentours de 27. Donc, tout de même chaud. Ce sera une journée semblable à hier, mais un peu plus de nuages. Un peu plus de nuages, un peu plus de pluie, surtout pour le lac Saint-Jean. En après-midi, on a des averses qui vont débuter. Risque d'un orage vers la fin de l'après-midi. Et pour le Saguenay, c'est un peu décalé. Donc, les averses vont arriver un petit peu plus tard en fin d'après-midi, puis l'orage en début de soirée. Pluie et orage à prévoir vers la fin de l'après-midi, certainement. Demain, journée semblable. Mais à partir de jeudi, on n'aura plus de pluie, au moins, là, jusqu'à dimanche, à peu près.
2: De très bonnes nouvelles. Côté sport, Thomas, ce matin.
3: Côté sport, les Blue Jays, qui ont remporté un match hier, 3-2. Faut le souligner quand ils gagnent.
2: Oui, ben oui.
3: Faut le souligner.
2: C'est tellement rare, ça. C'est ça. On va prendre les victoires qui passent de temps en temps.
3: Il y a le Washington Open aussi, championne en titre du tournoi, Leilani Fernandez, qui a ouvert son tournoi avec une grosse victoire face à la Polonaise Magda Linette, 6-1, 6-4. Et au jeu du Commonwealth, champion olympique et du monde en titre au lancer du marteau, Ethan Katzberg, peut-être que vous vous souvenez de lui, avec son énorme moustache. Il a écrasé la compétition hier à Glasgow, enregistrant un record des Jeux du Commonwealth avec un jet de 80,97 mètres dès son premier lancer de marteau.
2: Oui, un jet.
3: Un jet de marteau.
2: C'est le bon terme.
3: Il faut un jet de marteau.
2: Il a tout un jet.
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2: Hey, les réseaux sociaux, on passe tellement de temps là-dessus, ça a pas de bon sens. Puis, tu sais, la semaine dernière, on a parlé avec Dicky, tu sais, il y a comme une moyenne qui est sortie selon des sondages, puis on passe à peu près un bon 3-4 heures là, sur nos écrans de téléphone.
3: Par jour?
2: Oui.
3: Ah oui.
2: Tu sais, nous autres, tu sais, c'est pas qu'on se dédouane, mais en même temps, on se dit, avec le travail qu'on a, c'est sûr que nous autres, ça aide pas la moyenne, parce que, tu sais, on veut savoir qu'est-ce qui se passe en ville, on veut savoir qu'est-ce qui se passe, tu sais,
3: c'est là-dessus.
2: On veut être connecté, tu sais, on veut pas manquer une nouvelle, même si des nouvelles, il y en a plus sur les réseaux sociaux, malheureusement. Bon, mais là, moi, j'aime ça de voir, tu sais, il y a des jeunes qui réalisent le problème. Tu sais que présentement, on est beaucoup trop sur nos téléphones, beaucoup trop dans un monde qui est virtuel. Surtout que maintenant, même dans les jeux vidéo, on est rendu dans des mondes qui sont virtuels. Tu sais, c'est avec Grand Theft Auto, tu sais, on joue en ligne. Les Fortnite, les Roblox, les name it, là, tu sais, il y en a plein. À un moment donné, t'es comme déconnecté de la réalité et on fait beaucoup trop d'écran. Et il y a un jeune, j'ai vu ça sur le site de Radio-Canada, un reportage de Radio-Canada avec Alexis Bossé. Écoute, lui, c'est un jeune homme qui, depuis l'âge 13 ans. Écoute, il y a ses réseaux sociaux.
3: Mais ça commence jeune. Quand est-ce que t'es arrivé sur Facebook, toi?
2: Alors, moi, c'est pas pareil. T'sais, moi, je suis arrivé, je rentrais à l'école de radio, c'est là que je me suis fait un compte Facebook.
3: J'avais 20 ans. Aussi,
2: J'avais 20 ans parce que j'en avais pas, mais là, il y avait comme un groupe interne pour qu'on se parle des examens, puis des classes, puis location de studio, peu importe. Là, t'sais. Fait que là, je m'en ai fait un, mais j'avais 20 ans. T'sais. Fait que moi, ça a commencé tard. Mais voici mon plus vieux de 12 ans, il est pas sur les réseaux sociaux.
3: Es-tu un iPhone?
2: Non.
3: Parce que moi, c'est ça.
2: On est bientôt rendu là, mais...
3: Il y a 11 ans, 10, 11 ans avec des iPhones qui étaient sur les réseaux sociaux.
2: Ça peut être
3: dangereux aussi, tout ça.
2: Ben, ça peut être dangereux, puis surtout qu'ils passent beaucoup de temps là-dessus. T'sais, moindrement, puis là, je sais qu'en tant que parent, on se dit, ouais, mais là, c'est à toi de contrôler, je sais. Mais tu sais, à un moment donné, t'es pas tout le temps avec. Puis dès qu'ils ont un iPhone, il faut que tu gères l'appareil, c'est pas évident, OK? C'est pas le fun. Mais lui, c'est dire, regarde, moi, j'ai commencé à 13 ans, puis j'ai rapidement... Mais je me suis rendu compte que c'est un problème, OK? Il s'en est rendu compte. Fait que lui, il s'est dit... Tu sais, l'algorithme, c'est ça la problématique. C'est que quand on est, mettons, sur TikTok ou on est sur Instagram, ce qui va arriver, c'est qu'on va, on appelle ça scroller. Et même dans les études des psychologues, des phénomènes sociaux, ce qu'on réalise, c'est que scroller, ça devient comme un besoin. Et faut que tu dises, regarde, tu changes d'image, tu changes de vidéo, faut que ça se passe rapidement, pis t'as comme un besoin à combler en le faisant. Et lui, il s'est dit, je vais inventer une application dans laquelle il y en a pas d'algorithme. Ça n'existe pas.
3: Okay.
2: Donc, mettons, tu suis que tes amis, et ça fait en sorte qu'en bout de ligne, là, ben, justement, tu sais, c'est un coup que t'as fini de voir qu'est-ce que tes amis ont mis dernièrement. Ben, ça s'arrête là.
3: Ah ouais?
2: Il y a pas d'algorithme qui va te rajouter d'autres choses pour que tu restes sur l'application.
3: Mais y a-tu des images attirantes?
2: Ben, tu peux mettre, tu sais, c'est comme un Facebook dans le fond, tu sais. Ce que j'ai vu les images dans le reportage, c'est que, tu sais, mettons, toi, je te suis sur l'application, ça s'appelle Livia.
3: Ok.
2: Mettons que tu mets des photos de ton cochon, puis après ça, tu mets des photos de ta piscine, je vais les voir, puis après ça, c'est fini. L'algorithme va arrêter là. Tu sais, il va juste mettre qu'est-ce qui est récent.
3: Ça, c'est vide.
2: Puis des personnes que je suis. Et j'ai sorti d'ailleurs un extrait du documentaire, mais du reportage. Et vous allez l'entendre, Alexis Bossé, sur son application.
4: Quand j'ouvre l'application, ça ressemble à ça. Si mes amis ont rien publié, ben, il n'y a rien de nouveau à voir. C'est un réseau social sans algorithme, sans contenu suggéré, avec un feed qui est fini. Concrètement, ce que ça veut dire, c'est qu'une fois qu'on a vu tout ce que ses amis ont partagé récemment, ben, il n'y a aucun incitatif à rester.
2: Bon, c'est une bonne idée, mais en même temps, tu sais, faut que les jeunes y aillent.
3: Ouais, c'est ça.
2: Parce que l'idée à base est bonne.
3: Mais, ouais. Mais il faut que ce soit des jeunes qui aient déjà pensé à ça, puis se soient déjà dit, ouais, j'ai peut-être un problème avec mes écrans.
2: C'est ça,
3: parce que pas tous les jeunes qui vont être rendus là, qui vont être aussi assez matures pour s'en rendre compte.
2: Parce que ça, à un moment donné, tu veux suivre, mettons, Taylor Swift, tu veux suivre, tu sais, tes artistes, t'auras pas le choix d'être sur les réseaux sociaux, puis tu sais, de consommer du Reels, de consommer des vidéos, puis là, l'algorithme, tu sais, ça va être dur de dire aux jeunes, écoute, garde, maintenant, tu prends que Livia. T'abandonnes Instagram, tu sais, son intention est noble. Tu sais, c'est une très bonne intention, mais...
3: Effectivement, c'est beau.
2: Mais faut que ça embarque, tu sais, puis mais dans leur, tu sais, à un moment donné, ils font comme un vox pop là dans la rue là, puis ils parlent à des jeunes, puis un des jeunes qui a dit écoute, moi je me sentais tellement déconnecté de la réalité là, j'ai tout lâché ça. J'ai tout fermé mes réseaux sociaux, TikTok, Instagram, name it là, tu sais, lui c'est dire regarde, je reconnecte avec la réalité là, tu sais. Mais lui regarde, il a essayé quelque chose, il est capable de programmer une application, donc pourquoi pas s'essayer. Donc s'il y en a qui veulent justement la télécharger, ben Livia, vous allez trouver ça sur le App Store. À savoir si les gens vont l'utiliser, bonne question, mais si t'es le premier de ta gang, puis après ça ta gang embarque, puis là mané, tu sais, sur Facebook on envoie de la cochonnerie qui ne sert à rien, ouais. On va se le dire là, c'est même Instagram puis tout là, c'est
3: si tu veux publier quelque chose, est-ce que tu peux le faire là-dessus ou il faut que t'ailles sur le réseau social en question?
2: Non, sur Livia. Toi, ça passe sur Livia. Ouais, c'est comme t'as un profil sur Livia, fait que tu mets tes images là, ton profil est là, puis là, tu vas suivre quelqu'un, mettons ton nom de c'est Martin, McGuire. C'est Thomas, tu sais, barre en bas, Pokémon, là, tu sais, mettons que c'est ça ton nom.
3: Ok, là. Il marche pas avec les Pokémon, le matin.
2: Va te faire. Va te faire une réputation.
3: Oui.
2: Fait que bref, Livia. Fait qu'il y a une bonne idée d'un jeune, mais à savoir si ce sera utilisé. Ça, c'est une autre question. À venir, Olivier Martineau. C'est son segment dans le Boost.
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10: Regarde, les rues. Radio communautaire, ici Louis-Paul Favaralard et avec qui je suis?
11: Hello.
10: La future mariée Taylor Swift.
11: Ben oui.
10: Écoute Taylor, on va se le dire tout de suite, ben de quoi?
11: Tu sais, là,
10: ouais. Des célébrités qui se marient, ça dure jamais.
11: Hein?
10: Non, ben je veux dire,
11: qu'est-ce que
10: ça veut dire? Non, je veux pas dire que vous allez divorcer dans un an.
11: Non, là. Ben voyons.
10: On parle plus de deux semaines.
11: C'est Travis pis moi, c'est de l'amour véritable.
10: Ça, c'est super.
11: C'est vraiment ça.
10: Et vous allez avoir des chicanes véritables.
11: Ah oh, ben écoute.
10: J'imagine bien Travis dehors sur le trottoir avec ses
11: et puis, c'est...
10: véritables sacs verts remplis de linge.
11: T'sais, on sait qu'on s'aime.
10: Mais Taylor,
11: yeah.
10: Travis Kelce, là.
11: Oui.
10: Bon,
11: Il a l'air d'un gros escalade.
10: Bon, tu m'enlèves les mots de la bouche.
11: Oui, bon, puis j'ai fait ça pour faire de la place puis pouvoir te crisser mon poing dedans.
10: Bon, lui, joue au football. Toi, t'es une chanteuse.
11: Oui.
10: Considères-tu que t'es une chanteuse à contenu?
11: Bon, écoute, mon apparence sur scène,
10: non, attends un peu, j'ai dit chanson à contenu.
11: Hein?
10: Et non pas chanson qu'on est au nu.
11: Ah, OK.
10: Mais là, on va manquer de temps. On retourne à ton mariage.
11: Yes.
10: Ça te coûtera rien, ce mariage-là.
11: Quoi?
10: Ta bague à 500 000 piastres, ben, puis ta robe, puis toutes tes réceptions.
11: Ben, écoute, là.
10: Tous ceux qui vont faire ça, tu vas les plugger. Fait que tu chargeront rien.
11: Non, c'est pas mon genre de plugger.
10: Ah,
11: je sais même pas comment plugger un toaster.
10: Non, ça, on le sait, mais c'est pas ça que je pense.

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1: Préparez-vous, c'est l'heure. Le coup de 16h20.
2: Allô?
3: Alors, notre complice aujourd'hui s'appelle Sophie. Elle veut qu'on piège sa sœur. Donc, Sophie, notre complice, travaille pour elle dans un, on peut le dire, un petit salon de bronzage. Là,
4: oui, c'est au sous-sol d'une maison.
3: Exact.
4: Faut vraiment savoir que c'est là. Là. C'est écrit sur la porte en petit, là, mais c'est ça.
3: Puis là, ben, elle sait qu'il y a des gens qui veulent la rejoindre. C'est tout ce qu'elle sait. Et nous, on va y annoncer quand même des nouvelles un peu dramatiques parce qu'elle a fait affaire avec les crèmes de bronzage Hawaiian Tropic.
4: Ouais, ils sont distributeurs de ça.
3: Puis là, ben, il y a eu peut-être eu un incident au salon pendant qu'elle était pas là, puis sa sœur était là. C'est ce qu'elle va apprendre.
4: Il y a quelqu'un qui veut poursuivre.
3: Exactement. Alors,
4: c'est sérieux. Là.
3: C'est très sérieux.
4: Ouais.
3: Il y aura beaucoup. Il y aura deux invités spéciaux. Alors,
2: ça va barder.
3: Fait qu'on est prêt à appeler.
4: Oui.
3: OK. Donc, Luc, ça serait là.
4: Oui,
3: Luc, il est concentré.
4: Oui, je le vois en train de composer.
3: Je pensais qu'il fait toucher à sa marionnette. Là.
4: Mais la marionnette est à côté, mais non, il compose.
3: OK.
4: Attends un peu. OK, c'est fait.
5: Allô?
2: Oui, bonjour. Est-ce que je parle bien à Madame Sandra Giguère?
5: Oui, c'est moi.
2: Bonjour. Vous êtes bien la propriétaire du studio de bronzage Cabana del Sol, c'est ça?
5: Oui, Cabana del Sol, exactement.
2: Alors, permettez-moi de me présenter dans un premier temps. Mon nom est Clarence Beausoleil du département légal de chez Hawaiian Tropic. Ça va bien?
5: Oui, bien sûr.
2: Vous utilisez bien nos produits dans votre établissement, n'est-ce pas?
5: Oui.
2: Alors, nous, j'ai une petite mauvaise... j'ai une mauvaise nouvelle pour vous aujourd'hui. On a reçu une mise en demeure concernant une mauvaise expérience dans votre commerce. Et là, ici, on parle de brûlures, de champignons, de psoriasis, pieds d'athlète, écoulement rectal. C'est quelque chose d'assez sérieux. Et je me dois de vous transférer immédiatement à notre avocat médiateur là, pour trouver une façon de régler ça hors cours parce que nous, évidemment, on veut pas nuire à notre marque. Et cette fâcheuse situation, c'est ça. Faut régler ça parce qu'on voudrait surtout pas que ça se retrouve dans les médias, encore moins à la radio, vous comprenez bien?
5: Oui, évidemment, là.
2: Alors, s'il vous plaît, Madame Giguère, restez en ligne. Je vous transfère immédiatement. Merci.
5: OK.
6: Bonjour. Vous avez bien rejoint Hawaiian Tropic. Restez en ligne. On sera bientôt avec vous.

0: Oui, bonjour, Madame Juguère.
1: Oui, bonjour.
0: Je me présente, Maître John Coppertone. Je suis l'avocat médiateur dans la poursuite qui vous concerne, là, qui concerne votre commerce. Là. Oui. Là, le plaignant demande 100 000 $ en dommages et intérêts.
1: Combien?
0: 100 000. Et puis éventuellement, ajouter à ça un an de spray tan pour faire disparaître ses cicatrices de psoriasis, là, mais c'est ça.
1: Attendez, là, je suis pas sûr de comprendre, là. Attendez, là, je viens de recevoir un appel d'une dame de Hawaiian Tropic, là.
0: Oui.
1: Vous êtes qui dans... Pouvez-vous me...
0: Moi, je suis l'avocat...
1: Un crayon, là,
0: je suis l'avocat que... médiateur, j'essaie juste de régler ça hors cours parce que là, vous êtes poursuivi, là, mais pas de panique, là. Je vais vous le dire. Je vais vous le dire à vous, je suis le meilleur dans mon domaine. D'après moi, on peut s'en sortir pour 75 000 puis 6 mois de spray tan.
1: Ah, non, non, mais attends. Non, OK. Bon, là, on va recommencer. Là. Bon, attendez, là. C'est quel client, là? C'est le client ou c'est qui, ça?
0: C'est un client qui est allé chez vous puis qui a subi une mauvaise... En fait, écoutez, ce que je vais faire, madame, là, je vais faire rentrer le plaignant dans la salle puis je vous demanderai de
1: l'écouter.
0: Il va se présenter. Je vous demanderai de l'écouter et surtout de vous défendre de ces accusations si vous voulez pas avoir à payer. Surtout de vous défendre, OK?
1: Au téléphone?
0: Ben oui, évidemment. Faites entrer le plaignant.
1: Ben, donnez-moi donc son nom, s'il vous plaît.
0: Plaignant, est-ce que vous pouvez vous identifier?
2: Salut, c'est Serge.
0: Serge, jurez-vous de dire toute la vérité, juste la vérité? Dites, je le jure.
2: Je le jure.
0: Serge, donc
1: Serge
0: la...
1: Serge qui?
0: C'est Serge, la propriétaire du cabanat d'El Sol, Madame Giguère, là, elle est là, elle vous écoute, Serge.
2: Ben moi, ce qui m'est arrivé, c'est que d'habitude, je vais toujours me faire griller, moi, chez Soleil Dépôt. Ça fait des années que je vais là-bas, moi, chez Soleil Dépôt, parce que autres, peux-tu parler?
0: Laissez-le, madame, laissez-le parler, s'il vous plaît.
2: Moi, habituellement, je vais toujours me faire griller chez Soleil Dépôt. Ça fait des années que je suis client là-bas, parce qu'ils ont des machines debout, et c'est parfait pour moi, parce que j'ai des dents.

0: vous êtes arrivé
1: quand est-ce que vous êtes arrivé? J'essaie de parler. C'est là que je suis passé devant le Cabana del Sol à Longueuil.
0: Ah, OK, OK.
1: Je suis pas du genre à faire confiance facilement, mais quand j'ai vu que votre commerce était un demi-sous-sol de maison, je me suis dit, ça fait professionnel, qu'est-ce qui pourrait mal aller? Fait que je suis rentré, puis c'est là qu'une dénommée Sophie m'a conseillé de prendre un petit 90 minutes pour commencer tranquillement, qu'elle disait. J'aurais jamais dû faire confiance. Je suis sorti de là, toute brûlée. Il manquait juste une salade de choux et un petit pain. J'avais l'air d'un petit poulet chez Benny. Fait deux semaines que je suis plus capable de m'asseoir parce que j'ai des cloques d'eau partout, n'est fun. Quand les fun, j'ai des cloques d'eau partout, n'est fun. J'ai perdu le goût de vivre. Alors je demande dédommagement, mais de façon plus urgente, je demande de l'ozonol.
0: Bon, écoutez, je suis pas certaine de tout comprendre ce que vous me dites, là, monsieur. Là, je suis désolée, mais vous êtes venu quand, là? C'était Serge qui, là? Ça me dit vraiment, mais vraiment
1: ça fait,
0: rien.
1: Ça fait 5 fois du mon nom. Salut, c'est Serge!
2: Oui, mais là, madame, là, je vous entends pas vraiment vous défendre, là. Vous seriez prête?
0: Non, mais écoutez, je peux pas parler, je peux pas placer un mot, je veux bien, là, mais il n'a pas parlé, monsieur.
2: Ben oui, mais là, vous seriez prête, mettons, à régler ça avec lui pour combien? Pour 100 000, là.
0: Ben non, mais là, attendez, là, moi, je suis pas prête à payer, là. Ouais. Attendez, ça n'a pas de bon sens, cette histoire-là. Je ne règle pas ça au téléphone. Mais, là,
2: oui, parce qu'on ne veut pas... Moi, je peux essayer de vous négocier de quoi, madame? En combien de temps vous pouvez me trouver 50 000 piastres et deux billets pour aller au Strom Spa? Vous pourrez peut-être lui donner ça.
0: Hein?
2: Bon.
0: Quoi?
2: Bon, allez, Stéphane, vous n'avez pas l'air à comprendre la gravité de la situation, je trouve.
0: Non, mais écoutez, ça n'a pas de bon sens. Là, puis d'ailleurs, on est à 100 000, là, on est à 50 000. Je connais pas ce monsieur-là.
2: On essaye de régler ça. Là, madame, en fait, là...
1: Salut, c'est Serge!
2: Ah! Merci, Serge. C'est que tous les dires de monsieur Serge l'ont été confirmés par Dr. Anu, le médecin légiste, qui est une sommité dans son domaine. Docteur, je vous laisse vous présenter.
3: OK, bonjour, OK, Dr. Anu, médecin légiste, OK, sommité dans mon domaine aujourd'hui, OK?
2: OK, Dr. Anu, jurez-vous de dire la vérité, juste la vérité, dites je le jure. Juste le répéter, on a... Non, on a mal compris.
3: Je comprends, le client a toujours raison, je dis comprends, le jure, je dis comprends.
2: OK.
0: Attendez,
2: madame, peut-être écoutez ce que le docteur Anu a constaté comme blessure sur monsieur Serge.
3: OK, alors docteur Anu a remarqué que sa peau de Serge, de monsieur Serge, était croustillante aujourd'hui, OK? J'ai aussi vu que beaucoup de brûlures profondes au niveau de l'anus de monsieur Serge, OK? Beaucoup de brûlures dans l'anus, OK? Très mal aujourd'hui. Des brûlures dans la craque, dans le tunnel, le dallo. Lui avoir beaucoup de cloques partout, OK? Des cloques. All around the clock, OK? Lui en avoir beaucoup, je dirais. 1, 2, 3 o'clock, 4 o'clock, clock. 5, 6, 7 o'clock, 2 o'clock, clock, 1 o'clock, OK? Partout, je dirais, comprends, oui.
0: Ah non, mais écoutez, c'est n'importe quoi. C'est quoi votre nom de famille, déjà, docteur?
3: Anu, comprends, oui.
0: Excusez-moi, oui, vous sentez une chanson, là, il y a 3 secondes. C'est quoi, non?
3: OK, alors répétez pour madame qui comprend que madame n'est pas sérieuse.
2: Non, alors,
3: OK, docteur Anu, avoir trouvé des cloques, OK, des cloques partout, OK. Combien de cloques? Je dirais 1, 2, 3 o'clock, 3 o'clock, clock.
0: Ouais.
3: Des cloques,
0: ouais, ouais, ouais, ouais, là, là. 5 cloques,
3: je me suis dit,
0: c'est quoi
3: que je
2: parle?
3: Salut, c'est Serge.
2: Ah, il y a Serge aussi. Ben, en fait, Sandra, t'es en direct à la radio en ce moment. Rien de moins. Ah, ça rentre au poste. Tu parlais avec Serge, le docteur Anu, en fait, qui est Mario Tessier dans les deux cas.
4: Allô, Sandra.
5: Allô.
2: Oh, mais t'as un vrai beau rire.
0: Écoutez, je passais à travers une gamme d'émotions à l'espace de très, très peu de temps.
2: Oui, on commence à des heures. C'est Cathy Gauthier qui te parlait au début. Moi, c'est Seb Trudel. Et c'est l'idée de ta sœur Sophie. C'est pour ça que c'est elle qui était là le jour où Serge est passé.
4: Ben oui, puis elle a fait prendre un petit 90 minutes pour commencer.
0: Ben oui. On dirait que l'information est tellement passée vite, là. J'ai comme pas entendu celle-là, mais oh mon Dieu, c'est ma sœur!
2: C'est ta sœur, c'est l'idée de ta sœur qui travaille pour toi en plus. Fait que...
0: Oh la petite maudite! Là.
2: Et puis, peut-être une petite.
0: Depuis le temps qu'elle me dit, faut que t'écoutes la radio, faut que t'écoutes la radio. Puis là, je suis là, ouais, non, mais moi, là, je vous promets.
2: T'es super sympathique.
5: Ben oui, mais ça.
2: Hey, chante avec nous, Sandra. 3, 2, 1.
3: Oui, le clock, j'ai le clock, clock. Mais comprends que je suis venu tout le monde, tout le monde comprend.

0: Oh my God. Hey,
1: merci beaucoup, Sandra.
2: Oh mon Dieu.
0: T'es fine, Sandra, pour vrai, puis on va aller se faire griller avec toi.
1: Oui, oui.
0: Au Cabana del Sol à Longueuil.
2: Merci.
3: Ah, wow, j'aime ton rire, t'es parfaite.
2: Merci beaucoup.
1: Oui, mais, merci beaucoup, Sandra.
0: Ouais, salut, merci Sandra. À Sophie de nous avoir rappelé.
1: Ben oui, wow. La dame est très drôle, effectivement. Écoute, à un moment donné, on se doutait qu'à un moment donné, elle allait allumer, elle que ça n'avait aucun joke, bon
3: ben
1: sens. Ouais.
3: Ben, c'est quoi votre nom, Docteur Renu?
0: C'est quoi la chanson?
1: C'est quoi la chanson? Elle est géniale, cette dame. J'adore son rire. Cathy, t'es incroyable. Tu devrais être une méchante tornade quand t'avais 20 ans, d'accord? Je vais mourir aussi aux Césarous. Je suis plus capable. Vous êtes grave, belle gang. Merci, c'est un autre Serge qui nous écrit. Ou merci, Serge. Ça, c'est pas classe.
3: C'est quoi son nom de famille? Salut, c'est Serge.
1: Salut, c'est Serge.
3: Ça me dit pas ton nom de famille.
0: Meeting, en tout cas, quand on a eu l'idée de 1 o'clock, 2 o'clock, nous autres, en tabarouette, on s'est fait pogner qu'à peu près, là.
1: Ah, l'aimait, elle aussi.
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0: Louder, ici Louis-Paul Fafarlard et j'ai avec moi le légendaire chanteur pop-rock Sting, salut!
1: Hey, oh, hey, hey.
0: Sting, tu te fais actionner par les membres de ton ancien groupe The Police pour des droits d'auteur.
1: Ouais, mais c'est mes tunes!
0: Oh, je comprends, mais pourquoi d'abord ils te poursuivent comme ça, a posteriori?
1: Est-ce que ça veut dire quoi, posteriori? Ça veut dire mon derrière en italien?
0: Non, ça veut dire plus tard.
1: Non, tu sais, c'est juste une petite guéguerre, là.
0: Ben, une petite guéguerre.
1: Ils sont juste un petit peu en cri-cris.
0: Oui, mais vont-tu finir par dire motte-motte pétailleux?
1: Tu sais, dans ce band-là, on a toujours pas mal.
0: D'abord, ils t'actionnent pour combien?
1: Boah!
0: Mettons, si on arrondit, là.
1: Oh non, regarde, c'est juste pas bien ça, les arrondissements.
0: Ah non, non même pas l'arrondissement de Charlebourg, qui pourtant est si attirant.
1: C'est nous dans ce band-là, on s'est pas mal toujours pognés.
0: OK, il y avait de l'animosité.
1: De que?
0: De l'animosité.
1: C'est quoi ça?
0: Je pense que c'est se battre, mais à coups d'animaux.
1: Bon.
0: C'est genre, tu donnes un coup de cheval à quelqu'un, de tortue.
1: Tu sais, on sait bien pourquoi ils font ça, hein?
0: Ben justement, pourquoi ils t'actionnent de même?
1: Ben là.
0: C'est pour l'argent ou pour une question de principe?
1: Ben, je vais te répondre à une question.
0: Non, je pense...
1: Quand tu t'en vas pisser?
0: Je pense que j'ai ma réponse, oui.
1: C'est parce que t'as envie ou c'est pour une question de principe?
0: Sting, on va aller à la pause.

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2: Ben oui.
3: 6h43 minutes. Olivier Martineau a vécu une grande première dernièrement. Il a décidé d'essayer le pot.
2: Hey!
3: Je l'ai pas essayé encore, moi. À 37 ans, je l'ai jamais essayé.
2: C'est vrai?
3: Jamais.
2: Non plus, là.
3: Ouais. Jamais, jamais, jamais. Bon, moi, je suis clean, clean, clean. Tu sais, pas pour tout le monde. Je suis pas sûr c'est pour moi, ça.
2: Non?
3: En tout cas, je pense pas l'essayer. Un moment donné, dans un party un peu chaud d'ail, il y a de ça plusieurs années, j'ai failli l'essayer. À la dernière minute, on a fait, non, regarde, fais pas ça.
2: Ah ouais?
3: C'est correct. Non, c'est correct. Okay. J'ai pensé à ça de l'essayer.
2: Ben, jamais. Tu mens pas, là.
3: Non, je te mens pas. Faisons le test en nom. Regarde, SQDC.
2: C'est ça. Là, on a Vlad qui nous fait tester de la bière. On peut pas avoir SQDC qui vient nous faire tester du...
3: On va essayer des coques, comment on appelle ça, des cocottes, des...
2: Ouais, tu, oui, c'est ça.
3: Je connais pas ça.
2: On voit ça.
3: Fait que Olivier Martineau, il l'a essayé, puis il nous en a parlé.
4: En fin de semaine, j'ai fumé du pot pour la première fois.
5: T'es un malade.
4: Au début, j'ai trouvé ça raide. Mes chums voulaient même m'emmener à l'hôpital. Et j'étais couché sur la terrasse, puis je criais, « Non, non, touchez-moi pas les boys, je peux pas me lever, je suis une planche. » J'étais convaincu que j'étais une planche de la terrasse. Puis que si on m'enlevait de là, toute la terrasse allait s'effondrer. Ouf, finalement, ça s'est replacé. Une petite paf a commencé à faire du bien.
5: Ah ouais?
4: Et c'est là que mon cerveau est parti en vacances. Elle a commencé à relaxer. Ah, une petite paf, là. Oui. On est bien, hein? Oh, ça fait du bien, l'ambiance. On se croirait au Carrefour Laval. Et deux pieds dans la fontaine. Et là, je me suis mis à me poser des questions. J'ai réalisé que, hey, j'ai jamais vu ça, hein, bébé pigeon. Jamais, jamais. Je pense que ces oiseaux-là, ça naît vieux directement. Ouais. Et l'autre affaire, là.
5: Hey, c'est tellement épouvantable.
4: L'autre affaire, je pensais, là. Je pense que pour être un bon chef d'orchestre, ça te prend un beau derrière de tête. Moi, j'aurais aimé ça faire ça, mais j'ai pas une belle nuque.
5: Ah,
4: parce que 95% de la job, là, t'es de dos.
5: Oui.
4: Je pensais à ça, là.
5: Ah.
4: On dit toujours que Pinocchio, c'est un petit menteur.
5: Ouais.
4: Mais le Geppetto, là.
5: Hey, oui.
4: Son histoire est pas bien claire,
5: non.
4: Ils l'ont vu.
5: Non.
4: Tu sais, le gars, il habite tout seul. Puis à un moment donné, il dit, hey, regardez, tout le monde me suis fabriqué un petit garçon. Puis à un moment donné, lui, là, il souhaite qu'il devienne vivant. C'est quoi l'affaire, Geppetto? T'as né de pogner des échardes de sa bisoune? Ouais, c'est ça, je l'ai dit. Il semble que je mangerais un churros, moi. Et une autre affaire, là.
5: Ah oui, fais donc.
4: Si je pleure dans la douche, là, je gaspille-tu de l'eau ou ben je sauve des Kleenex?
5: La question se pose,
4: C'est pas, non, c'est pas.
5: Ah oh, non, non, c'est pas une autre.
4: Que tu sois une petite personne ou ben donc un caniche. T'as le droit d'aller dans un parc canin. Me demandais, là. Une girafe qui porte un nœud papillon.
5: Ouais.
4: Elle met où?
5: Ah, c'est bon comme question.
4: Elle met-tu comme en dessous du cou? Direct après le menton? Ou bien non dans le milieu? Ou au-dessus des épaules?
5: Oui.
4: Il y a comme trop d'options.
5: C'est une bonne question, oui.
4: Ah, de toute façon, là, les girafes, moi, je suis sûr que ça existe pas.
5: Ah non?
4: Ben, je suis pas mal sûr que moi, les girafes, c'est Rémi Girard déguisé. Chris, il est tellement bon comédien, il peut jouer n'importe quoi. Ben, même moi, je pense que j'existe pas. Je pense que moi-même, je suis Rémi Girard déguisé. Chris, qui est bon comédien.
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3: Ah, il a lâché une coupe de bonne là-dedans. Bon, ça donne envie d'essayer.
2: Bon.
3: Non, mais toi, c'est le parc
2: direct
3: canin.
2: Direct après show. Ouais, le parc canin. Le parc anin. Le parc canin. Fan de jeu de mots, hein.
3: Mais j'avoue qu'une soirée de même, j'imagine que quand t'es bien... OK, on va dire le bon terme québécois. Quand t'es bien batté, là...
2: Ouais.
3: Et tu commences à penser à girafe pour si tu fais ton nœud papillon. Je dois admettre que tu te poses des questions.
2: Tu peux pas penser à ça tout seul. Il faut qu'il y ait quelqu'un avec toi pour penser à ça parce que sinon tu y passes trop longtemps.
3: Moi, je trouve ça pertinent. Ça,
2: oui, c'est la pertinence, c'est ça, mais...
3: à son meilleur. Le nœud papillon de la girafe. Parlant de pertinence, depuis hier, t'as décidé d'embarquer dans un défi pour justement la rentrée scolaire.
2: Le poids de la réussite, ouais.
3: Exactement. Et là, t'en es à ton premier, on peut-tu dire ton premier vrai défi?
2: Ouais, exactement.
3: Comment ça va, là? Parce que là, normalement, aujourd'hui, tes notes, t'es censé de les prendre avec ta main qui n'est pas ta main avec laquelle tu écris normalement.
2: C'est ça. Pour le poids de la réussite, on ramasse des fonds, d'ailleurs, pour en fait, dans l'initiative Sacadon. Vous connaissez l'initiative Sacadon de Jean Coutu? C'est un peu, en fait, c'est précurseur à cet événement-là. On commence à amasser des fonds avec plusieurs ambassadeurs dans la région. Puis
3: Dominique Bellan, qu'on salue, fait longtemps qu'il est là-dedans, lui, sa gang, tout ça.
2: Tout à fait, exactement. Puis l'année dernière, on a redistribué, pour vous donner une idée, là, à peu près 125 000 $ là, en matériel scolaire à des enfants pour qu'ils débutent la rentrée scolaire.
3: Très cool.
2: Comme il faut, tu sais, avec l'équipement dont ils ont besoin. Puis on sait que c'est pas toujours facile une rentrée scolaire, surtout dans une nouvelle école quand on passe au secondaire, mettons, et qu'on a énormément de matériel informatique aussi à acheter. Maintenant, c'est de plus en plus sûr.
3: Ah oui, nouvelle réalité.
2: Faut penser à ça. Puis c'est Benoît qui disait en reportage hier que c'était en moyenne minimum là autour de 600 à 800 $ par élève de matériel pour la rentrée. C'est énorme. Donc c'est pour ça que j'ai décidé de me prêter au jeu le poids de la réussite de la fondation de santé, pas santé Jean-Cœur, de l'enfance et de la jeunesse. Et c'est un défi sur 4 jours. Hier je débutais, je vous annonçais que je débutais. Ma petite photo d'ailleurs, vous pouvez toujours les donner.
3: Ben ouais,
2: on a une centaine de dollars d'amassés jusqu'à présent. Très content. Merci à tous ceux qui ont donné généreusement. Puis là, aujourd'hui, jour 2, on m'a donné le défi donc de faire toute ma journée avec ma main non dominante.
3: C'est ça. Fait que s'il y a des notes sportives qui ont l'air un peu croches, tu sais pas trop si tu t'en vas, c'est parce que t'as écrit dans le fond c'est ta main gauche, ta faible.
2: Par chance, je veux dire, je tape beaucoup au clavier parce que là, je veux dire, j'ai pris mes notes météo là, je vais en faire un petit story tout à l'heure. Puis j'ai été obligé de les écrire, de tricher puis de les mettre un peu à droite parce que de la droite parce que c'est pas lisible. C'est
3: là, tu vis ce que je vis à tous les jours aussi, parce que moi, je suis gaucher. Moi, à la base, je suis une personne gauchère.
2: Okay.
3: Et quand on écrit avec des crayons, tu sais, crayons, plomb, ça va. Mais encore là, on finit par avoir comme le dos, tu sais, le côté de la main qui est comme plein de... Puis, tu sais, la langue, c'est la même affaire. Fait que là, on la répand partout sur la feuille. Écrire de la main gauche, là, c'est gâte.
2: Ouais,
3: mon pigeon est de même, je suis de même, puis c'est pas l'idéal.
2: Moi, je pensais que ça allait être mieux que ça. Je regarde mon travail présentement. Je vais le mettre dans les stories dans les prochaines minutes. Et j'ai vraiment l'impression que c'est un an. Puis, tu sais, je me suis forcé, là. J'ai vraiment l'impression que c'est un enfant qui apprend à écrire qui l'a fait.
3: Mais pour toi, je vais te rassurer, OK? Parce que je me suis dit, OK, aujourd'hui, il va écrire de la main gauche. On va aller voir certaines données intéressantes concernant ceux et celles qui écrivent de la main gauche et qui sont gauchers. Savais-tu que pour la neuroscience, le cerveau connecté, le corps calleux, est plus grand chez les gauchers dans les deux hémisphères? Eh ben, et savais-tu que dans les duels, là on revient à l'époque médiévale, OK? Dans les duels, les gauchers avaient un avantage, mais ça a l'air que dans des sports comme le tennis, l'escrime ou la boxe, on a un avantage à cause de l'effet de surprise.
2: Ben c'est certain.
3: Ah, et les angles d'attaque qui sont pas habituels. Tu sais, c'est vrai, hein, tu sais, un gaucher, c'est rare qu'on voit ça. Et semble-t-il que dans la vitesse spatiale, l'hémisphère droit gère la vision dans l'espace. Les gauchers traitent donc souvent les trajectoires et les vitesses de mouvement plus rapidement.
2: Dans le fond, tu t'es fait une chronique pour te réenorgueillir d'être gaucher.
3: J'essaie de m'encourager un peu.
2: Non, de prendre confiance à les gauchers.
3: Moi, je me rappelle que t'as fait un combat de boxe il y a à peu près 2 ans.
2: Ouais.
3: Et t'as subi la défaite.
2: Aïe,
3: fait que là, je me dis, si tu travailles...
2: Non, mais... bon matin! Aïe, pour vrai, hein? Je ne dirais pas, là, mais...
3: Ouais, mais... selon certains, t'avais gagné le combat, tu sais, mais c'était pas... regarde, c'était un avis partagé, tu sais. Mais je me dis, si tu travailles ton côté gauche, ça veut dire, si tu retournes sur le ring, là, regarde, t'as quelque chose.
2: Fait qu'aujourd'hui... Tu patines.
3: Fait qu'aujourd'hui, Thomas, t'as une opportunité. Elle est là. Saisis-la.
2: Ben,
3: saute dessus.
2: Fais tout de ma main gauche.
3: tout de ta main gauche.
2: Tout, tout, tout, tout, tout.
3: Même ce soir dans l'intimité, essaye la main gauche. Non, non, mais garde, faut que tu vives le trip jusqu'au bout.
2: On n'en est pas là.
3: Essaye-les.
2: OK.
3: Tu m'en reparleras demain.
2: Seigneur.
3: Faut tout faire. Faut l'essayer. Faut, regarde, c'est comme dans n'importe quoi. C'est comme, mettons, le pâté chinois quand on a 6 ans. Faut l'essayer pour savoir qu'on aime pas ça.
2: Ben, j'essaye de ma main gauche, là. Je veux dire, j'écris, là, présentement.
3: C'est ça.
2: Lâche pas.
3: T'as dit, ça va t'aider.
2: Au là, tu veux fâcher, PA, là.
3: Neurologique au niveau. Non, non, mais tu vas reprendre ta revanche. C'est comme Rocky. Rocky, il a pas bien paru au début, là.
2: J'ai pas bien paru. Aïe. PA, tu te calmes, mon homme.
3: On va finir le show tout seul, hein.
2: Mais ça.
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8: Radio communautaire, ici Louis-Paul Favaralard et avec qui je suis?
19: Hello.
8: La future mariée Taylor Swift.
19: Ben oui.
8: Écoute, Taylor, on va se le dire tout de suite. Ben de quoi?
19: Tu sais, là.
8: Ouais. Des célébrités qui se marient, ça dure jamais.
19: Hein?
8: Non, ben je veux dire.
19: Qu'est-ce que
8: ça veut dire? Non, je veux pas dire que vous allez divorcer dans un an.
19: Non, ben voyons.
8: On parle plus de deux semaines.
19: C'est Travis puis moi, c'est de l'amour véritable.
8: Ça, c'est super.
19: C'est vraiment ça.
8: Vous allez avoir des chicanes véritables.
19: Ah, oh, ben.
8: Écoute. Imagine bien Travis dehors sur le trottoir avec ses
19: et puis, c'est...
8: véritables sacs verts remplis de linge.
19: Si on sait qu'on s'aime.
8: Mais Taylor,
19: yes.
8: Travis Kelce, là.
19: Oui.
8: Il a
19: l'air d'un gros escalade.
8: Bon, tu m'enlèves les mots de la bouche.
19: Oui, bon, puis j'ai fait ça pour faire de la place puis pouvoir te crisser mon poing dedans.
8: Bon, lui, il joue au football. Toi, t'es une chanteuse.
19: Oui.
8: Considères-tu que t'es une chanteuse à contenu?
19: Bon, écoute, mon apparence sur scène...
8: Non, attends un peu, j'ai dit chanson à contenu.
19: Hein?
8: Et non pas chanson qu'on est au nu.
19: Ah, OK.
8: Mais là, on va manquer de temps. On retourne à ton mariage.
19: Yes.
8: Ça te coûtera rien, ce mariage-là.
19: Quoi?
8: Ta bague à 500 000 piastres, ben, puis ta robe, puis toutes tes réceptions.
19: Ben, écoute, là...
8: Tous ceux qui vont faire ça, tu vas les plugger. Fait qu'ils te chargeront rien.
19: Non, c'est pas mon genre de plugger.
8: Ben,
19: je sais même pas comment plugger un toaster.
8: Non, ça, on le sait, mais c'est pas ça que je pense.

0: Est-ce que ça a du sens pour vous de faire chambre à part dans un couple? En fait, c'est que j'ai vu une vidéo sur Instagram de Kristen Bell, l'actrice qui est en couple avec Dax Shepard. Okay. Ils ont deux enfants, puis elle disait, nous autres, quand on va en vacances, on loue, puis là, eux autres, on les moyens de le faire, mais on loue deux chambres d'hôtel, puis chacun des adultes, on prend un enfant qu'on gère pendant la nuit, puis tout ça, parce que les deux enfants ont pas le même rythme, puis tout ça, puis dans une seule chambre d'hôtel à quatre, ça peut quand même être dérangeant, là, tu sais, s'il y en a un des enfants qui se réveille, puis tout ça. Fait qu'ils disent, nous autres, comme ça, on s'assure de passer des vraiment plus belles vacances. Puis là, ils parlent évidemment aussi de dans un couple en général, à la maison, faire chambre à part ou pas. Puis, autant, moi, ben, après ça, tu sais, je veux dire... Non, moi, je pense que je suis vraiment pour faire chambre à part.
1: Ah ouais, mais...
0: Moi, ça fait longtemps que j'ai pas été en couple, là. Mais je suis comme... Je vois pas le problème. Je l'essayerais pas, tu sais, a priori, au départ. Ouais. Mettons, j'ai une nouvelle relation de couple. Je me dis pas, on va faire chambre à part.
2: Tu sais,
0: je veux dire, mais... Si moindrement je sens que mon sommeil est affecté, je me dirais non, là on divise ça là. Toi, qu'est-ce que t'en penses?
1: Ben, je pense qu'il y a déjà deux choses. En vacances, je trouve leur raisonnement complètement bête là, de louer deux chambres, même si t'es moyen. Tu mets pas un enfant dans chaque chambre. Si t'es bright, tu mets deux enfants dans une chambre.
0: Deux puis quatre ans, ding ding.
1: Pense avec ta tête.
0: Exact.
1: Mais à la maison, c'est autre chose là.
0: Ouais, qu'est-ce que t'en penses?
1: Tu sais que c'est assez récent dans l'histoire de l'humanité on dorme dans la même chambre.
0: Les rois puis les reines, ça vivait pas dans la même chambre partout, là.
1: Les bourgeois, ça partageait, c'était sur le même étage, mais il y avait leurs appartements, qu'ils appelaient. Puis de temps en temps, ils allaient dans la chambre de l'un, dans la chambre de l'autre.
0: Oui, mais ça, c'est les riches.
1: C'était les riches, les autres, c'était à terre battue, toute la gang ensemble, avec le cochon. Mais... Je sais pas. Je pense que c'est pas une mauvaise chose.
0: Parce qu'il y a des gens qui pensent que pour eux, tu sais, une fois que ça arrive, ça veut dire que c'est le déclin du couple automatiquement. Mais alors non. Que je me dis, c'est peut-être une super façon de le sauver. Tu sais, le sommeil, c'est tellement important parce que ça a des ça impacte sur la patience. Il y a du monde qui s'endure pas quand ils ont pas bien dormi, puis tout ça. Puis il y a plein de raisons. Si t'as pas le même rythme. Oui, exact. Là, rapidement, ça peut devenir gossant. Ça te réveille plus tôt. La personne qui va se coucher plus tard réveille l'autre.
1: Ben, tu sais, moi, chez moi, j'ai pas d'enfant, donc il y a une chambre qui est une chambre d'amis. Puis il m'est arrivé, moi, d'utiliser cette chambre-là pour moi-même plusieurs soirs d'affilée parce que le rythme de sommeil était pas le même, le sommeil était dérangé.
0: Ben oui!
1: À un moment donné, c'est pas parce que moi, tu dors pas bien que je vais mal dormir.
0: Ben oui, un peu. Je suis un peu d'accord avec toi. Non, mais c'est vrai.
1: Moi, là, c'est ça. Le problème, quand tu fais chambre à part, c'est qui garde le chien. C'est ça, là.
0: Ah, toi, tu dors avec ton chien dans le lit?
1: Mon Dieu, ben oui. C'est quoi?
0: C'est sale.
1: Tu vas m'enlever cette face.
0: Ben, c'est sale.
1: C'est ton jugement de merde.
0: C'est pas le jugement, c'est la notion que je le ferai pas parce que
1: pourquoi
0: c'est sale.
1: Pourquoi c'est sale? Qu'est-ce que... Oh, mais tout est sale, là. À un moment donné, là, Madame Blancheville,
0: ben
1: tout
0: non,
1: est
0: mais
1: sale.
0: C'est quand même, tu sais, je veux dire...
1: Quand est-ce qu'elle avait tes cheveux la dernière fois?
0: Ce matin.
1: Ça traîne partout.
0: Ce matin.
1: Ouais, c'est ça.
0: C'est ça. Non, mais dans le sens où peu importe, indépendamment de tout ça, là, mais comment dire que ça fait réagir au 6-12-12?
1: Ça, ouais, ouais.
0: Parce qu'il y en a qui sont comme, non, en couple, puis on dort, puis là, le monde, c'est comme, non, nous autres, on dort tout nu, puis en couple, puis en cuillère, puis collé, puis c'est le fun, c'est parfait. Écoute, c'est ça, votre affaire.
1: Moi, je pense que juste pour une raison de sécurité, c'est une très bonne chose. Exemple.
0: Hein?
1: Il est 4h du matin, il y a invasion à domicile, quelqu'un force la porte. Il rentre, donne-moi les bijoux. Il pense que tout le monde est dans la chambre. Non, toi t'es dans la chambre du fond pis t'arrives.
0: Bang! Blindside.
1: That's it.
0: C'est pas fou ça.

0: lui, il voulait pas.
1: Mais attends.
2: Non, c'est ça.
0: Ben, c'est super.
1: Tu voulais l'envoyer dans la chambre à sa fille, donc tu voulais balayer le problème à quelqu'un d'autre, c'est ça?
2: Ben non, mais il y a une garde partagée.
1: Ah! Les enfants sont pas là.
2: À ta fille qui est juste à côté de la note, tu sais. Une semaine, je dors bien.
1: Oui, c'est ça. Tu pourrais faire garde partagée avec ton genre. Bonne idée.
0: Ben, oui, très bonne idée.
1: Ben oui.
0: Salut, Mélissa, merci.
1: Salut.
0: Plaisir. Allô, Alexandre de Montréal. Salut, Alexandre.
3: Salut, John. Ça va bien?
0: Ben, ça va super bien. Toi, t'es dans l'équipe, oui.
3: Oui, ben écoute, par nécessité, puis je pense que on commence tous en se disant, oui, effectivement, ça signifie peut-être que la couple bat de l'aile. Moi, j'ai envie de te dire, sur le coup, quand j'ai constaté que ma conjointe était dans l'autre chambre, parce qu'on avait une chambre d'appoint, puis ça nous a sauvés, sur le coup, je le prenais un peu comme genre, ah, c'est signe que ça va pas bien. Mais je vais te dire franchement, continue à t'entêter à dormir avec quelqu'un qui ronfle à côté de toi puis pas avoir des bonnes nuits. Je te jure que ça va mettre un frein à ton couple. Parce que dans notre cas, tous les deux, on ronfle comme c'est comme un frein moteur d'une vanne.
0: Oui.
3: Tu sais, fait que, à un moment donné, il faut juste que t'acceptes que c'est mieux. Parce qu'une nuit de sommeil, c'est indispensable.
0: Ben, complètement. Je suis absolument d'accord avec toi. Si les deux vous ronflez, puis les deux, en plus, ça vous réveille respectivement. Il y a vraiment, c'est zéro win sur zéro win. C'est vraiment
3: dommage. On traverse toutes les phases dans notre couple. On a besoin de travailler soit sur nous, soit sur notre couple, puis tout. Mais si t'as pas bien dormi, là, on oublie ça, là. Ça te tente pas de faire ça. Fait que c'est la base. Puis je te dirais que maintenant, ça fait 10 ans qu'on va être ensemble, là. Moi, je le recommande.
0: Très sûr, sage.
3: On n'a pas la possibilité de le faire. C'est poche. Mais nous, on avait un 4,5, on avait une chambre d'amis qui est devenue plus ou moins la chambre de ma conjointe. Puis c'est bien correct comme ça. Puis,
1: c'est bien correct.
0: Ben oui, c'est parfait ça. Merci beaucoup, Alexandre.
1: Hey, j'aime ça, cette idée.
0: Bye. Ben, puis pour vrai, c'est très sage. J'aime la partie où il dit, tu sais, à un moment donné, faut qu'on a les enjeux, là, des fois, de couple, puis tu travailles, puis ça fatigué, puis irritable, ça donne rien.
1: Il faut s'adapter, il faut s'ajuster, c'est le secret du couple. Comme tu vois, moi, là, le soir avant de m'endormir, ce qui me détend peut nuire au sommeil.
0: Exact.
1: Moi, j'aime ça faire de la petite menuiserie.
0: Exactement. Ouais. Tu sors ton ciseau à bois.
1: Là, évidemment, ça pluche. Ben, les gens, il y a donc bien,
0: il y a donc bien.
1: La rippe dans le lit. Bon, regarde.
0: Il y en a que Satan, ça leur appartient. On va parler avec Steve de Montréal. Salut Steve.
4: Hey, salut.
0: Toi, hello. C'est impossible, inimaginable.
4: Jamais on va faire chambre à part. Seul qui fait chambre à part, c'est le chien.
0: Mais comment tu sais que tu vas jamais le faire?
4: Ben, parce que ça nous parle pas ni un ni l'autre. On travaille beaucoup les deux. C'est à peu près un des seuls moments où on est paisible, tranquille à la maison. Les enfants sont partis depuis longtemps, puis c'est pas parce qu'on n'a pas le choix, on a trois chambres à la maison. À l'occasion, des fois, on s'éclipse dans une autre des chambres ensemble, ça nous fait comme une petite sortelle aux belles.
0: Ah!
4: Mais on a des règlements très stricts aussi.
0: Okay.
4: Le chien rentre pas dans la chambre, puis on n'apporte pas nos problèmes à la chambre. On règle ce qu'il y a à régler avant d'entrer dans la chambre, puis après ça, là, on a la paix. Des fois même, ça met court à des discussions qu'on désire pas. Moi, je dis, ben, c'est ça d'abord. Moi, je m'en vais dans la chambre, on en reparlera demain. Puis deux minutes après, dans la chambre avec moi, puis on se fait des câlins.
0: Bon, regarde,
1: c'est quand même une bonne idée. Moi, j'ai une question pour toi. Quand tu dis que tu prends des petites vacances dans une autre chambre, je trouve ça ingénieux. Moi, je l'ai essayé chez nous. Ça te fait ça, toi? Des fois, tu te réveilles dans une autre chambre à plein milieu de la nuit, tu fais, ah, je me suis fait kidnapper, je suis pas chez nous. Moi, ça me fait ça tout le temps. Je me réveille de stress.
4: Non, ça fait plus ça maintenant, mais au début, ouais, à l'occasion, ça.
1: Ah ouais, hein,
0: c'est très
1: ça.
0: Drôle.
4: Ça portait à confusion.
1: Ah oui, c'est ça.
0: Salut, Steve.
4: Hey, merci, belle journée.
0: Bye, salut. Bonne journée. Stéphane de Trois-Rivières. Salut, Stéphane.
5: Allô?
0: Allô? Mon Dieu, tu nous écoutes?
5: Allô, c'est Luc.
0: Mais
5: c'est Luc.
0: Luc?
1: Luc, OK.
0: On va prendre pareil, Luc.
5: C'est Luc, sur la 138 en direction de Trois-Rivières.
0: Bon, ben parfait. C'est génial, ça. On t'écoute.
1: T'en vas à Trois-Rivières. Ouais. Sois prudent, là.
5: Geneviève et Olivier.
1: Exactement, Luc.
5: Ah, ça a dérangé d'un ancien de relation. La fille avait un chien. Et le chien, il transpirait dans le lit. On oublie ça. J'ai jamais couché là. Elle m'a couché chez moi. J'ai jamais été capable de coucher là. La bave de chien d'un drap.
0: Bon.
5: On oublie ça, je me mettrai pas la face.
0: Ben non, mais je comprends,
1: Ah, ça, je comprends ça. Moi, je suis d'accord avec ça. La bave de chien, c'est un oreiller, ça, c'est

0: une autre affaire.
1: Ouais. Puis en couple, est-ce que tu dormirais avec... est-ce que tu ferais chambre à part?
2: Ben non. Coller sur une cuisse chaude, là. Ouh! C'est bon?
1: Ben oui, je comprends bien.
0: Ah, tu hey, me donnes envie de manger...
1: Merci, Luc.
0: Tu me donnes envie de manger du Saint-Hubert.
1: Ben...
0: Un petit repas corcus.
1: OK, on parle avec Jessica de Chicoutimi en tout dernier. Salut, Jess.
3: Salut.
1: Toi, est-ce que t'es ouverte à faire chambre à part?
3: Non, nous, on fait pas chambre à part, mais on a décidé de faire couverte à part. Donc,
1: ah oui, c'est bien ça.
0: Attends, explique-moi, c'est quoi ton truc?
3: Ben, dans le fond, on a chacun notre douillette. Fait que, tu sais, on se colle avant de s'endormir, tout ça. Mais lui, il a toujours chaud. Moi, je suis gelée. Il y en a toujours un qui se roulait dans la couverte. Fait qu'on a chacun nos douillettes. C'est un peu plus compliqué pour faire le lit. Mais, sinon, ça a réglé, ben, les chicanes.
0: Hey, je suis tellement d'accord avec toi. C'est une solution que j'ai eue pendant plusieurs années, aussi. Ça. Oui, avant de m'acheter un hamac.
3: Moi aussi, j'en ai un, mais non, je dors pas dedans.
1: Ouais. Non, personne fait ça, là. Il fait ça pour du spectacle. Ah ben, merci, non. Jessica.
3: Bonne journée.
1: Bye.
0: Détestais ça, la hamac, moi.
1: T'aimes pas ça, la hamac?
0: J'avais juste un arbre. J'avais la tête par terre, mon gars.
1: Ah oui, parce que tu l'as fait dans ce sens-là, en plus.
0: Ah ben oui.
1: T'avais un arbre, puis tu t'es mis dans le sens corps à terre, puis pied dans les airs. C'est brillant.
0: Je travaille avec un professeur à Max.
1: Ben non, mais c'est toi qui le dis. Je trouve que c'est une drôle d'idée. Bon. Je trouve que c'est une drôle d'idée.
0: Ah, ben tu vois, là, moi je pense que l'idée, là, c'est que peu importe la solution, c'est que ça plaise à votre couple.
1: Oui.
0: Voilà.
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0: Radio Communautaire, ici Louis-Paul Fafaralard et j'ai avec moi le légendaire chanteur pop-rock Sting, salut!
1: Hey, oh, hey, hey.
0: Sting, tu te fais actionner par les membres de ton ancien groupe The Police pour des droits d'auteur.
1: Ouais, mais c'est mes tunes!
0: Oui, je comprends, mais pourquoi d'abord ils te poursuivent comme ça, a posteriori?
1: Ça veut dire quoi, posteriori? Ça veut dire mon derrière en italien?
0: Non, ça veut dire plus tard.
1: Non, tu sais, c'est juste une petite guéguelle, là.
0: Ben, une petite guéguelle.
1: Ils sont juste un petit peu en cri-cris.
0: Oui, mais vont-tu finir par dire mot pétaillou?
1: Tu sais, dans ce band-là, on a toujours pas mal.
0: D'abord, ils t'actionnent pour combien?
1: Oh.
0: C'est mettons, si on arrondit, là.
1: Oh non, regarde, c'est juste pas bien ça, les arrondissements.
0: Ah non, non même pas l'arrondissement de Charlebourg, qui pourtant est si attirant.
1: C'est nous dans ce band-là, on s'est pas mal toujours pognés. T'sais.
0: OK, il y avait de l'animosité.
1: De qu'est-ce?
0: De l'animosité.
1: C'est quoi ça?
0: Je pense que c'est se battre, mais okay. À coups d'animaux.
1: Bon.
0: C'est genre, tu donnes un coup de cheval à quelqu'un,
1: ah oui, hein?
0: De tortue.
1: T'sais, on sait bien pourquoi ils font ça. Hein?
0: Ben justement, pourquoi ils t'actionnent de même?
1: Ben
0: c'est pour l'argent ou ben pour une question de principe?
1: Ben, je vais te répondre à une question.
0: Non, je pense,
1: quand tu t'en vas pisser?
0: Je pense que j'ai ma réponse. Oui.
1: C'est parce que t'as envie ou c'est pour une question de principe?
0: Sting, on va aller à la pause.

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2: Le permis de conduire a été suspendu pour 7 jours. Les contrôleurs routiers n'ont plus le droit d'intervenir sur leur réseau d'ici la fin du processus visant à les munir d'armes à feu. La transition doit prendre fin d'ici l'an prochain. Voilà, c'est complet pour tous les détails et autres nouvelles. Visitez le nouveau.info.
3: Eh ben, une fausse bonne idée.
4: Ben oui, hein.
3: Reculer sur l'autoroute.
4: Tu sais, des fois, il y a cette idée-là qui te passe en tête. Ah, merde, j'ai manqué. Ah, je peux juste me reculer, là.
3: Juste un camion.
4: Ouais. Ouais, c'est ça, c'est sûr, c'est pas la même chose.
3: Au sport, les Blue Jays de Toronto l'ont emporté à Washington face au National du 3-2 hier soir. Luis Urias qui a frappé un circuit en solo sont de retour en action ce soir et demain, toujours à Washington. C'est un triplé face aux Nationals. Il y a aussi à Washington le Washington Open. Leila Annie Fernandez qui n'a fait qu'une bouchée de son adversaire Magda Linette, la Polonaise, en deux manches 6-1, 6-4. Elle attendra donc, elle saura aujourd'hui qui sera son sa prochaine adversaire. Le gouvernement fédéral et Albertin vont se partager une facture de 52 millions de dollars pour remettre à neuf l'anneau olympique de Calgary, utilisé pour les Jeux olympiques d'hiver de 88. Maintenant, ça sert d'installation communautaire, universitaire de haute performance, mais aussi pour l'équipe nationale de longue piste depuis les Jeux olympiques de 88. Donc, on va remettre ça en ordre et aux Jeux du Commonwealth, champion olympique du monde en titre au lancer du marteau, Evan Catsbury, un jeune homme très musclé, énorme, avec une énorme moustache, qui a acheté une médaille d'or aux Jeux du Commonwealth à Glasgow hier. Canadien qui a écrasé la compétition record des Jeux du Commonwealth avec un jeune marteau de 80,97 mètres dès son premier lancé. Ensuite, il a juste regardé le reste de la compétition en attendant de recevoir sa couronne.
4: Un
3: voilà.
4: Petit sac de chips salivinègre.
3: Voilà.
4: Les arachides.
3: Il a regardé
4: les arachides mélangées. C'était au Festival des bières, entre autres. Là, je l'ai acheté ça hier.
3: Ah ouais.
4: C'est bon. Il y en a plein de sortes. En tout cas, on en reparlera.
3: Fait que les Jeux du Commonwealth.
4: Ouais.
3: Commonwealth.
4: Toi, t'es là.
3: Wealth.
4: Du Commonwealth.
3: 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Textez-nous, je veux jouer. Et c'est un spécial jeux vidéo ce matin. Donc, connais-tu tes jeux vidéo? Connais-tu tes thèmes de jeux vidéo ce matin dans la zone de jeu?
4: C'est tough.
3: Thomas a eu 2 en 3
4: ouais.
3: Ce matin. Parce qu'il y en a une qui est plus touchée un petit peu. On va dire comme ça. Mais à suivre.
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3: Hein?
4: C'est Cléopâtre qui chante.
3: Ah, ben oui.
4: Elle-même.
3: C'est ça.
4: Juste avant qu'Astérix rentre, là, c'est elle qui chantait ça.
3: Tu l'as appelé par Ouija, puis après ça, va t'installer derrière le micro. Ah, c'est parfait.
4: J'ai acheté une nouvelle maison récemment. Je vous en ai parlé un petit peu. Et elle venait avec une piscine creusée. On s'en est parlé hier. Je vous ai déjà parlé de mon ancienne piscine également. Plus petit modèle de piscine hors terre qui existe. Et...
3: C'était le plus petit.
4: Ah oui, ouais, c'était minuscule, OK? Puis j'étais pas capable de la garder en vie. Les tuyaux fuyaient, l'eau était verte. C'est la première fois aussi que je m'occupais à 100% d'une piscine. Puis j'ai appris 2 grandes leçons. Que le silicone ne règle pas tout.
3: Non.
4: On a juste à demander à Anne-Marie Lozic. Et le duct tape non plus. Ça fait...
3: Je sais pas si ça nous écoute là.
4: Non, on la salue. Mais le duct tape non plus, ça règle pas tout. Puis ça m'a fait de la peine d'apprendre ça parce que mon beau-père m'avait dit que ça avait presque réglé son divorce.
3: Ah.
4: Mais
3: ok, cool.
4: Non. Donc là, je passe de la plus petite piscine hors terre à un immense modèle de piscine creusée. C'est comme passer d'une vieille tercelle à un Hummer militaire.
3: Okay. C'est.
4: Puis j'ai les compétences mécaniques de P.A. Fontaine. Fait que c'est vraiment de base.
3: C'est dans marde.
4: Exactement. Donc, et puis quand je suis arrivé à cette maison-là, ben l'eau était verte, puis pas un peu verte. Genre, on aurait pu tourner Shrek 5 dedans. Là. C'est bienvenue dans ma swamp, exactement. Là, ça fait 2 semaines que je suis là, et puis je vais au club piscine à tous les jours.
3: Mais fais des vidéos TikTok, c'est bien populaire ça. Tu sais, les vidéos, c'est qu'ils mettent l'eau belle, là, le monde aime ça.
4: Ah ouais, ah c'est okay. J'ai pas ce type de vidéo là sur TikTok.
3: Avec le cochon à côté, gars, ouais. L'algorithme là va te capoter, ah, même, ouais, il va t'envoyer partout.
4: Ah non, mais je vous dis là, ça me coûte cher, je vais au club piscine tous les jours, Fatima à la caisse. me salue par mon prénom. Son chum vient souper chez nous la semaine prochaine. Je pense que je suis parrain de leur prochain. Mais Krim, je vous dis, ça a marché, j'ai gagné. L'eau est finalement claire. J'étais tellement fier de moi. Là. Fierté d'un gars qui vient de finir son premier patio sans appeler son beau-père. T'sais,
3: yes!
4: Je me suis baigné dedans, l'eau était bonne. Puis c'est là que j'ai compris que entretenir une piscine, il y a aussi, c'est beaucoup, beaucoup, beaucoup de jobs, c'est à tous les jours, mais c'est aussi très relaxant.
3: Okay.
4: Matin avant la job, je vais la voir un peu, je teste son eau. Le soir avant de me coucher, je mets mes petits produits.
3: Tu y parles-tu?
4: Ouais, je dis une petite bonne nuit. Non, ces temps-ci, c'est pas drôle. Pas drôle ce que je vais dire là, mais je passe plus de temps avec la piscine qu'avec ma blonde. Ouais, mais en même temps, la piscine, quand je la frotte avec des produits chimiques, elle me remercie.
3: Il faudrait que tu trouves un nom aussi.
4: J'ai un nom, ça s'en vient. mais c'est ça, c'est mon moment zen. Il n'y a pas de cochon qui crie, il n'y a personne qui me demande de faire telle ou telle tâche. J'ai juste moi puis ma dette de produits chimiques. T'sais. Je l'ai effectivement baptisée.
3: Oui.
4: Elle s'appelle Vivi.
3: Ah, Vivi.
4: Parce qu'elle fait vivre le club piscine au complet. parce que quand je rentre dedans, je suis tout mouillé, puis je vis... laissez faire.
3: Et tu fais vivre le quartier aussi, on l'a vu, hein? Il y a du monde qui cogne à ta porte pour le cochon, ça. Puis il aimerait bien ça, aller dans la piscine.
4: Alors, Vivi, elle consomme autant qu'un junkie sur la rue Racine. Elle prend des produits de toutes sortes, elle fait des mélanges, elle tombe en état de choc. C'est comme si Éric Lapointe était une piscine, tu sais. Elle veut du chlore, de l'algicide, du clarifiant, du stabilisateur, du pH+, du pH-. À un moment donné, je me suis demandé si elle avait pas besoin d'un psychologue aussi. Puis les prix avec ça. Mon peroxyde, j'ai un spa aussi. Là.
3: Mon
4: spa était au peroxyde. L'année passée, on m'a dit, c'était à 70$. La même bouteille exactement cette année, 110$, pas de taxes. Okay. Hey, comment ça peut prendre autant de valeur en si peu de temps? Je vais commencer à collectionner des produits de piscine comme mes cartes Pokémon. J'en achète 10 cette année. L'année prochaine, je prends ma retraite.
3: Marketplace!
4: Exactement. Mais ce qui me fascine le plus dans tout ça, c'est je suis allé faire analyser mon eau à quelques fois, ce que je faisais pas avant.
3: Ça, c'est adulte, ça. Hein?
4: Ça arrive là-bas avec ton petit pot. La fille derrière le comptoir a l'air d'avoir, pour vrai, 19 ans, elle mesure 5 pieds 2. Elle a pas l'air d'avoir un diplôme en hydrochimie, tu sais. Mais, puis elle ressemble plus à quelqu'un qui demande la permission pour sortir le vendredi soir. Mais, à la minute où elle prend la pipette, elle devient Walter White dans Breaking Bad.
3: Yes!
4: 3 gouttes, regarde la couleur, elle dit, monsieur, votre alcalinité est un peu faible. Votre chlore combiné est élevé. Ajoutez 1,8 kg de traitement choc, 400 g de stabilisateur. Revenez jeudi. Puis moi, je réponds, ben oui, docteur, je reviens. Je connais même pas son nom. Pour moi, c'est Ricardo Piscine. Puis si Ricardo me dit de mettre 2 kg de poudre dans l'eau, ben je mets 2 kg.
3: Ben oui, c'est ça qui arrive.
4: Parce que dans cette relation-là, c'est pas moi l'adulte, c'est la piscine.
3: C'est ça. T'as tout compris, man.
4: Vous viendrez me voir.
3: Tu veux-tu la surprendre, ta caissière? Elle m'a dit un test de pupille.
4: Non! Non!
3: Fais-tu
4: tester? Si vous étiez pas là à 6h10, ouais, vous écouteriez dans le balado. Là.
3: Et il y a un lien à faire. Tu demanderas s'il y a de la protéine dans tes sucrés.
4: T'inquiète,
3: là. T'sais, fais-toi un petit bilan de santé en même temps que ton
4: décroche pas, piscine. Au secours!
3: Non, mais c'est un conseil que je te donne. C'est pas au jeu de le prendre.
4: Je ne parlerai pas. Okay.
3: 6-12-12, je veux jouer pour vos billets du Gawa Fest avec Québec Redneck Bluegrass Project. On va jouer dans quelques instants. Et on va jouer avec les jeux vidéo, c'est le cas de le dire. Juste après la musique d'Andriane Amalette, c'est fou dans le boost. Bon matin.
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15: Radio communautaire, ici Louis-Paul Favaralard et avec qui je suis?
16: Hello!
15: La future mariée Taylor Swift?
16: Ben oui!
15: Écoute, Taylor, on va se le dire tout de suite, ben de quoi?
16: Tu sais, là,
15: ouais. Des célébrités qui se marient, ça dure jamais.
16: Hein?
15: Non, ben je veux dire,
16: qu'est-ce que
15: ça fait? Non, je veux pas dire que vous allez divorcer dans un an.
16: Non, ben voyons.
15: On parle plus de deux semaines.
16: C'est Travis puis moi, c'est de l'amour véritable.
15: Ça, c'est super.
16: C'est vraiment ça.
15: Et vous allez avoir des chicanes véritables.
16: Ah, oh, ben.
15: Écoute. Imagine bien Travis dehors sur le trottoir avec ses
16: et puis, c'est...
15: véritables sacs verts remplis de linge.
16: Si on sait qu'on s'aime.
15: Mais Taylor,
16: yeah.
15: Travis Kelce, là.
16: Oui.
15: Il y a
16: l'air d'un gros escalade.
15: Bon, tu m'enlèves les mots de la bouche.
16: Oui, bon, puis j'ai fait ça pour faire de la place puis pouvoir te crisser mon poing dedans.
15: Bon, lui, il joue au football, toi, t'es une chanteuse.
16: Oui.
15: Considères-tu que t'es une chanteuse à contenu?
16: Bon, écoute, mon apparence sur scène, là...
15: Non, t'es un peu, j'ai dit chanson à contenu,
16: hein?
15: Et non pas chanson qu'on est au nu.
16: Ah, OK.
15: Mais là, on va manquer de temps, on retourne à ton mariage.
16: Yes.
15: Ça te coûtera rien, ce mariage-là.
16: Quoi?
15: Ta bague à 500 000 piastres, ben, puis ta robe, puis toutes tes réceptions.
16: Ben, écoute, là...
15: Tous ceux qui vont faire ça, tu vas les plugger, fait qu'ils te chargeront rien.
16: Non, c'est pas mon genre de plugger.
15: Ah,
16: je sais même pas comment plugger un toaster.
15: Non, ça, on le sait, mais c'est pas ça que je pense.

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1: Avertissement, le segment qui suit contient de la nudité, de la violence et des scènes de tabagisme. Toute ressemblance avec des personnages existants ou réels est complètement fortuite, à part pour Solange qui, elle, est dégueulasse pour vrai. Si vous êtes sensible à ce genre de propos, j'aimerais vous rappeler que je m'en compte. C'est qu'une jeune! Mes nouveaux succès souvenirs!
2: Allô?
1: Oh, je le savais. Je savais qu'il allait avoir de la peine.
2: Oh non.
1: C'est parce que j'ai Solange.
2: Oh non, qu'est-ce que...
1: J'ai Solange, là. Elle est partie.
2: Oh non.
1: Elle est partie pour toujours, là. Je sais pas si elle va revenir, là. J'ai payé de la peine. Elle est allée en Chine pour aider avec les inondations. Ils s'en servent comme poche de sang.
2: Sérieux. Sérieux.
1: Solange, c'est une âme charitable.
2: Ah oui.
1: Oui, je me rappelle l'hiver passé. Elle a tellement un bon cœur. L'hiver dernier, elle avait mis un poulet dans le four pour pas qu'il meure de froid.
2: Elle est fine.
1: Parlant de four. Oui, j'ai un four encastré maintenant, moi. Okay. Je suis rendu avec ça, un four encastré. Il est encastré dans le devant de mon camion parce que j'ai mélangé la pédale de gauche et la pédale de break devant Imbro et Martino.
2: C'est bête.
1: Mais tu sais, des fois, la confusion, là, ça arrive, hein. On sait pas. Des fois, on est mélangé. C'est ça, d'ailleurs, qui m'a inspiré ma première chanson. Ma première chanson qui était un succès souvenir, qui s'intitule Drôle

0: Tu peut-être pas très Beastie Boys, hein? J'ai donc aussi repris une chanson peut-être d'un groupe qui te plaît davantage, qui va te rappeler ta jeunesse, hein, longuement passée. Donc, cette chanson, tiens, voilà, hier soir.
1: Ah.

0: Oui.
1: Ouh,
0: oui.
1: OK.
0: Là, si vous avez trouvé celle-là dégueulasse un peu, ben, je veux faire va. Un avertissement sur l'avertissement. Là, il y a un peu de casse-grain, mais il y a un peu de Martineau dans la voix, okay? OK? Là, si vous êtes fragile, changez de fréquence pour une minute, OK? Il y a des enfants dans la voiture, baissez le son, OK?
1: Tu m'inquiètes, casse-grain, tu m'inquiètes.
0: Non, non, écoute, c'est pour vrai. OK, là, baissez le son si vous êtes après manger, OK? Je te le dis, c'est un des plus grands succès souvenirs que j'ai qui s'intitule Spagique.

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1: On a 5h25 minutes. On vous souhaite un bon réveil, un bon début de journée sur les ondes d'énergie dans le Boost avec PA et Thomas Aubin-Toussaint.

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1: Ah, Thomas, comment va-t-il?
2: PA, pleine forme.
1: Écoute,
2: il n'y a pas le choix. On a besoin de toute l'énergie possible aujourd'hui.
1: Je suis d'accord.
2: Parce que ce sera pas une journée facile.
1: Non, ben toi, t'arrêtes pas, le monde le savent pas. Mais tu sais, tu fais tes fins de semaine, là, tu viens dans le boost, puis après ça, tu tombes dans le studio de prod. Fait que toi, tes journées sont loin d'être terminées, même quand le boost est terminé, là, tu sais.
2: Y a pas beaucoup de repos.
1: Effectivement.
2: Je vous dirais jusqu'au 24 août, je n'ai pas vraiment de repos. Mais gang,
1: c'est payant.
2: Ben oui, par chance, ça, je veux dire, il faut que ça soit avantageux à quelque part. Mais ouais, toi, t'es arrivé en pestiférant ce matin.
1: Là, je suis comme essoufflé, man. Tu sais, moi, vous le savez, je l'ai raconté un peu hier. Tu sais, moi, la dernière chose que je fais avant de m'en aller, c'est de m'habiller. Tu sais, parce que quand je me réveille, là, c'est là que je fais la tournée des trucs.
2: Puis des fois, t'oublies, hein. Faut le dire aussi. On t'a vu arriver, pas de chandail.
1: C'est ça qui arrive, là, tu sais. Fait que, j'oublie cette étape-là. Fait que là, moi, je suis en bobette, je m'en viens ça. Puis, tu sais, dans le fond, j'essaie juste d'impressionner Mylène puis Dicky. C'est juste, tu sais, regarde, ça a pas marché encore. Fait que, regarde, je travaille fort. Là, je pèse sur le piton.
2: Pour payer, Mylène a toujours un chandail et un pantalon de rechange au cas où est-ce qu'il arriverait ça.
1: Exactement, tu sais. Fait que, j'ai comme un petit buanderie ici à côté, là. Ça te va bien.
2: Un petit walk-in.
1: Non, mais le matin, avant de partir, c'est la dernière chose que je fais. Et là, ben là, je m'en vais en bas, tu sais, pour aller m'habiller. Parce que dans le fond, je fais mes trucs en haut. Après ça, je descends en bas pour aller m'habiller. Puis après ça, je pars. Sauf que là, visiblement, il y a un des chiens qui a fait caca en bas.
2: Ah, nice.
1: Et je l'ai pas vu. Ah. Et là, je me mets le pied dedans. Et là, je suis comme, oh non, c'est pas vrai. Fait que là, je secoue le pied. Et là, il est-tu à ta peu? C'est-tu trop tard? En tout cas... Je sais pas ce qu'il avait mangé.
2: Ah!
1: Mais là, écoute, ça colle au pied, puis là, il y avait comme un filament, là, ça a été sur le mollet.
2: OK.
1: Et là, j'en ai eu ça à main.
2: Arrête! Much information, trop de détails.
1: Pour te dire à quel point, c'était un matin de marde, OK? On va...
2: C'était
1: un matin de marde. Écoute, ouais. Là, je suis là... Je suis comme, OK, là, j'en ai ces deux pieds sur le mollet, pis ça... Pis dis-toi que là, tu sais, habituellement, je suis pas arrivé en retard, là, tu sais, c'est correct. C'est juste que je suis pas arrivé aussi tôt que d'habitude. Mais là, je suis comme, man, pourquoi faut que ça arrive là, là? Là, il y a une salle de bain en bas, fait que je m'en vais dans la salle de bain en bas, là, prends les serviettes, là, me laver partout, et là, ça m'a pris un genre de 5-10 minutes facile, tu sais, juste pour tout me laver pour pas que je chante le kékis.
2: Ben, tu sais, je pensais que c'était moi qui sentais mauvais, mais tu fais confirmer que c'était toi.
1: C'est moi. C'est moi qui s'enferme. Non, mais, tu sais, les chiens, tu sais, moi, c'est encore des enfants
2: des
1: chiens.
2: Tu
1: sais, normalement, ils vont dehors.
2: Des chiots qui chient.
1: Ben, c'est des gros chiots. Tu sais, ils sont rendus à Milo il y a un peu plus qu'un an, puis Miska, c'est à peu près la même affaire. Fait que, tu sais, mais ça va bien, là. Tu sais, ils vont demander la porte, ils vont y aller. C'est juste qu'à l'occasion, ils vont s'échapper encore, tu sais.
2: Le nom de tes chiens, c'est Milo, Miska, puis ton fils s'appelle Milan.
1: Ouais.
2: Puis l'autre, il s'appelle...
1: Charlie.
2: Okay.
1: Le plus vieux, Marc-Alexa.
2: OK, fait que tout le monde commence par M, sauf Charlie.
1: Hein, j'avais jamais remarqué. Miska, Milo,
2: Marc-Alexandre,
1: Milan.
2: C'est une lettre que t'aimes, ça, ou ben?
1: Hey,
2: Charlie, tu l'aimes moins que les autres?
1: Ben, Milo, c'est pas moi.
2: Ouais.
1: Milan, c'est pas moi non plus.
2: Ah, OK. Fait que c'est pas toi.
1: Non,
2: pas toi,
1: c'est ça. Non, c'est pas... Hey, c'est la première fois que je le remarque.
2: C'est pas toi qui l'aimes.
1: Oh, okay. Non, ça, je l'aime d'amour. Ça, je l'aime d'amour. Mais ça a drôlement parti ma journée, je te dirais. Donc là, j'espère que j'ai pas oublié un spot pis que je vais sentir bon, là, tu sais.
2: C'est rare que PA arrive en sacrant dans le studio, mais ce matin, c'était comme ça. C'était une journée de même.
1: Je
2: savais que ça allait être une drôle de journée.
1: C'est ça. Mais là, habituellement, on met une clôture. Parce que quand ils étaient vraiment des bébés chiots, là, leur habitude, c'était ça. C'était d'aller en bas, puis de faire caca ou la laveuse sécheuse.
2: Ouais.
1: Je sais pas pourquoi. C'était comme le spot. C'était là. Fait que, vois-tu, il y a quelqu'un probablement qui a pas fermé la barrière des gars, tu sais, qui ont joué en bas, puis ils ont remonté, ils ont pas remis la barrière. Fait qu'il y en a un qui est allé se gâter.
2: On a déménagé récemment, nous, puis le chat, ben, on a déménagé 3 fois en 2 ans, là.
1: Ouais,
2: et comment ça est habitué, là. Mais les animaux aussi, ils ont de la misère à s'habituer, justement, au déménagement. Mais le chat, surtout, le chat, lui, c'est la douche. Il fait ça dans la douche, tout le temps.
1: Dans la douche?
2: Ouais.
1: Au moins, ça se lave bien.
2: Ben, c'est ça. Tu sais, je veux dire, il aurait pu choisir une pire place que ça, mais dans la douche, ça pue.
1: Mais ça, dans la toilette, après ça, tu rinces, puis bonsoir. Mais tu sais, c'est plate à faire pareil. Là.
2: Ah ouais, voilà.
1: Tu veux pas que ça t'arrive. Tu sais, c'est mou du matin.
2: Puis avant que je m'en rende compte, là, je veux dire, je me suis mis une couple de fois les pieds dedans.
1: Oh.
3: Imagine, tu prends une douche avec ta blonde, ça part demain.
2: Non, la douche n'est pas assez grande, malheureusement.
3: OK, d'accord.
1: Ah, il y a des matins de même. Dans quelques minutes, le sport et l'actualité après Shinedown, Second Chance, dans le boost.

0: Ah, salutations à Maxime qui est là déjà ce matin au 6-12-12. Bonne journée les gars, bonne journée à toi. Et on a aussi Cédric qui nous a écrit, qui dit un chat c'est extrêmement propre, donc s'il fait ça dans la douche, c'est pas normal.
1: Non, non.
0: C'est ça, fait que dans tous tes déménagements, le chat, lui, c'est la façon qu'il a eu de réagir à ça.
1: C'est ça, puis on vient de déménager aussi, fait que... Puis, tu sais, on n'a pas encore de divan, où est-ce qu'il est tout le temps, fait que là... C'est ça, le problème maintenant, là, il est tout le temps juste sur la table de cuisine. Là, fait que peut-être que c'est ça. Là,
0: je veux dire. C'est quoi son nom, lui?
1: Au chat?
0: Ouais.
1: Hilda. Ouais, je sais.
0: Hilda. Non, mais j'ai pas ça, tu sais.
1: Hilda.
0: Hilda.
1: C'est la petite Allemande.
0: Qui fait caca dans
1: Hilda.
0: La douche. Elle fait caca dans la douche.
1: Ouais, c'est un... Non, c'est une femme.
0: Une femelle. Une femelle.
1: Un persan. Voilà.
0: Hilda, j'aime beaucoup.
1: Hilda.
0: Oh,
1: je dis avec un petit accent. Même.
0: Ah ouais, OK, il faut...
1: Hilda.
0: Hilda. Ouais. Voilà. Merci, Thomas.
1: Hey, pas de problème. Veux-tu que je te parle de la météo aujourd'hui?
0: Ah ouais, non, météo aujourd'hui, ouais, ça fera bien.
1: Ce sera pas une belle journée.
0: Okay.
1: Non.
0: Ben, ça part mal, en tout cas.
1: Voilà. Mais c'est ça, c'est tout.
0: OK, de la pluie.
1: Ouais, non, mais pour vrai, c'est de la pluie, puis beaucoup de pluie, parfois forte.
0: OK.
1: On attend aux alentours de 30 mm par endroit. Et partout au Québec, on peut s'attendre jusqu'à 80 mm dans certaines régions.
0: Hey,
1: à 30 mm, on serait chanceux d'avoir juste ça. Et
0: ouais,
1: ça, on parle de 30 mm jusqu'à demain matin. Fait qu'au courant de la journée, au grand complet, on a un avertissement de pluie forte pour la journée avec.
0: Mais 80, c'est pas nous autres, là. 80, ça, c'est
1: non,
0: ailleurs.
1: C'est ça. Mais okay. En fait, il y a certaines places au Saguenay-Lac-Saint-Jean que ça pourrait arriver, mais okay. En général, on va avoir aux alentours de 30 mm.
0: OK. Bon, c'est déjà moins pire. Fait que, regarde, journée de pluie aujourd'hui, ça va être dur de passer à côté.
1: Voilà.
0: Il y a des journées de même. Il y a le cinéma, il y a la lecture, il y a Car arrière sur Netflix,
1: oui.
0: Qui est vraiment excellent.
1: Mais
0: aussi.
1: Au cinéma, mes amis sont allés voir ça hier, puis finalement, j'étais trop fatigué. Je suis pas allé, là. L'Odyssée, là.
0: Ouais.
1: Moi, je veux vraiment aller voir ça.
0: Ils ont aimé ça?
1: Ben, ils m'ont pas revenu encore parce que c'est quand même un film de presque 3 heures.
0: Ouais, ça a l'air, hein. C'est
1: pour ça que je voulais pas me clencher ça hier soir, là. Mais...
0: T'as besoin du gros format de popcorn pour passer au travail, là.
1: Ouais, une grosse slush. Moi, c'est les slush aussi.
0: Ah ouais, les slush. Ouais, chacun son trip.
1: Ben, je vais aller voir ça, c'est sûr.
0: Ah, dans l'actualité ce matin, on va revenir sur le centenaire d'Arvida qui a présenté hier des médaillons commémoratifs. J'ai vu ça passer sur le Facebook de Carl Dufour et ça, c'est disponible pour les monsieur, madame, tout le monde. C'est-à-dire que faut quand même déboursé, là. Je sais pas si t'as vu le prix, là.
1: Non.
0: Quelqu'un qui veut acheter ça, c'est 1 000 $.
1: Colline!
0: Mais tu sais, on s'entend, c'est des médaillons qui sont de collection, qui sont en très peu d'exemplaires.
1: Combien d'exemplaires?
0: Je sais pas comment qu'il y en a.
1: Mais tu sais.
0: Il y en a 100. Vois-tu, il y en a 100 médaillons, parce que je vais en reparler en détail tantôt dans l'un de mes sujets d'actualité, mais ça a été présenté hier, pis c'est vraiment, tu sais, remis dans une belle boîte, là, tu sais, pis
1: okay.
0: C'est bien présenté, c'est écrit certificat d'authenticité.
1: Mais tu sais. Fait que... Je fais pas ça tant pour la collection, autant que, ben, tu sais, y a pas de revente à ça, là.
0: Non, ben, je pense pas, tu sais.
1: Pas de gain de valeur de revente, là.
0: Peut-être.
1: Tu l'achètes 1 000 $, pis le lendemain, elle vaut 300.
0: Tu sais, je sais pas, pour vrai.
1: Moi, je suis de mauvaise foi, là. Je suis vraiment de mauvaise foi, mais.
0: Ils viennent débattre ça. Non, mais gars, y a pas de revente là-dessus. Non, mais ça, là, c'est ta pensée de collectionneur qui
1: voilà,
0: parle.
1: C'est ça.
0: Tu te dis, si je mets de l'argent là-dessus, j'ai-tu un retour à un moment donné?
1: Ah, c'est ça. Est-ce que l'année prochaine, je vais faire un peu de profit au moins là-dessus? Je pense pas.
0: La réponse pour l'instant, je pense, c'est non.
1: Ben non.
0: Ils sont numérotés. Fait que je sais pas qui va avoir la pièce 001 ou la pièce 100, parce que, tu sais, c'est le centenaire. Donc, j'imagine que la pièce numérotée 100 va avoir une plus grande valeur de revente. Je sais pas, regarde, comment qu'on dit ça, là, en termes d'action? On est en train de, en tout cas, peu importe, de valoriser ou de, mais bref, c'est disponible, donc, ça va être disponible au Musée du Patrimoine d'Arvida, s'il y en a qui sont intéressés, mais c'est comme une campagne de financement en même temps.
1: Mm-hmm.
0: C'est pour ça qu'ils font ça.
1: Okay.
0: Mais ça prend quand même les moyens de le faire.
1: Fait que là, il y a des jetons que les conseillers municipaux peuvent donner, puis là, il y a des médailles qu'on peut acheter.
0: C'est ça.
1: Hein?
0: C'est important de faire le séparer les deux parce que c'est pas la même chose. Il y en a un que tu reçois gratis, ben tu le payes avec tes taxes, mais tu regardes.
1: C'est je pense que j'en achèterais une juste pour pouvoir dire bravo PA, veux-tu une médaille?
0: Ah, c'est bon ça.
1: Paf, tu y donnes.
0: OK, donne-moi la 1 ou la 100.
1: Ouais, non, c'est
0: d'après moi, ça va être ceux-là qui vont valoir le plus.
1: Est-ce que vous allez acheter ça gang 6-12-12, une médaille de même?
0: 1 000 $.
1: Hey, 1 000 $.
0: Je le rappelle, 1 000 $. Et François Sabourin, finalement, qui va se présenter pour l'élection partielle dans Chicoutimi-le-Fjord, qui va se présenter pour le Parti populaire du Canada. C'est pas la première fois qu'il se présente dans Chicoutimi-le-Fjord, mais la dernière fois, c'était pas sous la même bannière. Et là, donc, ça a été annoncé hier par voie de communiqué, là, qu'on dit Maxime Bernier qui l'a annoncé. Donc, François Sabourin sera de la partielle dans Chicoutimi-le-Fjord.
1: Un chic type, François.
0: C'est-tu notre concierge?
1: Tout à fait.
0: Ok, ça, je pensais ça, je me demandais un matin en lisant le nom, je me suis dit, d'après moi, c'est notre concierge qui est de retour dans cette campagne-là. Et on commence à voir les pancartes, d'ailleurs.
1: C'est le fun de débattre avec, là. Les dimanches, il vient ici. Puis...
0: Ah, c'est ça que tu fais?
1: Ouais, ouais, avant de partir, là, ça finit le chiffre de roulement, je te dis.
0: Oh boy. Toujours le fun. Côté sport, Thomas, aujourd'hui.
1: Côté sport, il y a Amazon qui a fait une grosse annonce, Prime Video et Rogers qui ont conclu un accord de sous-licence de 12 ans qui fera de la plateforme d'Amazon le diffuseur au Canada des matchs de saison de la Ligue nationale de hockey le mercredi soir. En anglais comme en français. Donc ça, c'est à compter du prochain calendrier. C'est lui qui arrive, là. Service des communications de Prime qui a confirmé à Radio-Canada, entre autres, que 7 rencontres du Canadien seront présentées sur la plateforme d'Amazon sur un total de 10 parties du Canadien prévues en 2026-2027 le mercredi. Donc on voit que Amazon puis Prime Video sont pas prêts de lâcher le morceau, là. Il y avait le hockey du lundi soir, là. Ils ont le mercredi. Si quelques années, il en restera pas grand, nos amis d'RDS ou TVA Sports.
0: En série, c'est comme compliqué, là. Tu sais, même mis sur deux séries de première ronde, puis là, après ça, deux, ça a l'air, c'est un, on va falloir se démêler dès que ça arrive, là, tu sais.
1: Tu sais, moi, en tant que consommateur, ça me gosse d'avoir à acheter par-ci, par-là. Là, OK, on voit que ça se passe. Ils peuvent pas tous les acheter en même temps puis nous obliger juste à acheter un abonnement.
0: Ben non, ça serait ben trop la bonne vieille époque.
1: Ouais, c'est ça, exactement. Félix Dolci qui continue de s'éclater au jeu du Commonwealth à Glasgow, le gymnaste québécois, qui a remporté l'or à la table de saut et à la barre fixe, en plus du bronze au barre parallèle mardi. Donc, il compte maintenant 6 médailles, dont 4 d'or depuis le début des Jeux du Commonwealth. Et les Blue Jays, ça n'a pas été une bonne sortie, entre autres pour Shane Bieber, que les Blue Jays ont été défaits 8-6 par les Nationals de Washington hier soir. Et en plus de perdre la partie, les Jays ont aussi perdu les services de Vlad Guerrero Jr.
0: Oh.
1: Ouais, on a quitté en cinquième manche du côté de Guerrero en raison de raideur à l'ischio jambier droit.
0: Bon, là, de toute façon, lui, depuis le début de l'année, visiblement, il traînait des blessures aussi. Je pense que Manny, on parlait de blessures dans le dos, puis il a essayé quand même de... Fait que on peut-tu le dire, là, c'est fini.
1: C'est
0: pas mal terminé, là.
1: Vlad va te reposer, là, jusqu'à la prochaine.
0: Puis là, on verra ce qu'on fait l'année prochaine, s'il y a des agents libres qui vont s'ajouter du côté de Toronto. Pour l'instant, on va profiter de chacun des matchs d'ici la fin de l'été, mais sans se dire que cette année, on vise la Série mondiale,
1: ouais,
0: non,
1: exact,
0: OK?
1: C'était un beau parcours l'année passée. Moi, je me souviens d'avoir écouté la finale de même à Philadelphie. C'était malade.
0: Mais tu sais, je sais que j'ai toujours la conversation avec Dicky parce que tu sais, des fois, je porte des affaires des Blue Jays que c'est écrit World Series.
1: Ouais.
0: Puis pourquoi tu fais ça? Ben, ça me rappelle des beaux souvenirs, tu sais. Moi, j'ai trippé l'année passée, la Série mondiale. Puis toi, t'es dit, ouais, mais ils ont perdu.
1: Pas grave, ça.
0: J'ai vécu quand même s'est rendu, on pensait gagner, on était match numéro 7.
1: Puis,
0: on a gagné 3 des matchs dans cette série-là. Pour vrai, moi, j'ai vécu même ça, j'aurais aimé ça gagner.
1: Ben oui.
0: Mais, tu sais, en tant que fan des Blue Jays depuis de longues années et en tant que fan de baseball, j'avais de la misère à dormir le soir tellement j'étais excité.
1: It was a good run, tu sais, puis face aux Mariners, moi, je me souviens, c'est ça, j'étais à Philadelphie à ce moment-là, puis on était dans un bar et tout le monde, même si on était aux States, prenait pour les Blue Jays parce que, c'est les Mariners. Je sais pas trop. Il y avait toutes leurs casquettes. Puis les Blue Jays ont quand même un logo puis des couleurs rassembleuses dans le sens qu'ils ont un branding intéressant. Fait que...
0: Et ça, l'équipe canadienne. Fait que tu sais, il y en a beaucoup qui se rattachent à ça. Fait que non, j'ai vécu vraiment un beau trip l'année passée, mais visiblement, ce sera pas.
1: Non,
0: ce sera pas la même chose cette année.
1: Ça serait surprenant.
0: Non, c'est ça. À venir dans le boost, c'est la musique de Miles Smith.
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0: À 5h51 minutes dans le boost, encore aujourd'hui, on a plein de cadeaux pour vous gâter. On a le 100$ à vous donner chez BMR Saint-O. 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Fait qu'il en reste, si je suis bon en maths, là, il y a eu l'un du monde, ça fait deux, là, il en reste trois. C'est important de prendre le temps, tu sais, de bien calculer.
1: T'as passé ta deuxième année, hein?
0: Ouais, non, mais j'ai toujours une calculatrice à côté de moi, juste pour être sûr. J'ai fait 5 moins 2. Ça m'a donné 3. Fait que moi, je dis ce que la machine m'a dit de dire. Fait que c'est 3. Puis, on a des billets aussi pour le Gawa Fest avec Québec Redneck Bluegrass Project en tête d'affiche. Et d'ailleurs, pour la zone de jeu, pour gagner ces billets-là pour le Gawa Fest, je me suis dit, on va se faire un quiz Québec Redneck.
1: Oh, OK.
0: C'est ça qu'on va faire ce matin. Donc, avis aux intéressés vers les 7h20, s'il y en a qui veulent gagner leur billet. Et sinon, ben, à venir, tournée d'actualité, Ben qui s'installe avec nous autres, François Pérusse aussi s'amène. Bon réveil, bon matin dans le boost.
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0: On vous souhaite un bon matin, un bon réveil sur les ondes d'énergie. Vous êtes dans le boost.

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1: Ah, on en reprend tranquillement, mais sûrement le fameux beat. Parce que si vous étiez là plus tôt ce matin, vers les 5h25, vous le savez que ma journée a comme drôlement commencé. Et je vais y aller dans les grandes lignes. J'ai mis le pied dans quelque chose avant de partir de la maison en habillant, OK?
2: Ah, et puis vous avez bien compris ce qu'il vient de dire.
1: Fait que c'est ça. Fait que je le répéterai pas, mais tu sais, ça fait en sorte que je suis arrivé plus tard que d'habitude et je me sentais un peu essoufflé. Le gars, il pue à fond. Fait juste de courir à station, même en auto, Ça me
2: coupe le souffle. Du char, ça t'essouffle.
1: Ah, je suis venu, je suis arrivé même pas à l'espadrille. J'ai mis mes Vans pour couper le gazon. Ils sont rendus dégueulasses. Écoute, ils sont délavés à l'eau de Javel parce que je fais le ménage aussi avec.
2: T'as combien de paires de souliers?
1: Ah, je n'ai pas tant que ça. J'en ai peut-être 5.
2: 5?
1: À part mes espadrilles, gym, là, mais 5, à peu près. J'ai 3 paires de Nike, une paire de New Balance, puis une paire de Vans. À part ceux-là. Ça, c'est vraiment là, les dégueulasses qui servent... Ouais, mais ceux-là, c'est pour faire le gazon. Tu sais, ils sont vertes de gazon, puis blanches d'eau de Javel. Fait que...
2: Tu sais, moi, je te dirais que j'en ai 3, puis là-dessus, il y a ma paire de souliers pour dehors.
1: OK, dans le fond, je vis un traumatisme. C'est parce que c'est le traumatisme d'enfance. Moi, quand j'étais petit, j'aurais tout le temps voulu m'acheter des nouvelles choses. À cette heure, je suis dans ma vie d'adulte, et je peux me payer, mais...
2: T'as de l'argent d'adulte, puis tu t'achètes, je comprends.
1: C'est un traumatisme, dans le fond. La faute de mes parents.
2: Hein? Et puis aujourd'hui... ce matin. On est à 17, on est déjà au maximum attendu pour aujourd'hui. Ce ne sera pas une belle journée, malheureusement. C'est des averses parfois fortes toute la journée jusqu'à demain matin. Puis même demain matin, je parle de demain matin tard. Là. Donc, c'est un risque d'un orage cet après-midi, entre autres dans la région. Et on attend... au moins 30 mm de pluie d'ici demain matin. Mais quand on se compare, on se console, dans les autres régions du Québec, il y en a qui attendent 80 mm.

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1: Cette semaine à JE, quelqu'un que s'est acheté un char électrique, sa batterie est déjà finie après deux semaines, puis le concessionnaire dit qu'il peut rien faire. Voici son témoignage.
2: Ben, je t'ai dit au concessionnaire, j'ai dit, écoute, la batterie est finie, Il dit, ah, il y a des choses qui arrivent, puis il s'en va.
3: Sans vous donner de service.
2: Aucun service, c'est que je voulais le tuer.
3: Puis là, vous auriez eu un service, mais ouais, il aurait été plus funéraire que d'autres choses.
1: On est allé chez le concessionnaire pour essayer de parler au concessionnaire.
3: Oui, on est l'équipe de JE, on veut parler au concessionnaire.
2: Ah, je ne sais pas s'il est pas là, je vais aller voir, ouais.
3: OK, mais oubliez pas de revenir.
1: Le gars est pas revenu, fait qu'on est allé dans le Store.
3: Alors, c'est vous le concessionnaire?
2: Non, attends, j'ai pas
3: c'est l'équipe de GIA. Je veux poser des questions. Là, c'est quoi? Là, vous prenez un bat de baseball?
2: Ouais, va chercher ta mitte.
4: Ouais, il y a une balle ici.
1: Voici une photo que nous avons prise du concessionnaire qui est une main en gros plan parce qu'il a mis sa main devant la caméra tout le long. Si vous voyez quelqu'un qui a une main, contactez-nous au numéro au bas de l'écran. Maintenant, la question de la semaine. Une batterie d'auto, ça peut se lâcher au bout d'une semaine. Voici la réponse de cet expert.
5: Quand on charge une batterie automobile, il faut pas utiliser trop souvent la charge ultra rapide.
1: D'accord.
5: Il n'est pas recommandé de la laisser se décharger complètement.
1: Oui.
5: Ou de la charger complètement.
1: OK, oui.
5: La charge entre 40 et 80%,
1: oui.
5: Le tout en se tenant sur une seule jambe avec une valise pleine dans chaque main durant la charge,
1: oui.
5: En évitant de la charger les mardis, jeudis, dimanches et lundis, sinon tout pète, ça vole partout.
1: La semaine prochaine à JE, une histoire d'obsolescence programmée sur un linge à vaisselle qui se termine en course suprême.
6: Et dans l'actualité locale, ce matin, on va se parler des médaillons qui ont été produits pour le centenaire d'Arvida. Donc, c'est vraiment des pièces de collection qui vont être disponibles pour, tu sais, l'achat. Puis en même temps, ça devient une campagne de financement pour le musée, tout ça, qu'on a mis en place cette année. Donc, c'est une grosse, grosse année pour le centenaire. Et ça va coûter des bidous, là. T'sais, on s'entend, là. Demain matin, vous et moi, on veut en acheter une pièce. C'est 1 000 $.
7: Hey, 1 000 $.
6: Mais ça vient dans un box. C'est bien présenté, là. Okay. On s'entend. Sont numérotés de 1 à 100.
7: C'est qui s'occupe de faire ça?
6: Je sais pas.
7: C'est
6: une bonne question. Qui ont imprimé les pièces?
7: Ouais,
6: c'est peut-être les mêmes qui ont fait les jetons de Ville de Saguenay. Parce que, tu sais, pour démêler le monde, c'est deux affaires. T'as les jetons que les conseillers puis le maire peuvent te donner pour, tu sais, symbolique, tu sais, tout ça. Puis, et t'as le médaillon d'Arvida. Qui est plus ovale, que lui, tu peux acheter, puis c'est 1 000 $. C'est ça la nuance. Pis on va s'en reparler en détail tantôt dans mon actualité, tu vas voir. On va se parler de ça un peu plus tard. Sinon, Ben, ce matin, ben bonjour Ben, bon matin. Et Ben, deux hommes qui sont trouvés coupables de meurtre d'un entrepreneur québécois.
8: Tout à fait, les deux hommes impliqués dans le meurtre de Daniel Langlois et son épouse Dominique Marchand sur l'île de la Dominique en 2023 ont été finalement trouvés coupables. Le corps des victimes avait été retrouvé dans un véhicule incendié. L'un des accusés, Jonathan Lerrer, était en conflit avec le couple pour l'utilisation d'une route publique. Lerrer et son complice, Robert Snyder, connaîtront leur peine d'emprisonnement plus tard. Langlois et son épouse possédaient un hôtel sur l'île de la Dominique. Au fait divers, une femme de 26 ans a perdu la vie dans une sortie de route vers 14h hier après-midi à Saint-Édouard. En Montérégie. Elle circulait sur la montée du Moulin près de l'autoroute 15 au moment du drame. Pour une raison qu'on ignore, le véhicule a piqué du nez dans un fossé. On écoute Laurie Avoine de la Sûreté du Québec.
9: Les services d'urgence ont effectué des manœuvres. Cette jeune femme a été transportée au centre hospitalier. Au départ, c'est pour des blessures importantes. Malheureusement, son décès a été constaté par la suite.
8: Aux États-Unis, le président américain Donald Trump et son homologue israélien Benjamin Netanyahou font front commun pour empêcher l'Iran d'obtenir l'arme nucléaire. Les deux hommes se sont rencontrés pendant plus d'une heure à la Maison-Blanche hier. Une première rencontre, d'ailleurs, depuis le début de la guerre. L'administration Trump veut poursuivre les négociations de paix pour mettre fin à la guerre. Et en terminant, Ottawa accorde un prêt de 150 millions de dollars à Air Transat pour l'aider à contrer la hausse des prix du carburant. WestJet s'oppose à la mesure qui pourrait contribuer à la distorsion du marché. Air Canada a laissé entendre de son côté qu'elle n'aurait pas recours à l'aide financière. Voilà, c'est complet pour tous les détails et autres nouvelles. Visitez lenouveau.info.
7: Prime Video et Rogers ont conclu un accord de 12 ans qui fera de la plateforme Amazon le diffuseur au Canada des matchs de saison de la NHL du mercredi soir. En anglais comme en français, on avait le lundi soir, maintenant on a le mercredi soir également. Et ça veut dire qu'on aura 7 matchs du Canadien qui seront présentés les mercredis soirs sur Prime Video. Donc en plus de tout ça, sur un total de 10 qui se jouent le mercredi soir. Je voyais, c'est Cédric tout à l'heure qui disait, je suis du même avis que toi, Tom, les abonnements sont chers, puis en plus, je connais le monde, qui ont décidé de lâcher le hockey parce qu'à un moment donné, deux, ça faisait déjà pas leur affaire. Là,
6: c'est
7: trois
6: trop.
7: Abonnements différents, c'est trop.
6: C'est pas juste ça, c'est les trois abonnements plus se démêler qui est quand, là.
7: Ouais, exactement. Il y a ça aussi, là.
6: À un moment donné, ça devient, là, tu vas, tu sais, la semaine, tu vas dire, regarde, moi, essayé RDS cette semaine, puis c'est vrai, on est mercredi, fait qu'Amazon.
7: Moi, j'adore RDS, là. Je paye mon abonnement à toutes les années.

0: Mm-hmm. C'est quand même pas, c'est pas donné. J'ai pas la télévision, je paye mes applications, mettons. Mm-hmm. Puis c'est ça, je paye RDS un bon montant, je paye Amazon un bon montant aussi.
1: Bon, on fait des choix, tu sais, regarde, comme vois-tu, là,
0: j'ai pas TVA Sport.
1: J'ai fait un choix, là. J'avais l'application de Sportsnet pour les matchs des Blue Jays.
0: D'ailleurs, il faut que tu me redonnes ton mot de passe. On s'en reparle.
1: Ouais, l'affaire qui arrive, c'est que justement, je l'ai annulé.
0: Ah, c'est pour ça que ça marche plus!
1: Ouais, parce que là, les Blue Jays, ils sont pas bien. Puis je me suis rendu compte que, à cause de ça, je les écoutais un peu moins. Hey, c'était 30 piastres par mois! 30 piastres! Fait que là, lui, je me suis dit, regarde, je l'ai fait pour les Blue Jays. Fait que là, fuck it, là.
0: C'est 360 piastres par année, ça.
1: Fait que là, je me suis dit, regarde, on va prendre une décision là, maintenant, on fait des choix. Fait que là, j'en ai fait un. Excuse-moi.
0: Ben là, c'est ça!
1: Je me rappelais pas que t'étais si bon.
0: Ouais, exactement. Si vous avez des plateformes, ça, c'est intéressant. Le côté avantageux, c'est que tu peux passer, c'est ton compte à quelques personnes, comme moi, je
1: suis... Non, fais pas ça, là.
0: Non. Moi, je suis censu de ce genre d'affaires-là. Là, il me donnait son compte généreusement de Sportsnet, mais là, c'est ça, j'ai remarqué cette semaine que j'étais pas capable d'écouter bien.
1: C'est normal.
0: Je comprends que...
1: Je prends ça sous moi.
0: Mais parlant des Blue Jays, hier, ça a pas été une bonne sortie pour, entre autres, le lanceur Shane Bieber. C'est une défaite de 8-6 face aux Nationals à Washington. Il y en a une autre aujourd'hui, une partie. Donc, présentement, c'est 1-1 dans le triplé face aux Nationals. On va essayer d'aller chercher un point parce que le pire, c'est que c'est des matchs accessibles. Mm-hmm. C'est des matchs atteignables. Et en plus de perdre la partie, ben les Jays ont perdu les services de Vlad Guerrero Jr. Qui, en cinquième manche, a quitté en raison de raideur à l'ischio jambier droit.
1: Ça a l'air de faire mal. Dis-moi, ça a l'air de faire mal.
0: Ouais,
1: que là, pour la saison des Blue Jays, je pense qu'on peut tourner la page et commencer à penser à l'été prochain. Ça va ressembler malheureusement à ça. 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On parle d'abonnement. Ouais. C'est-tu quoi l'autre problème des abonnements aussi?
0: Ouais.
1: C'est quand t'es oublié. Ah. Et c'est en lien direct avec la petite vie du Boost.
0: OK.
1: J'ai oublié un abonnement.
0: Au gym?
1: Mais cet abonnement-là prend de la place.
0: Sur ta carte de crédit?
1: Vous allez comprendre après Louis-Jean Cormier dans le Boost.

0: 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Voici une autre tranche de leur petite vie.
1: Ouais, là, ça commence à prendre la place, je te dirais. Tu sais, on l'a dit juste avant Louis-Jean Cormier, tu sais, des fois, il y a des abonnements, tu sais, oui, premièrement, ça coûte cher, fait que, tu sais, oui, ça prend de la place sur la carte de crédit, mais des fois, tu l'oublies, hein, tu sais, c'est, là, tu vois le montant, tu regardes ton budget, tu regardes, ben voyons, pourquoi il y a un montant de plus sur ma carte, tu regardes ça, ah, c'est vrai, j'avais cet abonnement-là, moi, puis là, ça passe. Mais des fois, c'est, tu sais, ça m'est déjà arrivé que c'était des applications pour les enfants, tu sais, des fois, des affaires de dessin, là. Ah. Puis tu dis, ah, tu sais, les fameux essais gratuits, là. Oh, oui, à la fin, oui. L'essai gratuit, ben là, tu t'en rappelles pas.
2: Ils savent, ça.
1: Puis le montant passe. Ben, c'est voulu, là. Ben, t'sais, on peut tout se le dire, là.
3: 7 jours gratuits.
1: Non. Ils savent qu'on va l'oublier, là. Des fois, c'est des montants, là, comme 100 piastres, là.
3: Il y en a. 100 piastres?
1: Oui, parce qu'ils te chargent.
3: Une application de dessin?
1: Ils te chargent pour l'année. Ah, fait que là, t'es comme, ouais. Ah, ok, bon, fait que là, tu le gardes, là, tu sais, qu'est-ce que tu veux faire?
2: Là, tu vas jouer, mon ami, là. Tu vas jouer toute l'année, d'accord,
1: c'est ça. Moi, je dessinais, le soir dans mon lit, j'étais comme, ah, voici une licorne jaune, rose,
2: fait que j'ai payé $30 pour ce dessin.
1: Je vais le rentabiliser, ok? Jusqu'au bout.
2: Je comprends.
1: Mais là, il y a un des abonnements qui, tu sais, je savais même pas, en fait, que c'était un abonnement qui était renouvelable. Celui d'Olos.
2: De Olos.
1: Ce que je suis en train de manger.
2: Ah,
1: et là, je suis pas payé par Olos, ok, soit dit en passant, mais c'est rendu un running parce que Dicky en mange aussi. Moi, j'en mange le matin parce que...
2: Je suis bon de me convertir aussi, ça a l'air bon genre, quand même.
1: Ben là, regarde.
2: Un produit québécois.
1: Si tu veux te convertir, là, dis-moi-les. J'en ai un.
2: Ok.
1: Bon, c'est ça mon problème. Parce que là, finalement, tu sais, c'est arrivé une fois, à m'amener, parce qu'il y a une couple de mois, tu sais, je me disais, là, pour le matin, je veux quelque chose de simple, puis je vois ça passer, moi, l'essayer, tu sais. Fait que là, je prends l'abonnement, je m'envoie sur le site, je prends l'abonnement, puis là, il m'envoie une boîte, il m'envoie les, parce que ça te prend comme le petit, le genre de petit récipient, là, le petit, Fait que là, ça va bien. Je fais comme, ah, c'est cool. Là, je fais, ok, un autre 60$ qui passe sur ma carte. Je fais comme, ok, c'est, ben, écoute, on j'avais pas voulu en commander d'autres, mais c'est correct, tu sais, je vais le recevoir, c'est bien beau. Fait que,
2: c'est pour un mois, 60$?
1: Ouais. Fait que là, il me renvoie une boîte.
2: Ouais, ok, c'est pas si pire.
1: Là, je fais comme, ok, c'est cool.
2: C'est vraiment ton déjeuner complet tous les matins, là, faut le dire, là. T'as toujours ça.
1: Tout est là,
2: tu manges ça.
1: C'est ça, tu sais, c'est simple. Pour moi, c'est simple et efficace. T'sais, le matin, là, j'ai pas envie de me casser la tête, t'sais,
2: c'est bon.
1: Ouais, c'est bon, tu sais, il y a plein de saveurs, tu sais. Là, on jouerait, je fais de la pub pour Olos.
2: Ouais, non, mais c'est ça.
1: Il y a vanille, il y a mocha, il y a chocolat, il y a plein d'affaires.
2: Mais en parlant de même, tu pourrais aussi avoir un rabais sur ton abonnement.
1: Avec texte
2: influenceur Pierre Fontaine.
1: Écrivez le code Pierre Fontaine.
2: Exactement.
1: Obtenez 15% de rabais. Non, ça essayez-le pas, ça marchera pas, tu sais. Mais là, tu sais, moi, je suis comme dans plein d'affaires, je me dis, ah, ok, il va falloir que je l'annule. Mais tu sais, des fois, dans tes abonnements à Apple, t'es capable de voir tes abonnements, mais celui-là, je le vois pas. Fait que là, j'essaie de trouver sur le site d'Olos aussi qu'il faut que j'aille me désabonner. Je l'ai pas trouvé. Fait que le moment donné, je me suis dit, regarde, je regarderai ça demain.
2: Tu vas faire d'autres pièces.
1: Le demain, c'est transformé en la semaine prochaine. Puis dans, fait que là, il y a une autre affaire qui est passée. Fait que là, j'en reçois une autre boîte. J'ai même pas fini d'ouvrir la deuxième. Là, après ça, est venu les vacances. Fait que là, j'y ai pas repensé non plus.
2: Mais dans une boîte, il y a combien de petits déjeuners?
1: Il y en a à peu près une quinzaine.
2: Quinzaine? Fait que ça veut dire que t'en manges pas exactement tous les
1: non,
2: jours.
1: Non, ça t'offre pas tout le mois.
2: Non.
1: Il y a des matins, tu sais, surtout en vacances où j'en mangeais pas, tu sais, j'y pensais pas, tu sais. Puis parce que moi, c'est vraiment pour quand je me lève le matin pour venir à radio parce que c'est simple et efficace, tu sais. Fait que c'est là que je m'en fais. Puis en plus, Justin Saint-Pierre, notre chroniqueur, il en commandait, mais lui, c'était des boîtes pleines. Puis un moment donné, à cause de son régime, je sais pas, il a arrêté d'en manger. Il nous en a donné à moi pis Dicky. Fait que là, quand t'ouvres mon armoire, là, il y a une autre boîte qui a été oubliée pendant le temps des vacances. Fait que là, j'ai reçu une autre boîte. Fait que là, j'ai 3-4 boîtes bien pleines de l'os dans... Là, faut que je l'annule, Simonac.
2: Demain, amène-moi ça. Je veux goûter à ça, au moins.
1: On va pas juste te n'amener un, moi, te n'amener une boîte.
2: Toutes les sortes.
1: Non, mais pour vrai, là, moi, te l'amener, là, ça a pas de bon sens, là. C'est j'en ai une trollée.
2: Mais en tout cas, c'est pas si pire. C'est comme si tu payais 4 piastres de ton déjeuner par matin.
1: Ouais, mais là, ça me coûte 60 piastres par mois, là.
2: Ouais, non, je comprends.
1: Dis, mettons, dans ton budget, il y a des places où tu peux couper, là. Ça c'en est une.
2: C'est sûr que, tu sais, une miche de pain pis un peu de confiture, ça coûte moins cher.
1: C'est ça. Fait que, mais regarde, c'est bon, hein. Fait que les gens de là, si vous m'écoutez. Ben, renvoyez-moi pas de boîte.
2: Mais sérieux,
1: okay?
2: Là.
1: Faites juste m'envoyer un chèque.
2: Bon, ça va faire, c'est ça. Envoyez-moi un chèque.
1: Parce que là, en masse, là, ouais. Là, c'est pour une
2: des produits de gratuits. Il aurait pu payer une année de produits gratuits, PA, là.
1: Ah, ça aurait été sympa.
2: Généralement, tes cartons, on va s'en parler.
1: Ah, je sais bien. Les fameux abonnements. D'ailleurs, les abonnements seront notre sujet de la question inutile.
2: Tout à fait.
1: Parce que tantôt, on parlait de partager les mots de passe et les comptes. Ça se fait-tu ou ça se fait pas?
2: Ben, ça se fait, moi, je pense.
1: On peut-tu... C'est-tu cancer? En bon québécois?
2: Hein? Ben, c'est bon ça. C'est du crosseur.
1: On va répondre à la question.
2: Est-ce que vous le faites, vous autres?
1: On répond à la question de l'autre côté dans cette question utile du Boost ce matin.
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3: Et avant les questions inutiles, je voulais revenir sur certains commentaires qu'on a eus concernant les fameux abonnements. Puis des fois, ben, tu sais, ça nous joue des tours. Comme Raph Pinchot qui nous dit, écoute, moi, ça commençait à être sérieux avec ma blonde. Puis il dit, on est assis sur le divan, puis là, je vois le renouvellement de mon abonnement Tinder. Donc, toi, tu étais... c'est ça, tu étais pas à la chasse, là,
4: ça veut dire qu'il était abonné payant, là.
3: Oh, ouais, c'est ça, tu sais, parce que normalement, c'est gratuit, puis là, faut que tu payes pour être platinum, pour être VIP, gold.
4: Je sais pas, gold, je crois. Fait que, je pense qu'il y a plusieurs forfaits.
3: Fait que là, lui, tu sais, imagine qu'elle, elle voit ça. Ah ouais, t'es encore sur Tinder, toi.
4: Ben,
3: tabarouette, qu'est-ce que tu veux, puis Nathalie a le raison, c'est que dans le sens, quand, tu sais, le fameux, c'est gratuit, ben, tout de suite, après, tu t'en vas te désabonner. Fait comme ça, quand la date passe, ben,
4: voilà.
3: T'es correct, dossier réglé, toi.
2: La question.
3: Bon, fait que là, on reste dans la thématique. C'est-à-dire que des abonnements, on l'a dit tantôt, on en a plusieurs, même pour écouter le hockey, tu sais, pour cet hiver, ça va être 3 abonnements. Ça va être RDS, ça va être TVA Sports, ça va être Amazon Prime. Ça va prendre les 3 pour être capable de suivre au complet la saison du CH.
4: Ouais, parce que Prime Video, c'est ça, maintenant, les mercredis soirs.
3: Ouais.
4: Et présentera donc 7 des 10 matchs du Canadien qui sont joués les mercredis soirs.
3: Ils vont être en français, tu sais, au moins. On sait pas
4: anglais
3: qui.
4: Anglais et français, ouais.
3: On sait pas qui encore va le faire. T'sais, en même temps, moi, c'est comme on disait l'autre jour, Pierre-Houd, puis Marc Denis, ils sont là, ils sont disponibles. Fait que tu peux-tu leur faire... Parce qu'aux États-Unis, pour le football, il y a des gars qui sont pour CBS, genre, puis pour Netflix.
4: Ouais, mais... Ouais, mais ils sont à RDS, les gars, là.
3: Ouais, mais t'sais, ils sont disponibles ce soir-là, là.
4: Non, non, mais je sais, mais je comprends, mais je suis pas sûr que RDS puis Bell Media laisseraient faire ça, là.
3: Parce que là, ça devient compliqué. Hey, pour les avions, ça devient compliqué, parce que là, les gars, faut qu'ils suivent l'équipe, mais là, ils feront pas le mercredi. Fait que là, hey man, juste pour l'équipe, là, de gestion des Canadiens pour les médias, là, ça va devenir, là, un puzzle, là, OK, juste pour eux autres. Mais tu sais, vient avec ça la fameuse stratégie de se dire, on partage-tu des comptes, là, t'sais? Puis c'est la question inutile ce matin. Est-ce que vous partagez des mots de passe de compte? Et là, on n'est pas... Je vais pas qualifier ça de crosseur, nécessairement, parce que, tu sais, il y a quand même un nombre limite de connexions que tu peux avoir. Fait que,
5: c'est tourner les coins ronds sur les règles.
3: Non, mais c'est légal, tu sais, il y a un nombre limite de connexions. Tu sais, comme, mettons, mon Sportsnet, t'as mon mot de passe, ben, tu l'avais, parce que là, je me suis désabonné, tu sais, mettons, je l'avais donné à quelqu'un d'autre, cette autre personne-là aurait pas pu se connecter, parce que j'atteins le nombre limite de personnes qui peuvent utiliser mon mot de passe. Fait que, tu sais, à quelque part, c'est correct, là, tu sais, de toute façon, si j'en veux plus, je paierai plus, tu sais, puis bon, on fait tout ça, je pense, hein, toi, tu le fais
4: ben,
3: plus.
4: Parce que c'est ça, les abonnements finissent par coûter extrêmement cher, et, ben, mettons, ma mère nous paye Netflix, mais moi, je paye Prime, je paye Disney, je paye le reste, tu sais.
3: OK.
4: Puis, il y a... Je devrais pas le dire, mais il y a notre plateforme Crave que je donne beaucoup le compte à beaucoup de gens.
3: OK. Ouais, c'est, normalement, il y a une limite, là.
4: Ben, mais... je me dis, ici, ils m'ont pas mis de limite. C'est qu'ils veulent que je fasse de la pub.
3: Je sais pas. Là, mais tu sais, c'est parce que... À un moment donné, si c'est pas ça, c'est que, tu sais, on va en couper, là. Tu sais, on n'aura pas le choix, là.
4: Ah,
3: il y en a qui vont prendre le bord. Tu sais, comme moi, je te dirais que, tu sais, Netflix, mettons, c'est de souvenir, c'est ma belle-mère, mais Disney, c'est moi. Mais si demain matin, j'avais à faire le choix, puis c'est juste moi qui... Disney, il prend le bord, là.
4: Ouais.
3: C'est pas ma belle-mère qui va le payer, là. Tu sais, parce que les gars, tu sais, ils écoutent plus Netflix que Disney pour X raisons. Tu sais, quand même, ils sont en âge d'écouter Disney. Ouais. On dirait que ça, tu sais, ça les interpelle pas. Il y a plein de bons films sur Netflix. Il y en a sur Crave. Il y en a, tu sais, fait qu'à un moment donné, tu fais des choix. Fait que Disney, je l'aurais juste laissé aller, là.
4: Mais c'est les plus généraux, je te dirais. Mais tu sais, il y en a des plus spécialisés aussi, là. Je sais pas si vous connaissez Crunchyroll, mais,
3: Crunchyroll.
4: Je connais pas l'application, la plateforme Crunchyroll.
3: C'est quoi?
4: C'est une affaire d'animé japonais, là.
3: Ah, okay. pas cochon, là.
4: Non.
3: On dirait que dans ton et ton ton, il y avait quelque chose
4: qui
3: sous-entendait que...
4: C'est un truc de nerd, là.
3: Ah, ok,
4: j'aime bien ça. Et j'ai jamais payé pour ça. Ça a toujours été le coloc de mon meilleur chum quand il était à Montréal, qui me passe son compte. D'ailleurs, faut que il a changé son mot de passe, fait que je vais y écrire pour la première fois en 2 ans. Mais c'est tout le temps lui qui me passe son compte. Mais tu sais, on arrive avec des genres d'histoires comme ça. Je passais mon compte Crave justement à une ex de mes meilleurs chums, mais j'ai pas parlé depuis 5 ans, puis là, je l'ai vu au Festival des Vins, puis elle me dit « Hey, on s'est maintenant abonné à Crave. Merci, là, pour ces belles années. »
3: T'as pris ton envol, t'es maintenant indépendant.
4: Elle a fait la publicité, elle l'a fait.
3: Ah, c'est beau la vie. Mais tu sais, regarde, y a pas de stress. Hein? Ah. On partage nos abonnements. Et d'ailleurs, parlant de pas stresser, Roxane Bruno, elle l'est pas, elle. Je suis pas stressé. On l'écoute dans le boost et on attend vos réactions via le 6-12-12, via le téléphone aussi, Facebook, peu importe. Pigeon voyageur, on est preneur de toutes ces choses-là dans le boost. Voici Roxane Bruno.

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1: Ouais, ben ça amène énormément de réactions via le 6-12-12, les fameux abonnements. On est là-dedans ce matin, là. Ceux qu'on oublie pis ceux qui nous coûtent cher aussi, là.
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1: Et vois-tu, Mickaël, il nous dit, moi, je vois ça comme du transport en commun. Pour passer son compte.
3: J'adore la métaphore.
1: Ouais. Tu sais, comme je vous dis, c'est pas tant crosseur dans le sens où t'as un nombre limite de toute façon. Fait que tu peux pas le passer à tout le monde que tu veux, là.
3: Ils l'ont déjà prévu que t'allais faire ça.
1: Ben oui. Puis, ben, au début, je pense qu'ils l'avaient pas prévu. Tu sais, il y a de ça plusieurs années. Puis là, ils se sont rendus compte que, hey, t'as peu, le monde, ça passe les mots de passe. Puis, tu sais, surtout Netflix, quand t'étais pas à la même adresse ou sur la même connexion Internet, ils étaient capables de le déceler puis de te bloquer, de souvenir. Après ça, tu sais, c'est là qu'ils ont commencé à mettre en place des mesures, là, parce que là,
3: c'est les plus raides, Netflix. C'est eux autres qui sont les plus sévères là-dessus, là.
1: En même temps, ils offrent un service, je les comprends, tu sais. Mais vois-tu, il y a quelqu'un d'autre qui nous texte, qui dit, il revient sur le hockey, il dit, ils vont manger un char de, on devrait même pas payer pour regarder le hockey, on paye déjà assez cher.
3: T'sais, faut que tu sais, bon point.
1: Tu fais une époque, t'ouvres la TV puis Radio-Canada le samedi soir. À cette heure, faut que tu payes 3 abonnements pour être capable d'écouter ça. Ça n'a juste aucun bon sens. À côté météo, Thomas, ce matin?
3: Next. Non, c'est pas une très belle journée, on va se le dire, là. C'est une journée orageuse, une journée d'averse un petit peu partout au Saguenay-Lac-Saint-Jean. Puis partout au Québec, en fait, c'est un maximum de 17. On est déjà à 17. C'est des averses parfois très fortes. On a un risque d'orage en après-midi et on va accumuler aux alentours de 30 mm de pluie d'ici demain matin. Et quand on se compare, on se console, partout au Québec, là, ils reçoivent entre 50 et 80 mm de pluie. Donc, à 30, on est chanceux.
1: Une bonne tasse d'eau.
3: Ouais. Yeah. Et demain, ben, c'est ça. C'est une journée un peu semblable, là, avec un risque d'orage aussi.
1: Et dans le sport, Thomas.
3: Ah oui, OK. Dans le sport, ben, on en a parlé, des abonnements. Pourquoi on parle des abonnements de même ce matin? C'est Prime Video et Rogers, hein, qui ont conclu un accord de 12 ans qui fera de Amazon un diffuseur au Canada des matchs de saison de NHL le mercredi soir, en anglais comme en français, à partir du prochain calendrier. Et qu'est-ce que ça veut dire pour le Canadien? C'est 7 sur 10 parties qui seront présentées donc à Prime Video le mercredi soir. Félix Dolci continue de s'éclater, lui, au jeu du Commonwealth à Glasgow, gymnaste québécois qui a remporté l'or à la table de saut hier, puis à la barre fixe, en plus du bronze aux barres parallèles. Il compte maintenant 6 médailles et dont 4 d'or depuis le début des Jeux du Commonwealth.
1: Des bons jeux pour lui, hein?
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1: Belle collection. Dans l'actualité, ce matin, on va revenir sur les médaillons qui nous ont été présentés hier. Si vous êtes des collectionneurs, des gens qui sont des tripeux d'objets de collection, mais aussi d'Arvida, hein, il y a peut-être des tripeux d'Arvida qui nous écoutent, faut savoir que
3: les
1: c'est
3: tripeux
1: le centenaire.
3: D'Arvida.
1: Ben ouais, ça se peut. Ah ouais. Des gens qui viennent de là, qui sont fiers de leur histoire,
3: oui,
1: qui sont fiers de leur... Tu sais, c'est, y en a plein. Puis là, c'est le centenaire. Donc, on a décidé de faire des pièces commémoratives, puis tu sais, c'est disponible à l'achat. Et là, ils sont numérotés de 1 à 100. Et ce que j'ai vu, c'est que la pièce numéro 1 est aux enchères.
3: Ah ouais.
1: Donc
3: okay,
1: pour
3: mais ils sont déjà sortis.
1: Oui, ils sont déjà sortis, mais la première, la numéro 1 est aux enchères et il faut faire il faut bêter en bon québécois, il faut faire une offre via le musée du patrimoine d'Arvida. Donc ça prend au moins une mise de 1 500 $, on part de là puis après ça ça va monter,
3: tu sais. Tu m'avais dit 1 000 $ tantôt.
1: Ben, après ça, si tu veux les acheter, c'est 1 000 $.
3: Okay, c'est-à-dire
1: que les pièces de 2 à 100, là, ça va coûter 1 000 $ pour mettre la main là-dessus, tu sais. Parce que c'est un nombre limité, c'est en même temps pour une campagne de financement, parce que le musée veut aussi faire du financement au travers de tout ça. Mais la première, la numéro 1, est aux enchères. Moi, j'aurais mis aussi la dernière, parce que c'est le centenaire, puis c'est la pièce numéro 100. J'ai une idée, là. Ce matin, Carl Dufour, si tu nous écoutes ou quelqu'un de la ville, là, je mettrais aux enchères aussi la numéro 100. Parce que, tu sais, en termes de hockey, tu sais, quand tu pognes la carte du joueur avec son numéro, là, mettons qu'il est numéroté puis c'est son numéro, là, le number card, là, mm-hmm. C'est la même affaire. Fait que là, c'est un centenaire, c'est fait sûr. Que là, ce serait la pièce numéro 100.
3: Faudrait aussi une pièce avec une patch.
1: Ah oui.
0: Patch de chandail.
1: Un morceau de la chemise de Luc Boivin dedans, là. Tu sais, quelque chose de même, là. Non, mais tu sais, c'est quand même une bonne idée, tu sais, dans le sens que, tu sais, on peut trouver que ça a pas de bon sens ce matin, mais en même temps, tu sais, si tu veux pas l'acheter, tu l'achètes pas, là. C'est terminé, mais ce qu'on retrouve sur la pièce, vous allez voir, c'est, tu sais, sont magnifiques, là. C'est, on voit le logo du centenaire sur l'un des côtés. Tu sais, c'est écrit comme 100 avec, tu sais, les années 1926-2026. On voit le pont d'aluminium, c'est écrit Arvida. Tu sais, c'est vraiment, c'est beau, là. C'est une belle pièce. Tu sais, comme je te dis, quelqu'un qui est vraiment un tripeux, là, d'Arvida, qui est tripeux des objets de collection, je suis convaincu que ça peut valoir un certain montant plus tard. Tu sais, tu vois des engrenages de l'autre côté, tu vois des images de l'usine de Rio Tinto, City of Arvida, Cité d'Arvida. Donc, tu sais, c'est quand même intéressant. Tu sais, regarde, j'imagine qu'on doit être dans le deal des jetons de ville de Saguenay. Ouais. D'après moi, on a tout imprimé en même temps, puis parce que il y a les, ok, là on va démêler le monde ce matin. T'as les jetons de ville de Saguenay.
0: Ouais.
1: Que le maire en a, les conseillers municipaux y en ont, donc s'ils veulent donner ça à quelqu'un qui a fait un beau geste, quelqu'un qui est marquant pour la ville, pour tu sais, il peut donner un jeton. Le nom va être écrit avec le numéro du jeton sur tu sais dans les papiers de la ville, tout ça. Bon, ok, fine. Ça, ce sont les médaillons du centenaire d'Arvida. Donc, c'est à part. Et ceux-là, on te les donne pas, faut que tu les achètes. Le premier aux enchères et le reste, 1 000 $ cash. C'est ça que ça va coûter. On se démêle?
3: Ouais, parfait. Je suis très démêlé. Je comprends, en tout cas.
1: Je vous rappelle, s'il y en a qui veulent mettre la main là-dessus, c'est directement du côté du musée du patrimoine d'Arvida. C'est eux autres qui ont ça en leur possession. Combien de temps ça va prendre avant que ça parte? Puis, tu sais, on dit ça, mais... Moi, je pense que ça va partir vite.
3: Je suis sûr que ça va partir vite. Puis, tu sais, c'est une belle initiative. On dirait, j'aimerais entendre autant parler du 350e de Chicoutimi qu'on entend parler du centième d'Arvida.
1: Tu m'as dit ça tantôt.
3: Ouais.
1: J'avoue que on entend beaucoup plus parler du centenaire. Mais ouais. En même temps, ça arrive comme en même temps.
3: Ça arrive en même temps, mais...
1: Fait que là, on devient mêlé. Là, c'est une activité pour le centenaire d'Arvida, ben, 350e. De... Tu sais, c'est deux places différentes. Mais on dirait qu'on devient mêlé sur qui est à quoi, quoi qui est à qui, puis qu'est-ce qui est où, là. Fait, ça devient mêlant. Puis le 350e, c'est vrai que j'ai aussi l'impression qu'on entend un peu moins parler que le centenaire. Pourquoi, je sais pas, mais tu sais, vois-tu, regarde, mais ça, c'est une bonne idée, je trouve.
3: Ah oui, oui.
1: S'il y en a qui veulent mettre la main sur les médaillons, mais je vous le dis, c'est pas donné, 6 000 $.
3: La gang d'Arvida font une méchante belle job.
1: Bon, ouais, fait que... Mais je serais curieux d'en avoir une en main. Je sais pas, je
3: achète-en
1: je,
3: une.
1: Non, ça va être beau, ça va être correct. Je vais m'en passer. Hey, merci d'être là ce matin dans le Boost. On a encore bien des cadeaux, bien des jeux à faire avec vous autres d'ici la fin du show à 9h. Et aussi à venir, ben c'est notre segment avec Olivier Martineau dans le Boost.
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1: 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Ouais, une grosse heure à venir dans le boost et on part ça en beauté avec Olivier Martineau. En fait, je dis Olivier Martineau, mais c'est plutôt Monsieur Cassegrain qui est là ce matin.
25: Le segment qui suit contient de la nudité, de la violence et des scènes de tabagisme. Toute ressemblance avec des personnages existants ou réels est complètement fortuite, à part pour Solange qui, elle, est dégueulasse pour vrai. Si vous êtes sensible à ce genre de propos, j'aimerais vous rappeler que je m'en compte. C'est qu'une jeune! Mes nouveaux succès souvenirs!
26: Salut!
27: Allô?
26: Oh, je le savais! Je savais que j'allais avoir de la peine!
27: Oh non!
26: C'est parce que j'ai Solange!
27: Oh non, qu'est-ce que...
26: J'ai Solange, là! Elle est partie!
27: Oh non!
26: Elle est partie, moi, toujours, là! Je sais pas si elle va revenir, là! J'ai pas eu de la peine! Elle est allée en Chine pour aider avec les inondations. Ils s'en servent comme poche de sang.
27: Sérieux. Sérieux.
26: C'est Solange, c'est une âme charitable.
27: Ah oui.
26: Oui, je me rappelle l'hiver passé. Elle a tellement un bon cœur. L'hiver dernier, elle avait mis un poulet dans le four pour pas qu'il meure de froid.
27: Infime.
26: Parlant de four, là. Parlant de four, moi j'ai... Parlant de four.
27: Oui. Hein?
26: Parlant de four. Oui, j'ai un four encastré maintenant, moi. Okay. Je suis rendu avec ça, un four encastré. Il est encastré dans le devant de mon camion parce que j'ai mélangé la pédale de gaz et la pédale de brake devant Bruno et Martino.
27: C'est bête.
26: Mais tu sais, des fois, la confusion, là, ça arrive, hein. On sait pas. Des fois, on est mélangé.
27: Ben oui.
26: On est mélangé. C'est ça, d'ailleurs, qui m'a inspiré ma première chanson. Ma première chanson qui était un succès souvenir. Un succès souvenir qui s'intitule

0: C'est...
1: Oui, c'est disponible sur mon album. Ah, les grands succès souvenirs de Lucien Cosgrain. Toi, tu es peut-être pas très Beastie Boys. Hein? J'ai donc aussi repris une chanson peut-être d'un groupe qui te plaît davantage.
0: Ah,
1: qui va te rappeler ta jeunesse, hein, longuement passée. Donc, cette chanson, tiens, voilà, hier soir.
0: Ah.

0: Oui.
1: Ouh, oui. OK.
0: Là, si vous avez trouvé celle-là dégueulasse un peu, ben, je veux faire va. Un avertissement sur l'avertissement. Là, il y a un peu de Cosgrain, mais il y a un peu de Martineau dans la voix, OK? Là, si vous êtes fragile, changez de fréquence pour une minute, OK? Il y a des enfants dans la voiture, baissez le son, OK?
1: C'est m'inquiète, Cosgrain.
0: Écoute, pour vrai. OK, là, baissez le son si vous êtes après manger, OK? Tu le dis, c'est un des plus grands succès souvenirs que j'ai qui s'intitule Spagique.

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1: Accrocheur!
2: Tu parles de la mélodie ou...
1: Oui, ben...
2: T'sais, on porte pas d'attention aux paroles, tu sais. C'est dégueulasse.
1: C'est dégueulasse.
2: Au moins, il a fait, comme il dit, l'avertissement de l'avertissement.
1: Oui.
2: Fait que, tu sais, comme ça, si on n'a pas baissé le son ou quoi que ce soit, ben, regarde, vous avez subi les conséquences.
1: C'est ça, exactement.
2: Il a chié dans le sport.
1: Bon matin!
2: Monsieur Casse-Grain. Ah, aujourd'hui, c'est, hey, ça, c'est assez spectaculaire, OK? Tu sais, on le sait, nos téléphones, on dirait qu'à chaque génération, on utilise tout le temps, OK, ce téléphone-là est indestructible.
1: Ouais.
2: C'est impossible qu'à l'eau, il pogne l'eau.
1: Ah,
2: si tu le pitches dans le mur, ils sont peine allés.
1: Dans l'espace, on l'a testé.
2: Exactement. S'il y a un tank qui passe dessus, ça va bien aller. OK? Fait que là, tu sais, puis première bad luck que toi, tu l'échappes à terre, pis
1: ouais, sur l'asphalte.
2: Tu sais, pis le pire, c'est que t'avais un second glass pis t'avais un cover pareil. Ouais. Fait que ça, un moment donné, c'est bien beau, là. Mais il y a un couple du côté de la Saskatchewan. C'est un couple, entre autres, avec l'artiste Heather Klein. Bon, on la connaît pas, là, mais elle, c'est une artiste peinte, OK?
1: OK.
2: Puis elle est dans, tu sais, avec son conjoint, ils ont décidé de s'acheter un avion, puis, tu sais, ils aiment bien ça aller faire des trips, parce qu'elle, dans le fond, okay, comme je disais, c'est une artiste, tu sais.
1: De s'acheter un avion.
2: Ouais, c'est ça, un petit
1: c'est une artiste qu'on connaît pas. Ouais,
2: non, okay, mais tu sais, c'est comme une artiste peintre, tu sais. Fait qu'elle, j'imagine, avant ses toiles, puis, tu sais, ça va bien, tu sais, puis tout. Mais, tu sais, regarde, à du temps. Fait qu'elle pis son chum se sont dit, on va s'acheter, c'est un petit Cessna Skyhawk, fait qu'ils se promènent avec ça, pis elle, ce qu'elle aime faire, c'est être au-dessus des plaines pis prendre des photos.
1: Okay.
2: Fait comme ça, après ça, ben, elle va aller dans son atelier, pis fait qu'elle va aller peinturer. Elle reprend les décors de la Saskatchewan, pis après ça, ben, elle les reproduit, pis après ça, elle les vend, tout ça, fait qu'ils décident de prendre l'avion une journée, ils s'en vont dessus, pis écoute, ils sont à 1,1 km d'altitude.
1: OK.
2: Ça commence à être tôt, là.
1: Ben oui, t'sais, quand même, ouais.
2: Puis il roule quand même, là, on dit, à plus de 100 km/h. Ben, roulait, t'sais, volait à plus de 100 km/h. Fait que, tu sais, il y a une bonne altitude puis une bonne vitesse. Ben, elle a un téléphone dans les mains.
1: Ouais.
2: Fait qu'elle est comme sur le bord de la fenêtre.
1: OK, puis...
2: Fait que là, un moment donné, son chum, il dit, fais attention, parce que là, ça se pourrait que t'échappes ton téléphone. Fais attention. Comme on dit à nos enfants, fais attention. Mais quand tu dis ça, qu'est-ce qui arrive?
1: OK.
2: Ça se passe.
1: Elle avait baissé la fenêtre, Jean.
2: Ben oui, parce que, tu sais, elle veut pas le reflet de la fenêtre pour prendre, tu sais, une vidéo du paysage. Fait que là, elle a, comme, tu sais...
1: Elle s'en
2: fout. Elle s'est avancée un peu plus qu'il fallait, là, tu sais. Fait que là, qu'est-ce qu'il fallait qu'arrive? Arriva. Elle a échappé de téléphone. Fait que là, son chum, il a dit, comme nos blondes nous disent des fois, ou comme on dit à nos enfants, je te l'avais dit. Fait que là, ben, le téléphone...
1: Paf! Tu une vache.
2: Non, ils ont pas tué. Il y a pas eu de décès, au moins, dans l'histoire. Ça, c'est la bonne nouvelle. Et l'autre bonne nouvelle, c'est que là, Mané, ils se sont dit, t'as peu gars. D'un coup, là. On va atterrir, pis on va aller à peu près dans le coin où on était, pour aller voir si on n'est pas capable d'aller retrouver le téléphone, parce que il y avait des bonnes photos dedans, pis elle travaille avec, tu sais. Fait que pour elle, ça coûte cher, un téléphone, là, Mané. Tu veux pas non plus le changer toutes les semaines. Fait que là, ils décident de retourner à l'endroit où, ils l'ont vu tomber. Ils le retrouvent. Il était intact. Comme si de rien n'était.
1: On dirait que ça me surprend pas.
2: À 1,1 km d'altitude.
1: Ça a été arrêté par quoi? Par, tu sais, c'est pas tombé sur le roc direct?
2: Non, c'est ça, tu sais, c'est tombé gazon. Comme sur, tu sais, une surface gazonnée, là, tu sais, une surface pleine. Puis, écoute, il a survécu. Moi, j'aurais fait, te rappelles-tu l'époque où il y avait le gars de Red Bull qui avait sauté de la stratosphère, là?
1: Oui.
2: J'aurais lancé un téléphone en même temps. On aura regardé qu'est-ce qui serait arrivé. Faut juste s'assurer que personne le pogne rendu en bas, là.
1: Il y a un gros stunt publicitaire à faire avec ça, là. Tu sais, iPhone qui dit, voyez-vous, nos téléphones sont plus résistants qu'ils résistent à n'importe quelle chute.
2: Mais moi, pendant ce temps-là, je m'en vais aux toilettes, je l'échappe sa céramique, puis il pète en trois.
1: Mais c'est ça, mais ça dépend là, où est-ce qu'il tombe. S'il tombe sur un coin, t'es fait. C'est les coins, le pays.
2: Moi, c'est le petit coin, la petite faiblesse.
1: Ouais, voilà.
2: Dans la fenêtre, mais elle, 1,1 km, puis tout s'est bien passé.
1: Puis je veux dire, le téléphone, il tombe vite, là.
2: Ben là, oui. Là, on est rendu dans les règles à physique, mais d'après moi, il descendait une bonne... Tu sais, mettons quelqu'un qui le reçoit sur le coco en bas, là, c'est fini, là.
1: Ça fait pas du bien, là.
2: Le téléphone, il est intact, mais toi, t'es fendu en deux, là.
1: Ouais, ben, je sais pas tant que ça. Tu sais, une boule de quille et une plume vont tomber à la même vitesse. Pour arriver en même temps au sol, pardon. Donc, tu sais, le téléphone...
2: Ouais.
1: C'est une règle de la physique que je comprends pas. J'ai pas fait ma physique.
2: Hey, on est pas bon en maths dans le beau, sinon on n'ira pas dans la physique non plus, là, parce que là, on va se planter. Ben, salutations à ce couple de la Saskatchewan.
1: Ah oui, qui nous écoute assurément ce matin.
2: Ben oui, ils écoutent tout le temps. Ils envoient tout le temps les micros. Ils sont gossants, là.
1: Ah.
2: C'est du harcèlement, je te dirais.
1: Capable.
2: Épouvantable.
1: Heather, lâche-nous, Heather.
2: Ah, oh, buzzé. Jay Scott, hey, vous l'aimez bien, Jay Scott. Vous l'avez, je l'ai entendu dans les festivals. Dès que ça passe, ces tunes-là, le monde chante, le monde embarque. Jay Scott, on l'aime d'amour. Voici Buzzé dans le boost.

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1: Mais tu sais, quand t'es en si bonne compagnie qu'avec P.A. Fontaine.
2: Tu sais, regarde.
1: Ça va toujours plus vite.
2: Je suis une personne attachante.
1: Ah ouais. T'as tes qualités.
2: Hey, tantôt dans le bain avec Aubin, on...
1: C'est pas dans le bain avec Aubin.
2: Non, c'est vrai.
1: Non,
2: c'est,
1: aujourd'hui, c'est les découvertes de Charlotte.
2: Avec une image sonore, ma foi, extraordinaire.
1: Charlotte, qui, pour ceux qui ne savent pas, est mon cochon.
2: Et la truie.
1: La truie.
2: La cochonne.
1: La grosse truie noire.
2: Mais dans le bon sens, la cochonne. Ouais. C'est important de le mentionner.
1: Mais elle a le pelage noir, c'est pour ça que je dis
2: exactement.
1: Ça.
2: Exactement. Et ce matin, on s'est levé avec une petite bruine, quelques petites gouttes de pluie.
1: Bruine, il pleuvait quand même, là.
2: Ah, moi, c'était très doux.
1: Ah ouais?
2: Ouais, c'était pas si pire. Mais là, aujourd'hui, visiblement, on va en recevoir une 500,
1: oui,
2: là.
1: Tout à fait. C'est, en fait, c'est un maximum de 17. On est à 17 présentement. Donc, ce sera pas ben plus chaud que ça. Et, c'est des averses parfois fortes. Un peu partout dans la région. Et on attend jusqu'à d'ici demain matin 30 mm de pluie par endroit. Mais quand on se compare, on se console. Dans les autres régions, on attend entre 50 et 80 mm. Donc, c'est pas si pire que ça, 30 mm. Et on a un risque d'un orage en après-midi. Demain, ça va être une journée finalement qui est semblable. Mais vendredi, ça va être une belle journée.
2: Voilà. Puis Raph l'a dit tantôt via le 6-12-12, ben, c'est un point positif pour les feux de forêt. Fait que ça, c'est vrai.
1: Ouais,
2: pour l'instant, ça a bien été dans la région.
1: Ouais, c'est ça.
2: En France, dans l'Ouest canadien, ça, côté de l'Ontario, ça a brûlé pas mal. Puis c'est triste. Pour vrai, les images sont tristement impressionnantes. Mais au moins pour le Saguenay-Lac-Saint-Jean, on a notre vécu. On a le passé là, des dernières années qui a été assez lourd là, côté incendie.
1: On n'en veut plus.
2: Ouais, là, ça a l'air assez tranquille pour cette année. Fait que la pluie, des fois, là, comme ça, on va la prendre avec grand bonheur. Et parlant de prendre avec grand bonheur, les meilleurs moments de François Pérusse dans le boost.
3: Okay, c'est bon, d'ailleurs. Alors, chronique économique, je suis avec Gilal Filon.
4: Oui.
3: Gilal, vous êtes debout avec un veston.
4: Okay, tu te souviens plus du sujet?
3: Non.
4: Alors, on parle du projet TGV.
3: Voilà.
4: Alors, on commence à étudier le plan. Évidemment, le premier coup de pelle sera peut-être pas avant 10 ans.
3: Oui, ça se comprend.
4: Et puis,
3: se demande si le deuxième coup de pelle va prendre autant de temps.
4: Impossible de le savoir.
3: Puis, en face de qui on va donner ces coups de pelle-là?
4: Le TGV, c'est un énorme projet.
3: Oui.
4: Tu sais, quand on dit TGV,
3: oui.
4: Eh bien, ça
3: généralement, on dit ça à quelqu'un qui mange juste la salade.
4: Non, ça, c'est TVG.
3: Oh boy, c'est bien mêlant.
4: C'est le moyen de transport terrestre le plus rapide.
3: Oui.
4: En fait, ça dépasse tout.
3: Ben oui.
4: Alors,
3: donc, il va y avoir un dépassement de coûts.
4: Ah oh oui, c'est assez vite pour ça.
3: Ça, le TGV, tout le monde va prendre ça.
4: Oh oui, bien sûr. C'est pour toutes les communautés, le TGV.
3: Ben oui.
4: On appelle ça maintenant le LTGV BQ+.
3: Mais est-ce que ça va être aussi efficace qu'en Europe?
4: Non, ben écoutez, l'Europe, c'est l'Europe.
3: Oui.
4: Le Québec, c'est le Québec.
3: Très intéressant ce que vous venez de dire.
4: Merci, je vais même ajouter une cuillère à soupe, c'est une cuillère à soupe.
3: Non, là, vous abusez de votre momentum.
4: Bon, d'accord, je me suis emporté.

0: 500 plaintes selon la presse. Ces employés sous-payés qu'on appelle également chauffeurs Inc. sont la cause de nombreux accidents sur le réseau routier. Des chauffeurs floués dénoncent aussi l'absence de conséquences importantes aux compagnies de transport fautives. Maintenant, la fillette de 9 ans assassinée dans l'État de New York craignait de partir en voyage avec son père. C'est ce qu'a révélé la mère de Milina Fratolin au procès pour meurtre de son ex-conjoint Luciano Fratolin hier au palais de justice d'Elizabethtown. La fillette aurait supplié sa mère de ne pas suivre son père qui voulait l'amener en Éthiopie. La maman était d'accord pour permettre à l'accusé de plutôt voyager dans le nord des États-Unis. Les procédures judiciaires reprendront ce matin. Plus près de nous, il est maintenant possible de renouveler votre passeport en ligne selon certaines conditions. Les demandeurs doivent avoir une adresse au Canada. Ils doivent aussi être âgés de 16 ans ou plus lors de l'obtention de leur dernier passeport. Le nombre de demandes permis est par contre limité. La norme de délai de traitement est d'environ 20 jours ouvrables. Et en terminant, le Centre Antipoison du Québec recommande le retrait du médicament Benadryl en libre-service. Le nombre de cas d'intoxication a bondi de 10 % en 3 ans. Ça s'explique notamment par des défis dangereux proposés sur les réseaux sociaux pour s'intoxiquer. Un jeune Québécois de 18 ans a d'ailleurs perdu la vie après une surdose en 2023. Plusieurs autres antiallergènes moins puissants sont disponibles en vente libre. Voilà, c'est complet. Pour tous les détails et autres nouvelles, visitez lenouveau.info.
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1: Ça
2: veut dire que maintenant, là, tu sais, des fois, t'avais, tu sais, les calendriers aimantés, là, avec les équipes, puis là, ce match-là, on est local, ce match-là, on est visiteur. Là, maintenant, faut que t'ajoutes aussi, il est à quel poste?
1: Ouais, c'est ça.
2: Tu sais, on va se mettre ça sur le frigidaire parce que on va être mêlés. OK, là, c'est un mercredi RDS, mais là, la semaine prochaine, c'est un mercredi Amazon. Là, ouais, mon gars. Ce que j'aime, par exemple, je vais leur donner un point, Amazon, OK, sur la diffusion des matchs. Ce que j'adore, c'est qu'ils mettent le warm-up. Ça a l'air con, là.
1: Ils mettent le warm-up.
2: Ils mettent le warm-up. Fait quand les gars embarquent sur la glace pour, tu sais, les tours de glace, puis on lance le puck, puis on fait les exercices, là, c'est filmé. Puis il y a personne qui parle. On fait juste regarder le warm-up.
1: Il y a personne qui parle.
2: Il y a personne qui parle.
1: Il y a pas d'entrevue.
2: C'est comme si t'étais c'est comme si t'étais au Centre Bell. Il y a des entrevues des fois avec des joueurs, tu sais. Mais sinon, il y a pas d'analyste. Il y a rien. C'est juste, t'as le son de l'aréna, t'as le son de la patinoire, puis t'as les gars qui font leur warm-up. J'adore ça.
1: Intéressant.
2: On devrait le faire pour la télé. C'est ça, là. Okay. C'est le petit aspect que je leur donne, là. Ça, c'est hot.
1: OK. Félix Dolci continue de s'éclater, lui, au jeu du Commonwealth à Glasgow, gymnaste québécois qui a remporté l'or à la table de saut hier et à la barre fixe. Et en plus de deux médailles, en plus du bronze, pardon, aux barres parallèles, il compte maintenant 6 médailles, dont 4 d'or depuis le début des Jeux du Commonwealth. Et mauvaise sortie pour les Blue Jays de Toronto et Shane Bieber. Ils ont été défaits 8-6 par les Nationals à Washington hier soir. On joue un dernier sur 3 matchs aujourd'hui. Ce serait le fun de repartir de Washington avec une fiche de 2-1. Mais en plus de perdre la partie, ben les Jays ont aussi perdu les services de Vlad Guerrero Jr. En cinquième manche, il avait des raideurs à l'ischio-jambier droit. Donc, il n'est pas revenu dans la rencontre.
2: Malheureusement. Dans la zone de jeu, textez maintenant 6-12-12. Je veux jouer. 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Et donc, ce matin, pour la zone de jeu, je me suis dit... Puis vous allez voir, là, c'est quand même accessible. Là. J'ai fait un quiz Québec Redneck. Simple de même, avec des choix de réponse.
1: On se trompe pas trop.
2: Non, c'est ça, puis
1: fan de Québec Redneck.
2: C'est ça.
1: C'est
2: pis
1: là que je vais t'exciter.
2: Hier, je l'ai comme préparé, je me suis dit, je veux pas parler nécessairement à des grands connaisseurs de Québec Redneck. T'sais,
1: okay.
2: Juste assez pour dire que, OK, on le sent que t'as envie d'aller voir, là, okay? Tu sais c'est quoi, tu le sais, puis...
1: C'est pas genre, qu'est-ce que faisait JP Lepard en écrivant sa chanson, tu sais, quand on est bien.
2: Puis à quelle école as-tu été au primaire, puis non, regarde,
1: on n'est pas là-dedans.
2: On n'est pas là-dedans,
1: pas dans le détail,
2: okay? Fait que 6-12-12, je veux jouer. Et sinon, ben, à l'instant.
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1: C'est vraiment le cochon qui crie ça en arrière. Quand elle se fait faire les sabots, c'était son vrai cri.
2: Ah, pour vrai?
1: De Charlotte, ouais.
2: Le vrai,
1: ouais.
2: Le vrai.
1: Ça est tiré de mes vidéos.
2: Ah, oh boy. OK.
1: Ouais. parce que il y a plusieurs, tu sais, on peut avoir comme mentor dans la vie

0: Il y a un professeur, un grand scientifique, ton père à la limite. Moi, c'est Matrouille. Matrouille de 80 livres qui m'apprend toutes sortes de choses sur la vie, mais la vie animalière. Ouais, elle grossit pas mal ces dernières semaines. Depuis qu'on a déménagé, surtout, Charlotte est au paradis, c'est pas compliqué.
1: Elle s'occupe de ton gazon, ça.
0: Ouais, c'est ça. On a une grande cour, puis beaucoup de gazon, beaucoup de pissenlits, puis autour de ma piscine, il y a des framboisiers puis des bleuetiers, là. Elle mange tout. Tout ce qui est à hauteur de cochon, elle les dévore. Le buffet est ouvert depuis qu'on a déménagé. Elle demande tout le temps à la porte, ce qu'elle ne faisait pas avant.
1: Et tu lui donnes encore tes pelures de banane?
0: Oui, oui.
1: Tu disais que les pelures de banane, oui. Ça, c'est gagnant pour elle, là. C'est
0: wow. C'est au lieu de mettre ça dans le compost, je lui donne ça à Charlotte, puis elle, c'est elle saute, elle fait des tours pour avoir la peau de banane, là, vraiment.
1: Comment t'appelles ça un cochon? C'est ça, hey, cochon? Charlotte!
0: Charlotte, moi je fais juste l'appeler Charlotte puis
1: elle s'en vient.
0: Okay. Surtout si je dis as-tu faim, Charlotte? Viens manger.
1: Elle
0: arrive à la course comme elle peut courir, mettons.
1: On aime ça d'amour.
0: Quand tu racontes que t'as un cochon puis t'arrives dans un nouveau milieu, il y a tout le temps le gars, le Michel de service, que je vais saluer Michel, qui pense avoir inventé l'humour. Mais là, tu vas finir par le manger, le cochon, avant qu'il meure! Non, Michel, je ne mangerai pas mon cochon. Son chien est mort l'année passée, t'as pas fait des hot dogs avec? Quoique, Charlotte, des fois, ça serait intéressant.
1: Ah ouais, tu penses?
0: Ah non.
1: Elle a un beau gros fessier, là. Hein, ça ferait du jambon, là.
0: Il est tout petit, mon cochon. OK, depuis qu'on a une cour, j'ai découvert qu'un cochon, ça mange sans arrêt.
1: OK.
0: Ça avance, ça mange, ça avance, ça mange. Puis là, je réalisais qu'il était en train de faire ses besoins sans arrêter de manger. C'est une chaîne de montage. Ça rentre par en avant, ça sort par en arrière. Il n'y a jamais de pause syndicale. Le pire, ça fertilise le gazon.
1: Cool!
0: Car mange 10 minutes plus tard.
1: Dans le fond, elle y a pensé, c'est ça l'affaire, tu sais. Elle se dit, regarde, c'est moi qui vais être le... Mon Dieu. C'était-tu elle encore?
0: Oui, c'est elle encore. C'est une trame faite sur mesure pour Charlotte. Ouais. Mais c'est ça, c'est un cercle sans fin. Disney nous avait caché tout ça sur les animaux. C'est le seul être vivant capable de faire un brunch puis un compost en même temps.
1: Oh, c'est du génie. Ouais. C'est le mot qui tourne, dans le fond. Tu sais.
0: Oui, exactement. Charlotte est devenue aussi la mascotte de la rue. Tous les enfants veulent la flatter. Je n'ai parlé un petit peu en début de semaine. Moi, j'ai étudié 3 ans en radio, puis manger du gazon et chier en plein air, c'est ça qui te rend une vedette.
1: C'est rendu que tu l'as mis entre 4 clôtures, tu charges 5$ pour la flatter, mais que t'es rendu riche.
0: Hey, c'est pas fou, ça!
1: Ah, regarde, rendu là. La ferme chez Thomas.
0: Exactement.
1: Venez flatter Charlotte pour 5$.
0: L'expo agricole, mais non, allez pas là, allez chez Tom.
1: Autre découverte. Creusée, en arrière,
0: oui, c'est ça. Autre découverte que j'ai fait, faut jamais sous-estimer quelqu'un qui a l'air innocent. Charlotte a appris à ouvrir la clôture. Elle est tellement brillante, là, elle tire sur la ficelle avec sa patte, pousse la porte avec son nez. Moi, j'étais encore obligé de peser sur popcorn 3 fois avec mon micro-ondes comprenne que je veux manger du popcorn. Elle organise des évasions style Prison Break, version bacon. Elle est partie, OK? Elle a ouvert la porte, elle est capable d'ouvrir la porte de la clôture. Elle est partie, libre, sauvage comme l'air. 8 mètres, gros max, 8 mètres, manger 4 pissenlits puis elle était brûlée.
1: Fait que toi, dans le fond, ce que tu dis en bout de ligne, là, c'est que toi, t'as de l'air innocent puis t'es innocent, c'est ça?
0: Non, je parlais de Charlotte, là, mais...
1: Ben, avec ton micro-ondes, visiblement.
0: Ouais, ben, tu sais, je veux dire...
1: Elle marche pas très bien,
0: mon micro-ondes.
1: Elle est plus wise que toi,
0: Il y a 3 voisins qui, quand elle fait sa petite sortie comme ça, il y a 3 voisins qui ont dû venir me rapporter mon jambon. Puis, tu sais, elle nous regardait comme si ça lui était dû. Je suis comme, ah oui, mon Uber est arrivé. Je savais plus si je devais leur offrir une bière aux trois voisins ou de la moutarde Dijon pour aller avec le jambon.
1: Ben oui.
0: Mais la meilleure, c'est quand on est allé la chercher à sa pension. Parce que oui, au Saguenay, il y a une pension pour cochons. C'est pas une phrase que je pensais dire un jour. Les Truyers ont droit à un beau petit cottage vu sur le Saguenay.
1: Donc on
0: va la chercher après notre voyage. On part de là 10 minutes plus tard. Ça sent tellement mauvais que j'ai pensé que le moteur avait sauté. Non, non, c'était Charlotte qui nous avait fait un exploit agricole dans la voiture.
1: Dans le char.
0: Ah ouais, ouais. Puis du caca de cochon, là, c'est énorme. Ça sort en bûche.
1: Il y a du stock.
0: Ah ouais, ouais, ouais. Puis quand t'es pas chanceux, il se défait puis il roule un peu partout. Les Maltesers sataniques. Je te dis, là, ma blonde a fini par fouiller dans sa sacoche. Elle trouve un masque de la COVID. Parce qu'effectivement, la sacoche de ma blonde, c'est comme un Canadian Tire. Tu cherches un stylo, tu trouves une lampe frontale. Fait qu'elle ramasse les petites billes avec ça puis baisse la fenêtre. On est sur l'autoroute. Elle lance ça, tu sais, dehors. Mais c'était... Sur l'autoroute, on roule à une vitesse quand même impressionnante et dans le fond, on est en train d'attaquer le gars en moto en arrière à coups de boules de caca. Le motocycliste a littéralement mangé de la marde.
1: Ah, je peux pas croire. Une belle bûche.
0: Ouais. Plus je connais Charlotte, moins j'ai le goût de la manger parce qu'après 3 ans maintenant, c'est comme un coloc, hein. Un coloc qui mange, qui pète, qui ouvre les portes, qui paye pas le loyer, puis qui fait ses besoins ou ça lui tente. Mais surtout juste dehors, par exemple.
1: Là, qui attire le voisinage sans demander permission.
0: Le voisinage. Mais en y pensant, Charlotte est plus propre que la moitié des gars qui jouent au deck hockey le mercredi soir. Salutations aux amateurs de deck. Mais donc voilà, je ne mangerai pas Charlotte Michel, mais si l'hypothèque monte encore, je vais peut-être commencer par lui demander si elle préfère finir en brunch ou en michoui.
1: Oh, ça c'est de l'amour, man.
0: Au moins, c'est poétique.
1: La question. L'amour. Ben oui. Merci Thomas de ces découvertes. Est-ce que c'est un nouveau segment, ça, les découvertes de Charlotte?
0: Ouais, j'essaye ça.
1: Peut-être à revenir cette semaine. On aime ça, l'histoire des cochons.
0: Qu'elle me fait.
1: Parce qu'à chaque fois que tu parles de ton cochon, tout le monde te pose des questions sur le fameux cochon.
0: Ouais, énormément. Fait que
1: c'est bien
0: populaire. Parlons-en.
1: Un peu plus tard, dans l'actualité, on va parler du système judiciaire, OK? Les États-Unis versus le Québec. J'ai fait toute qu'une constatation cette semaine. Vous allez voir, c'est bien intéressant. Et en attendant la musique, voici Nelly et Simple Plan, I Don't Wanna Go to Bed. Allez pas dans le lit, là. Ben, vous pouvez écouter le boost dans le lit. Ça se fait, hein? Pas de problème avec
2: vous. Oui. Bon, on est avec vous.

0: Êtes-vous prêt?
1: Oh oui!
2: Vous vous apprêtez à rentrer dans la zone jeu.
1: Une zone de jeu bien spéciale cette semaine parce qu'on a des billets à vous donner pour le Gawa Fest qui s'en vient à la fin août du côté de Saint-Nazaire. 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Et cette année, l'une des têtes d'affiche, c'est Québec Redneck Bluegrass Project. Et depuis le début de la semaine, je vous le dis, quand on call la zone de jeu, on reçoit des textos.
3: Ah ouais.
1: Et
3: c'est très populaire, Québec Redneck.
1: Et il y a Yves aussi même qui nous a dit, je mets mon cadran pour le jeu. Malheureusement, c'est pas lui qui joue aujourd'hui. Ouais. Peut-être plus tard cette semaine, il va nous rester deux autres jeux pour gagner vos billets pour le Gawa Fest, OK?
3: Il est bon en calcul, deux autres, ouais.
1: Le gars, il est allumé, là. Tu sais, ça paraît que je suis rendu à mon troisième café. On va aller au téléphone, c'est Marie qui est en bout de ligne. Salut Marie.
4: Hey, salut!
1: Hey, là, Marie, tu nous as dit, OK, moi, si je participe, c'est sûr que je gagne, hein?
4: Oui,
3: c'est qu'une pression!
1: C'est-tu parce que t'es une grosse, grosse fan de Québec Redneck Bluegrass Project ou,
4: Ah, quand même, ouais.
1: OK, j'ai hâte de voir. Je t'ai préparé un quiz sur le band. J'ai trois questions pour toi. Si t'as deux, bonnes réponses sur trois, tu gagnes tes billets pour le Gawa Fest. OK, t'es prête?
4: Yep!
1: Allons-y avec la première question. Tu vas voir, il y a des choix de réponses, OK? Oui. En quelle année le groupe s'est-il formé? A, en 2002, B, en 2006, ou C, en 2010.
3: Hey, pas facile, ça.
1: En quelle année?
4: Hey boy, 2006.
1: Et c'est la bonne réponse.
3: 2006?
1: Ouais, ah, ouais. Première bonne réponse pour Marie Tabarouette. OK, deuxième question concernant Québec Redneck Bluegrass Project pour tes billets du Gawa Fest. Dans quel pays le groupe s'est-il formé? A, au Canada, B, aux États-Unis, ou c'est en Chine.
3: Voilà.
1: En Chine, effectivement. Félicitations. Non, mais pour vrai, c'est en Chine. Ils habitaient là-bas, eux autres, pendant un bout. Puis à un moment donné, ils se sont dit, hey, on se porte ça un band. Fait que Québec Redneck, c'est à partir de la Chine. Puis après ça, ils sont revenus ici. Hey, regarde juste, Marie, parce que t'as l'air d'une craquée, OK? Je vais essayer les autres questions avec toi que j'avais préparées pour Québec Redneck, OK? Mais là, t'as déjà gagné, OK? C'est juste pour le plaisir de la chose. Quel est le surnom de Jean-Philippe Tremblay?
4: Le Pad.
1: Le Pad, mon Dieu, OK, elle est craquée. Et quel album, OK, celle-là est peut-être un peu plus dure, OK? Quel album de Québec Redneck Bluegrass Project est paru en 2020?
4: J'ai bu.
3: OK. On a une pro!
1: C'est une vraie de vraie fan.
3: C'est sûr que Marie qui m'y va.
1: Écoute, Marie, je pense que tu mérites pleinement tes billets pour le... hey, bon show! Fait garde, reste en ligne, Thomas va aller chercher tes coordonnées. Félicitations, crime une note parfaite. Puis t'as même pas eu besoin des choix de réponse pour les dernières. Yes! Hey, bonne journée, Marie.
4: Merci,
1: vous êtes salut, bye. Ben ouais, OK, c'est une vraie fan, là. Une vraie de vraie. OK, ben félicitations. Il y en aura d'autres cette semaine, demain et vendredi. On a des billets pour le Gawa Fest. Et ceux qui veulent les détails, gawafest.com, tout simplement. Allons-y avec un peu de country. Elle l'aime bien gros, lui. Francis de Grandpré, en tournée partout au Québec encore cet été. Voici Lève ton verre dans le Boost. Bon matin sur Énergie.
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0: Donc, ce matin, le GawaFest, ça, c'est réglé, gawafest.com. On se dit à demain matin dans la zone de jeu pour encore d'autres billets. Mais c'est pas terminé. 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
1: À quelques minutes, en fait, là,
0: dans ouais, dans l'on se casse le BC, une autre devinette style quincaillerie construction. 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Soyez là vers les 7h45, 7h50 à peu près. Là, tu sais, on n'est jamais à l'heure. C'est pas grave, on s'aime pareil. Mais là, pour l'instant, je me suis dit... OK, avant l'actualité, parce que là, on va tomber dans le segment actualité, on va parler, tu sais, de système judiciaire. Vous allez voir, là, il y a vraiment une différence entre le système québécois et américain, et je l'ai vu sur TikTok cette semaine. C'est comme un drôle de mélange, hein? Vous allez comprendre dans quelques minutes, mais avant ça, je voulais qu'on se crinque ce matin, OK? Là, il y en a certains qui commencent à voir les vacances peut-être arriver d'ici la fin de la semaine. Il y en a qui sont en vacances. Je sais qu'il pleut. On va essayer de se crinquer puis de se donner du soleil dans le char un matin, OK?
1: OK.
0: Levez le son. Vous le savez, moi, je suis un énorme, un gigantesque fan de Metallica.
1: Let's go.
0: Et là, ce n'est pas moi qui ai choisi la toune. C'est l'équipe musicale de Montréal, OK? Ce n'est pas moi, OK? Mais je vais la prendre, celle-là, matin. Voici Metallica et Fuel
1: oh
0: dans le boost.
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0: OK. Hi, man, j'ai, avoué, je pense que j'ai piqué à tonne tout le long. J'étais James Hetfield.
1: Aïe.
0: Stéphane. Stéphane qui nous a texté et je cite, oh yeah! Alright. C'est ça. Ça décape à matin, mais j'adore.
1: C'est ça.
0: J'aime d'amour. J'aime
2: pas nous autres, mais
1: j'aime ça. On profite.
0: J'ai adoré ce dernier 4 minutes dans le boost. Et je vous rappelle que ce n'est pas de ma faute. C'est pas moi qui est à blâmer là-dedans.
1: Si vous vous demandez, ce n'est pas de la faute à PA.
0: 6-12-12.
1: Mais ça fait de
0: vous avez trouvé ça comment, Fuel, Metallica, matin? Moi, j'ai le poil de dresser sur les bras. Je suis à ce point-là.
1: C'est sûr que j'ai l'impression qu'il y en a une couple qui ont baissé le son un peu.
0: Mais... Ah non. On a tout monté le son pis on a tout trippé, man. Hey, moi, le premier.
1: Ça réveille. Hey, ça réveille.
0: Météo aujourd'hui, Thomas, ça ressemble à quoi?
1: On est à 17-18 un petit peu partout dans la région et c'est le maximum qu'on va atteindre aujourd'hui. Des pluies parfois fortes, c'est ce qu'on attend aujourd'hui. Il va pleuvoir toute la journée. Il va pleuvoir jusqu'à demain matin. Demain, enfin, d'avant-midi, genre. Et parfois, des grosses averses, un risque d'orage en après-midi. Et on va atteindre des accumulations de précipitations aux alentours de 30 mm.
3: OK.
1: Puis là, oui, c'est beaucoup, mais ailleurs au Québec, on attend entre 50 et 80 mm. Donc 30, quand même pas pire.
0: Oui.
1: Quand même pas mal.
0: Oui.
1: On peut remercier... Non, on peut pas remercier Dame Nature pour ça, là. Je veux dire, ça reste quand même de la pluie. Mais bon, c'est ça pour aujourd'hui. Avertissement de pluie forte demain, un peu le même scénario. Mais vendredi, par exemple.
0: Vendredi, il va faire beau.
1: Soleil, chaleur.
0: Le soleil, comme dirait François Pérus.
1: Pour finir, peut-être les vacances du bon pied.
0: Ou pour tomber en vacances.
1: Du bon tomber pied. En vacances, oui.
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0: Vraiment, là, la justice au Québec puis aux États-Unis, c'est deux mondes complètement différents, OK? C'est débile. Moi, je vous explique, OK? Quand on est au Québec, puis, tu sais, du palais de justice, j'en ai fait quand même longtemps, j'en parle souvent, mais tu sais, c'est tellement une expérience qui... Hey, t'apprends de ça, mon gars, là. Tu sais, t'assistes à des cas qui sont tristes, qui sont graves à l'occasion. Tu sais, moi, j'ai assisté à des procès pour agression sexuelle, j'ai assisté à des procès pour meurtre, des procès pour... tu sais, c'est big, là. C'est lourd aussi. Mais quand t'arrives dans la salle de cours, là, moi-même qui est un journaliste, ce que je peux faire est très limité. Premièrement, je peux même pas, par exemple, tu sais, même pour mes notes, puis je sais qu'il y en a quand même des qui le font, là, des journalistes, là, on prend leur iPhone pis on enregistre ce qui se passe dans la salle de cours. Mais, légalement, on n'a pas le droit.
1: Ah ouais?
0: Mais moi, je le fais pas. Il y a des juges qui vont être d'accord. Des fois, il y a des journalistes, vraiment des habitués, qui eux autres vont lever la main, puis ou ben ils finissent par connaître les juges, ils sont capables de leur demander, tu sais, « Hey, c'est-tu grave si j'enregistre pour mes notes après, puis tout ça? » Il y a pas de problème, tout ça. Mais comme le juge Huot, quand on a fait le celui de Marc-André Grenon,
1: ouais,
0: on n'avait pas le droit. On n'a pas pu enregistrer ce qui se disait dans la salle de cours, OK? Y a aussi que quand venait le temps, tu sais, on peut pas filmer. On peut rien filmer qui est dans la salle de cours, on peut pas prendre de photos non plus. Fait que par exemple, Marc-André Grenon dans le box des accusés, on peut pas le filmer, on peut pas le photographier. Et à l'époque, on aurait pu. À l'époque, tu sais, mettons quand il y avait des procès, même au Québec, si palais de justice de Chicoutimi ou celui d'Alma ou peu importe, tu pouvais rentrer dans la salle de cours puis prendre des photos. Maintenant, ouais, c'est interdit, tu peux pas. Fait que je me rappelle un moment donné, je pense que c'était Roquette ou un autre photographe qui avait demandé au juge Huot, est-ce que avant qu'on commence la cour, je pourrais prendre une photo de vous à votre bureau, ne serait-ce que pour qu'on l'utilise dans le quotidien, au moins qu'on ait ça. Il a dit oui, c'est correct, mais pour le reste, les caméras et les photos, c'est interdit, OK?
1: C'est pour ça qu'il y a des dessinateurs.
0: C'est
1: il y a
0: pour ça.
1: Encore ça au Québec.
0: Et je te confirme que oui.
1: Oui,
0: je te confirme que oui parce que j'en ai vu et il y en a qui étaient assis à côté de moi et c'est impressionnant d'y voir aller parce que tu sais ils regardent l'accusé, ils regardent le juge, puis là ils font le croquis, ils mettent un peu de couleur là-dedans, c'est vraiment hâte de les regarder aller.
1: Cool affaire ça.
0: Mais c'est ça qu'on a au Québec. C'est ce dont on a le droit. Et même quand on a présenté les images, tu sais, parce que maintenant, veut pas dans un procès, il y a des images à montrer, des images de preuve,
1: mm-hmm,
0: sans tomber dans les détails, tu sais, à ce moment-là, on s'assure que, parce qu'il y en a qui peuvent se connecter à distance. Tu sais, tu peux, tu sais, via Teams, via, tu sais, tu peux suivre le procès à distance, parce que normalement, la justice est publique.
1: Mais en tant que public, tu peux suivre à distance.
0: Tu peux suivre.
1: Tu peux pas contrôler ce que le monde font à distance. Ils peuvent bien enregistrer leur écran puis t'en rendre jamais compte.
0: Je te dirais qu'avoir les accès, c'est très compliqué.
1: Ah ouais? Okay? Okay,
0: c'est très, très, très compliqué. Donc, ceux qui sont là, c'est parce qu'ils ont une raison d'être là. Mais tu peux aller dans la salle de cours. Ça, c'est public. Tu peux aller t'asseoir, ouais, tu sais, toi, demain matin, là, même pour un procès de meurtre. Puis, tu peux y aller. Tu sais, puis, mais quand on a présenté certaines images, on s'est assuré que vraiment en ligne, il y a rien qui flûtait, là. On a même coupé le web pendant qu'on a présenté des images assez intenses, tu sais. Fait qu'au Québec, c'est ça. C'est très cloîtré, c'est très légalisé, c'est très... Et là, cette semaine, je tombe sur TikTok, sur un procès aux États-Unis, sur ABC Chicago. Et on est en direct à la cour.
1: À la télé?
0: Sur TikTok et à la télé.
1: Ben voyons.
0: Et on voit l'accusé, on voit le témoignage, on voit le juge, on voit l'avocat de la défense faire sa plaidoirie, on voit les membres du jury, on voit tout. Et même qu'à un moment, et c'est un procès, regarde, je vais le dire, le sujet du procès, c'est pas le plus important dans mon propos, mais c'est une femme qui a tué ses enfants. Okay, c'est juste pour mettre, tu sais, garde, c'est un procès d'importance,
1: ben, c'est très grave,
0: c'est un procès d'importance du côté de Boston, dans le coin de Massachusetts, dans ce coin-là. Et là, un moment donné, on voit le procès, là, vraiment, là, et on fait un zoom sur l'accusé, là. Là, t'es en train de suivre le procès sur TikTok. T'es sur TikTok. Et t'as un zoom sur l'accusé pendant que son avocat est en train de parler au jury. Et après, on a tout. Tu manques absolument rien. Un moment donné, ils ont présenté des pièces de justification, des éléments de preuve. Un moment donné, tu vois... OK, regarde, c'est encore là, le sujet du procès, c'est pas plus important. Mais on a présenté une image du couteau.
1: Ouais.
0: On le voit sur TikTok.
1: Ouais.
0: On l'a vu, je l'ai vu. Ils l'ont mis sur TikTok. Aux États-Unis, là, les caméras sont... C'est permis d'être là dans les salles de cours. Eux autres, là, c'est public jusqu'au bout.
1: Mais je veux pas généraliser, je pense que ça dépend des États.
0: Ça doit dépendre des États, parce mais tu sais, aux États-Unis, ils sont beaucoup plus lousses que nous au Québec pour certains dossiers, tu sais. Puis souvent, on le voit là dans des gros procès, là, tu sais, il y a comme une rangée en arrière où toutes les caméras sont là. Puis bon, dans des séries télé, on nous montre que des fois, les avocats jouent avec le fait que les médias sont là, puis avec la caméra, là, tu sais, ça
1: donne un show.
0: Mais de me dire que, écoute, je suis en train de scroller sur TikTok, je viens de, je sais pas moi, mettons, voir un gars allumer son pet. Après ça, je vais voir un gars, mettons, en train de faire un solo de git.
1: Un pet fire. Oh my God.
0: Et après, tu tombes sur un procès sur ABC Chicago en direct.
1: En live.
0: Comment tu penses qu'il y avait de monde en direct?
1: Je sais pas.
0: Donne un chiffre.
1: 300.
0: 300 personnes?
1: Ouais.
0: Tu fous, deux? On était 30 000.
1: 30 000?
0: On était 30 000 à regarder le live sur Facebook. Parce que là, tu sais, c'est le conjoint en plus qui est là, qui est en train de faire son témoignage.
1: De pleurer, j'imagine.
0: Bah, il y a beaucoup d'émotions. Il y a pas de l'air d'affiler, là.
1: Ben, là, je veux dire.
0: Mais là, l'autre affaire qui arrive, parce que y a un autre contexte à ça. Le contexte, c'est qu'il manque de contexte. Et les gens dans les commentaires s'en donnent à cœur joie. Il était en train d'accuser le gars que finalement c'est de sa faute si elle l'a fait. Puis, écoute, ça c'est le problème des réseaux sociaux et TikTok, c'est que là le monde juge, puis là le monde s'en relance la balle, puis ça n'a juste aucun bon sens. Et même qu'hier soir, ça j'en avais déjà parlé, j'ai suivi une poursuite policière à Los Angeles, en direct de l'hélicoptère sur TikTok. Aux États-Unis, là, eux autres, là, tout est là pour donner le show. Peu importe, on s'en fout. On veut donner un show, on veut des auditeurs, des views, on veut. Écoute, ça n'a pas de bon sens.
1: Mais c'était une des émissions les plus populaires, ça, les poursuites en hélicoptère, là. Je veux dire, les reprises, ça a toujours été très populaire. Mais là, c'est la télé est moins populaire chez les jeunes. Fait que, où est-ce que tu vas y chercher pour...
0: Sur Internet.
1: C'est ça.
0: C'est sur, là, c'était sur ABC aussi, je pense. C'est-tu comment qu'on était hier sur le live de la poursuite?
1: Ah, 50.
0: 60 000.
1: 60 000!
3: 60 000.
1: Hey, moi, je suis bien pas bon, non, mais...
0: T'sais, fait que, l'algorithme, là, il travaille. T'sais, il voit que c'est populaire, fait que là, Manny, il partage, puis... Je suis pas plus cave qu'un autre, là. J'ai commencé à suivre la chaîne, fait que ça arrive des fois que je regarde des poursuites policières puis que je vois à quel point le monde sont intenses en tabarouette. Là, ça le dit en plus, possiblement armé. Là, tu vois les policiers... Là, ils mettent une herse, là, ils essayent de le pogner. En tout cas, c'est...
1: Mais c'est pas le contenu le moins intéressant qu'on peut trouver sur TikTok, ça, c'est sûr. C'est parmi les plus intéressants, probablement. Hein?
0: Mais c'est, ouais.
1: Du contenu, mettons.
0: Eux autres, la justice en direct sur TikTok. Puis nous, au Québec, peut même pas prendre une photo du juge sans demander sa permission.
1: Ouais.
0: Fait que c'est assez particulier. Hey, la question machine à café s'en vient. Puis là, tu sais, on regarde tes sports cette semaine, puis on se dit, tabarouette, le monde, là, il écoute quel sport cet été? On suit quoi? Tu sais, pas de hockey, pas de Canadien, pas de 16. On s'en reparle après Mumford & Sons. Chris Stapleton pour Here. Dans le boost sur Énergie. 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

0: sais pourquoi.
1: Tu me niaises.
2: Ah ouais.
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4: Ouais. Là, c'est un été assez tranquille. T'sais, là, le mondial de soccer vient de passer.
5: Ouais.
4: Fait que pour certains, certaines, ça a été quand même un beau moment. Puis, tu sais, le Canada a bien performé. Fait qu'il y en a plusieurs qui ont suivi ça. C'est bien intéressant,
5: tu sais. Je mentirais pas. Moi, je suis pas un grand fan de soccer.
4: Moi non plus. J'ai regardé les pointages.
5: Ça ressemblait à ça.
4: J'ai regardé peut-être 15 minutes total tout, là.
5: J'ai essayé de regarder un peu, mais
4: c'est pas...
5: Soccer, c'est pas le mien.
4: C'est pas dans notre culture.
5: Voilà. Dickey, il parle tout le temps du soccer, puis à quel point c'est hot, puis c'est le sport le plus populaire au monde. Ouais, mais pas chez nous.
4: Ouais, c'est ça. T'sais, ben lui, c'est un gros fan de Manchester United aussi, tout ça. Fait que, t'sais, il y a une raison de le suivre aussi. Puis même lui, il était comme nous autres avant. Hein, c'était pas un grand fan. Puis un moment donné, il y a eu la piqûre, puis bingo, c'est parti. Mais là, maintenant que le mondial est terminé. Là, à toi, matin, on arrive ici en studio, puis là, on prépare nos affaires, puis à chaque fois, on se dit, « Hey, le sport, c'est tranquille, hein? » On parlerait tout le temps des mêmes affaires, fait que...
5: Mais, tu sais, dans les dernières années, à peu près aux mêmes dates, il y avait les Jeux Olympiques.
4: Il y avait ça, oui, je me rappelle, on suivait notre almatoire en judo qui était là, on suivait, tu sais, c'était le fun, là, c'est hot, là.
5: Mais là, c'est ainsi, c'est relax, surtout que les Blue Jays...
4: Ça va pas bien.
5: Ça va pas bien.
4: Puis les voyageurs, on est en reconstruction, fait que...
5: Ça va pas bien non plus.
4: Fait que là, on s'est demandé, hey, vous écoutez quoi comme sport cet été? Vous écoutez quoi? Moi, là, les Blue Jays, je l'ai dit tantôt, je me suis désabonné de Sportsnet parce que les Blue Jays, me suis dit, regarde, mais qui passe à la TV, j'ai pogné à la TV, puis that's it, parce que des fois, surtout pendant l'hiver, pendant les matchs des Maple Leafs à TV, c'est le hockey avant le baseball, fait que tu vois pas le baseball.
5: Ouais.
4: Fait que là, tu sais, mais là, avec la réalité actuelle, je me suis désabonné de Sportsnet. Fait que tu sais, est-ce que vous suivez le golf? Est-ce que vous suivez le soccer, le CF Montréal, les Alouettes de Montréal, parce que les Alouettes, c'est parti. Là, les camps d'entraînement du football ont commencé. Est-ce que vous suivez les camps d'entraînement de la NFL? Vous suivez quoi cet été? Tu sais, les Canadiens, là, il y a pas de signature, il y a pas de transaction, il y a pas de... Tu sais, il y a des radios sportives à Montréal, là. D'après moi, en ce moment, ils sont en train de regarder le nombril. Oh, j'ai de la mousse. Je sais pas ce qu'ils font pour
5: vous. Non, je comprends ce que tu dis. Ben, tu sais, c'est ça. Je pense que le baseball va attirer quand même quelques personnes. Moi, j'ai écouté un peu de golf lorsque ça a débuté plus au mois de mai, là. Mais là, je pourrais dire que le golf est assez tranquille ces temps-ci. Mais là, je suis content que le football ait recommencé. Les Alouettes, j'en ai pas manqué beaucoup, je te dirais.
4: Okay.
5: Mais c'est sûr que moi, je suis un grand fan de foot. Donc c'est pour ça qu'on en parlait justement en début de semaine. Je trouve ça intéressant que la LCF débute vraiment avant la NFL.
4: Ah, ils font bien, là.
5: Je suis un grand fan de la NFL, là, mais
4: ils seraient mangés par la NFL,
5: ça,
4: là. C'est rien contre eux, mais c'est parce que c'est tellement populaire, la NFL, c'est tellement gros, ça a pas de bon sens.
5: C'est ça, mais tu sais, un match de foot, t'en as un par semaine. On en a parlé lundi parce qu'ils ont joué dimanche, samedi en tout cas dimanche. Mais là, tu le reste de la semaine c'est tranquille.
4: C'est facile à suivre quand même.
5: Oui.
4: Un match par semaine, c'est ce que ça, puis merci, bonsoir.
5: C'est ce que j'adore du foot.
4: Puis même le foot, on dit une game, mais c'est une journée. À part le Monday night puis le jeudi, là, mais sinon c'est le dimanche.
5: Ouais.
4: Peut m'amener un petit peu le samedi.
5: Ben maintenant, le jeudi, il y en a deux. Il y a souvent
4: des
5: deux
4: fois deux Monday night aussi.
5: Deux Monday night.
4: Fait que, tu sais, c'est quand même possible.
5: Quand il n'y a pas de collégial, le samedi, il y en a de plus en... Mais en fait, quand le collégial finit, le samedi, il y en a une ou deux.
4: OK. Mais tu vois, sur Facebook, là, il y en a plusieurs qui nous répondent, regarde, moi, c'est le hockey, puis après ça, il n'y a rien, là. Dani, il dit rien. Moi, c'est juste le hockey que je suis. Manon, elle a dit aucun, mais j'ai suivi le repêchage de hockey de la Ligue nationale puis de la LHJMQ. Il y a aussi Kevin qui nous dit rien. J'attends le retour des Canadiens. Il y a aussi, il y en a un autre qui nous avait dit ça, Chantal, rien, seulement le hockey. Il y en a d'autres, par contre, il y en a que c'est le CH. That's all. Puis après ça, tu sais, ça va aller fin septembre. Surtout que là, cette année, le camp d'entraînement va être moins long pour avoir 84 matchs de saison régulière. Fait que ça, c'est une bonne nouvelle. Mais tu sais, regarde, il y en a qui ont quand même des bonnes propositions. Martin qui nous dit le baseball des capitales de Québec.
5: Oui.
4: C'est cool, ça, c'est vrai, ça. Les capitales, j'étais censé y aller en début d'année. Finalement, il y avait eu de la pluie, mais faut que j'y aille là, d'ici les prochaines semaines. Il y a Sonny qui nous dit le tennis.
5: Oui, le tennis, l'été, toujours très intéressant. Mais c'est vrai que le tennis, c'est bon. On va se le dire, le tennis, c'est... J'en écoute pas assez pour le divertissement que ça donne. Roberto qui dit Carl Carmoni sur YouTube.
4: Carl Carmoni. Écoute, ce gars-là, moi, je l'ai déjà eu en entrevue en studio.
5: Ouais,
4: il est bien fin. Mais lui, là, il me contait ça, c'est que... Tu sais, il fut une époque, le mini-pot, c'était big, là. C'était gros, là. Lui, il avait une feuille de notes sur tous les parcours. Mettons qu'il allait jouer à Repentigny, il savait que sur le trou numéro 3, il y avait une petite pente vers la droite.
5: Oh boy!
4: Juste avant le trou. Fait qu'il savait que c'était là.
5: Okay.
4: Lui, c'était comme un golfeur, mettons, qui a ses notes sur le Masters ou sur le US Open, peu importe. Lui, il a ses notes sur les parcours de mini-pot partout au Québec.
5: Quand il écoute le mini-pot, il vire sur le top.
4: Ah ouais. Lui, il a du bleu, jeans bleu, d'après moi, il écoute en loupe, là, tu sais. Puis je pense qu'il y a une référence à Cal Carmoni à Mandy,
5: là. Oui, oui, oui, oui.
4: Fait que tu sais, c'est, non, ce gars-là, il est vraiment sympathique. Puis tu sais, c'est vrai. Les anciens tournois de mini-pot à RDS sont disponibles sur YouTube. J'en ai déjà écouté. Par temps perdu.
5: Ah oui,
4: je tiens à me préciser. Ah, mais on va se le dire, c'est un été plus tranquille là. C'est pas de Canadiens là, les gens, c'est on profite de l'été, on va en faire nous autres même du sport, hein. Voici Jeff Posé. Bon matin dans le boost sur Énergie. Ce matin.

0: Hey, je vous demandais tantôt, on s'est tapé un Christy bon Metallica avec Fuel. Ça nous a craqué bien comme faut. Je vous demandais comment vous avez trouvé ça. Et notre ami Sylpain dans le boost m'a envoyé un message vocal et ça sonne de même.
1: Quoi de mieux qu'une bonne toune de Metallica pour faire de la livraison?
2: Yeah!
1: C'est ce que j'appelle la musique pour les vrais de vrais. Ça réveille, puis ça fait toujours du bien à attendre. Là-dessus, passez une super journée. Bye.
0: Merci, Sylpain. Gênez-vous jamais des messages vocaux, sur le micro iHeart, sur la messagerie texte. Messagerie texte, il n'y a pas de limite de temps. Fait que vous pouvez nous envoyer ça sans problème, 6-12-12. Puis aussi sur Messenger, donc tout est là pour contacter le Boost sur Énergie.
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0: Et parlant de 6-12-12, c'est là-dessus que ça va se passer dans les prochaines minutes concernant le « On se casse le bessic » et gagner votre 100$ au BMR Saint-O, qui est gros. C'est vrai qu'il est gros. 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
4: C'est tout le fun d'aller là aussi. Là.
0: Ouais.
4: Surtout quand t'as un 100$ à dépenser.
0: C'est ça, Gary. Puis moi, des fois, ben, ça me permet de me sentir mal. Quand je rentre dans une quincaillerie, là, je suis comme un acteur, je joue un rôle. Celui qui a de l'air de savoir ce qu'il vient faire. Hein? Je connais ça, Yves, je connais ça. Pose-moi pas de questions, mais je vais avoir de la suite.
4: Moi, vois-tu, j'ai l'air vraiment du chevreuil sur l'autoroute.
0: Ouais, toi, tu l'assumes.
4: Non, l'assume.
0: C'est l'été passé, hein, que tu nous avais parlé de ça beaucoup.
4: Ouais, mais là, hier, tu sais, je magasine une tondeuse présentement. Là.
0: Cool.
4: Puis hier, j'étais au pas de vin Bouchard encore, puis dans une quincaillerie que je ne veux pas nommer.
0: Là, il te donne plein d'aspects à ton... Oh, ouais, je comprends tout ça. Oh, c'est une bonne tondeuse,
4: j'avais,
0: ça.
4: J'avais pas besoin d'aide. Je l'ai juste voir, mais je pense qu'ils sont 6 à être venus me voir si j'avais... J'avais l'air d'un gars qui avait besoin d'aide.
0: Un peu perdu, genre.
4: Oui, tout à fait.
0: Montagne d'amour, c'est ça l'important. Voici la devinette à thématique quincaillerie et outils ce matin, OK? Ça va comme suit. Je tourne à droite, je tourne à gauche, mais je ne danse jamais. Et je les aide à entrer ou à sortir.
4: Oh boy.
0: Qui suis-je? Je répète. Je tourne à droite, je tourne à gauche, mais je ne danse jamais. Mais je les aide à entrer ou à sortir. Qui suis-je?
4: Je les aide à entrer puis à sortir un marteau.
0: Ah ouais, ça pourrait être un bon guess. Déjà les bonnes réponses, hein, qui sont en train de...
4: Je les aide
0: sont en train, qui sont en train d'entrer.
4: Entrer à sortir.
0: Et je pense qu'il y a deux réponses qui seront bonnes dans ce cas-ci.
4: Ah ouais?
0: Ouais, il y en a deux qui seront bonnes, qui seront acceptées.
4: Hey boy, là,
0: la réponse.
4: Si certain.
0: Dans quelques instants. Continue de réfléchir.
4: Oui, crème. T'as pas une pince, une fois.
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29: OK, c'est... on est allé un peu partout, hein? Ah, t'es encore dans ta réflexion, toi.
30: Hey, sérieux, je trouve pas.
29: T'as-tu arrêté une réponse finale?
30: C'est danser qui me mélange le plus. J'ai pas regardé au 6-12-12 du tout.
29: Je répète la devinette, OK? Je tourne à droite, je tourne à gauche, mais je ne danse jamais. Et je les aide à entrer ou à sortir.
30: Qu'est-ce qui danse pas?
29: Je vais rajouter un mot, OK? Parce que là, il y en a plusieurs qui... C'est pas fou, là. Il y en a qui ont répondu poignée de porte.
30: Ah! Hein, c'est pas fou,
29: mais
30: ça.
29: Mais c'est pas ça. Je vais rajouter un mot, OK? Je tourne à droite, je tourne à gauche, mais je ne danse jamais. J'aide les vis à entrer.
30: Ah, oh boy!
29: Et dans ce cas-ci, j'accepte tournevis Et drill aussi, parce que, tu sais, mettons, c'est vrai, tu sais, une drill, ça fait exactement la même chose qu'un tournevis, sauf que t'as pas besoin de forcer. Fait que, on va accepter les deux. Et là, vu qu'on a eu plusieurs réponses différentes, je vous le dis, là, on est allé de tout bord, de tout côté. Il y en a certains, qu'est-ce qu'on a eu? Un ratchet aussi.
30: Un ratchet, une bonne idée.
29: Ben oui, ça aurait pu être ça, effectivement. Perceuse, ouais, c'est comme une drill, c'est la même affaire, c'est
30: ben, un synonyme. Perceuse, ça fait un trou.
29: C'est ça, mais tu sais, c'est le même outil, tu changes de mètre.
30: Ouais, ouais, t'as raison.
29: Ça fait que, tu sais, ça aurait été accepté aussi. Fait que, une clé. Quelqu'un qui a, Marie-Lou qui a répondu une clé. C'est vrai. Ça aurait pu être ça aussi. Gauche, droite, ça nous aide à entrer, sortir. Hey. Fait que, tu sais, l'élément avec la porte était bien intéressant dans ce cas-ci.
30: Tout à fait.
29: C'est pas la réponse que
30: c'est...
29: je cherchais.
30: Vous êtes fort. Vous êtes fort.
29: Donc là, maintenant, tu pourras aller sur le 6-12-12, nous choisir un gagnant maintenant que tu...
30: Oui, j'y vais de ce pas. Hey, oui, j'y cours!
29: C'est les devinettes, c'est pas ta force, hein. Ça pis la boxe, pas ta force.
30: Hey, paye en fontaine! Tu me relances pas là-dessus!
29: Liar! Tu me
30: crées très bon dans les devinettes. Oui, t'es un grand menteur. Je suis bon en boxe, je suis bon en devinettes. Hey, maintenant,

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1: Parce que plus tôt, dans la zone de jeu, on jouait pour des billets pour le Gawa Fest et, tu sais, ça s'en vient, c'est à la fin août, avec Québec Redneck Bluegrass Project qui va être là. Puis, tu sais, on en donne jusqu'à la fin de la semaine. Fait que pour ceux que ça intéresse, zone de jeu vers les 7h15, 7h20, zone de jeu, vous allez peut-être gagner vos billets, gawafest.com pour les détails, mais c'est parce que Marie-Kim, c'est notre gagnante de ce matin. Et elle a pris la peine de faire un statut sur Facebook, qui se lit comme suit. Merci à mes amis qui m'ont texté pour savoir si j'étais correct le matin.
2: Ah ouais?
1: Désolé au camion de poubelle que j'ai empêché de travailler. Ah. J'ai réalisé juste en voyant tes gros yeux. Ben, remercie Énergie 94.5, Thomas et PA et aussi la gang du Gawa Fest. Donc, elle a partagé même une vidéo de Québec Redneck Bluegrass Project qui parle de leur présence au Gawa Fest à Saint-Nazaire le 29 août. Fait que même les le band, j'allais dire les gars, mais il y a une femme aussi hein dans cette band-là. Oui. Fait que la gang sont bien craqués de venir à Saint-Nazaire le 29 août. Donc, pis salutations à Marie-Kim qui a de l'air bien content. Visiblement, nous autres, on est là pour vous rendre heureux. Et quand on réussit à le faire, ben, on est bien content.
2: Ouais. En attendant, c'est fun de voir des réactions comme ça.
1: On va faire moins d'heureux que la météo, pardon.
2: Ouais. Hein, je veux juste saluer aussi Dominique, c'est son anniversaire aujourd'hui, 52 ans.
1: Bonne fête, Dom.
2: Bonne fête, Dom. Merci d'écouter Énergie. Puis je veux dire, il disait aussi, j'ai des femmes qui veulent me souhaiter bonne fête, mais en tout cas, j'ai son numéro de téléphone. Oui, je souhaiterais.
1: Clin d'œil, clin d'œil.
2: Clin d'œil, clin d'œil. 17 présentement, c'est un maximum de 17 pour aujourd'hui. Et c'est des averses qui sont prévues tout au courant de la journée. Et des averses parfois fortes. On a un risque d'orage cet après-midi. Midi. On attend jusqu'à 30 mm de pluie par endroit d'ici demain matin. Ça peut sembler beaucoup, mais ailleurs au Québec, on attend entre 50 et 80 mm de pluie.
1: Okay.
2: Donc, on se compare, on se console, 30 mm seulement ici.
1: Seulement.
2: Demain, c'est une autre journée qui s'annonce grise, mais vendredi, par exemple, là, il annonce beau.
1: Un peu plus tard, on va se parler de bleuet. On va revenir sur la compétition du Boost qui va se déterminer vendredi pour le grand gagnant ou la grande gagnante. Et parce que nous autres, la tarte au bleuet, on aime bien ça.
2: Ouais.
1: Et là, dans quelques minutes, on va se parler de bleuet avec un expert de bleuet. OK? Parlant d'aimer la tarte au bleuet, on aime aussi beaucoup François Pérusse. Et voici l'un de ses meilleurs moments dans le Boost.
3: Cette semaine à JE, quelqu'un que s'est acheté un char électrique, sa batterie est déjà finie après deux semaines, puis le concessionnaire dit qu'il peut rien faire. Voici son témoignage.
4: Ben, j'étais allé au concessionnaire, j'ai dit, écoute, la batterie est finie, Il dit, ah, c'est ça des choses qui arrivent, puis il s'en va.
3: Sans vous donner de service.
4: Aucun service, c'est que je voulais le tuer.
3: Puis là, vous auriez eu un service, mais il aurait été plus funéraire que d'autres choses.
4: On est allé chez le concessionnaire pour essayer de parler au concessionnaire.
3: Oui, on est l'équipe de JE, on veut parler au concessionnaire.
4: Ah, je ne sais pas s'il est pas là, je vais aller voir,
3: OK, mais oubliez pas de revenir.
4: Le gars est pas revenu, fait qu'on est allé dans le back. Store.
3: Alors, c'est vous le concessionnaire?
4: Non, j'attends, je vais
3: pas. C'est l'équipe de GE. C'est quoi, là, vous prenez un bat de baseball?
4: Ouais, va chercher ta mitte.
5: Ouais, il y a une balle ici.
3: Voici une photo que nous avons prise du concessionnaire qui est une main en gros plan parce qu'il a mis sa main devant la caméra tout le long. Si vous voyez quelqu'un qui a une main, contactez-nous au numéro au bas de l'écran. Maintenant, la question de la semaine, une batterie d'auto, ça peut se lâcher au bout d'une semaine. Voici la réponse de cet expert.
6: Quand on charge une batterie automobile, il faut pas utiliser trop souvent la charge ultra rapide.
3: D'accord.
6: Il n'est pas recommandé de la laisser se décharger complètement ou de la charger complètement.
3: OK, oui.
6: Pour maintenir la charge entre 40 et 80%, le tout en se tenant sur une seule jambe avec une valise pleine dans chaque main durant la charge, en évitant de la charger les mardis, jeudis, dimanches et lundis, sinon tout pète, ça vole partout.
3: La semaine prochaine à JE, une histoire d'obsolescence programmée sur un linge à vaisselle qui se termine en course suprême.
1: Au niveau local, ben, avis aux collectionneurs, hein, la ville d'Arvida, ben, comment qu'on pourrait dire, on peut-tu dire la ville d'Arvida,
2: l'arrondissement
1: d'Arvida, on ne sait plus, hein,
2: c'est le centenaire d'Arvida, en tout cas.
1: Le centenaire d'Arvida, s'il y en a qui veulent mettre la main sur l'un des médaillons commémoratifs, ça a été présenté hier, et c'est une façon aussi d'avoir une campagne de financement pour le musée du patrimoine d'Arvida, donc il y a vraiment 100 médaillons qui ont été produits, et le premier va être mis aux enchères,
2: ok?
1: Et ça part à 1 500 $. Parce que les médaillons, après ça, pour les acheter, c'est 1 000 $ cash. OK?
2: Ben c'est ça, mais je comprends pas pourquoi ils ont pas débuté à 1 000 $ l'enchère. En tout cas,
1: faire de l'enchère. De toute façon, là, d'après moi, la première pièce va partir beaucoup plus que 1 000 ou 1 500 $. D'après moi, ça va être plus.
2: OK,
1: moi, je vais dire, là, il va partir à 4 000.
2: 4 000?
1: 4 000.
2: Ah, non, 2 000, moi, je pense.
1: 2 000, tu penses?
2: 2 000.
1: On va surveiller ça. Le gagnant, ce sera vers la fin août, mais pour le reste des médaillons, c'est disponible au musée. Ouais, c'est jusqu'au 20 août. Ouais, vous avez jusqu'au 20 août pour bêter en bon québécois pour faire une offre. Mais ça débute à 1 500 $ puis ben
2: les
1: sinon,
2: les autres sont en vente quand?
1: Sont-ils en vente dès maintenant? Je sais pas, je pense qu'on attend de vendre le premier, tu sais, aux enchères, puis après ça les autres seront vendus, mais tu sais

0: On parle quand même de 1 000 $ cash pour l'un des médaillons. Et c'est un souvenir. C'est numéroté pour ce qui est du centième d'Arvida. Donc, s'il y en a qui sont intéressés. Tous les détails, tu sais, faut bêter du côté du musée du patrimoine d'Arvida. Donc, c'est là que ça se passe. Les autres qui gèrent ça. Fait qu'on verra à quel prix ça va partir éventuellement. Et sinon, ben, on va aller du côté de l'actualité nationale avec Ben. Et Ben, ce matin, deux hommes qui sont trouvés coupables de meurtre d'un entrepreneur québécois.
1: Tout à fait. Les deux hommes impliqués dans le meurtre de Daniel Langlois et son épouse Dominique Marchand sur l'île de la Dominique en 2020. Trois ont été finalement trouvés coupables. Le corps des victimes avait été retrouvé dans un véhicule incendié. L'un des accusés, Jonathan Lerrer, était en conflit avec le couple pour l'utilisation d'une route publique. Lerrer et son complice, Robert Snyder, connaîtront leur peine d'emprisonnement plus tard. Langlois et son épouse possédaient un hôtel sur l'île de la Dominique. Au fait divers, une femme de 26 ans a perdu la vie dans une sortie de route vers 14h hier après-midi à Saint-Édouard en Montérégie. Elle circulait sur la montée du Moulin près de l'autoroute 15 au moment du drame. Pour une raison qu'on ignore, le véhicule a piqué du nez dans un fossé. On écoute Laurie Avoine de la Sûreté du Québec.
2: Les services d'urgence ont effectué des manœuvres. Cette jeune femme a été transportée au centre hospitalier. Au départ, c'est pour des blessures importantes. Malheureusement, son décès a été constaté par la suite.
1: Aux États-Unis, le président américain Donald Trump et son homologue israélien Benjamin Netanyahou font front commun pour empêcher l'Iran d'obtenir l'arme nucléaire. Les deux hommes se sont rencontrés pendant plus d'une heure à la Maison-Blanche hier. Une première rencontre, d'ailleurs, depuis le début de la guerre. L'administration Trump veut poursuivre les négociations de paix pour mettre fin à la guerre. Et en terminant, Ottawa accorde un prêt de 150 millions de dollars à Air Transat pour l'aider à contrer la hausse des prix du carburant. WestJet s'oppose à la mesure qui pourrait contribuer à la distorsion du marché. Air Canada a laissé entendre de son côté qu'elle n'aurait pas recours à l'aide financière. Voilà, c'est complet pour tous les détails et autres nouvelles. Visitez lenouveau.info.
3: Prime Video et Rogers ont conclu un accord de 12 ans qui fera en sorte que la plateforme d'Amazon diffusera au Canada les matchs de la saison de NHL du mercredi soir aussi. Donc, on avait le lundi, maintenant on aura le mercredi soir en anglais, mais aussi en français. Et ça, c'est à partir du prochain calendrier, donc des prochains matchs, la prochaine saison. Qu'est-ce que ça veut dire pour le Canadien, fan du Canadien? Il y a 10 matchs du Canadien qui sont joués un mercredi soir cette saison. 7 seront présentés sur Amazon Prime. Donc, si vous n'avez pas d'abonnement à Amazon Prime et vous voulez écouter le Canadien le mercredi soir, ben il va falloir vous abonner à Amazon Prime. Félix Dolci continue de s'éclater au jeu du Commonwealth à Glasgow, gymnaste québécois qui a remporté l'or à la table de saut et à la barre fixe hier, en plus du bronze aux barres parallèles. Il compte maintenant 6 médailles, dont 4 d'or depuis le début des Jeux. Dans la NFL, Aaron Rodgers a annoncé hier qu'il n'y aurait pas de débat. La prochaine sera officiellement sa dernière saison en tant que carrière dans la NFL. Et Shane Bieber a connu une sortie médiocre. Et les Blue Jays de Toronto ont été défaits 8-6 par les Nationals de Washington hier soir. Puis en plus de perdre la partie, ben on a perdu aussi les services de Vlad Guerrero Jr.
0: Une belle saison.
3: Ah non, ça va pas bien. En cinquième manche, il a quitté en raison de raideur à l'ischio jambier droit.
0: On vous invite au Festival de la chanson de Saint-Ambroise. Ça va débuter le 1er août, donc ça débute pas mal dans les prochains jours. D'ailleurs, on va parler avec la gang demain. Yes. Et il y aura prestation aussi en studio. Ouais. Donc, Festival de la chanson de Saint-Ambroise, tu sais, ça a-tu encore besoin de présenter? C'est un classique dans la région.
3: La 35e édition.
0: Effectivement, 60 participants. Il y aura la soirée chanson en fête. Il y aura la soirée aussi Mélissa Bédard, parce que Mélissa Bédard, c'est la porte-parole cette année. Et comme d'habitude, ben, regarde, on a les cabarets festifs, on a les dîners chantants, on a plein d'affaires qui sont organisées autour de ça. Et s'il y en a qui veulent les détails, chansonsaintambroise.com pour la programmation et tout le reste. Donc, demain, on les aura en entrevue vers les 8h05 avec prestations musicales. Vendredi.
3: Ouais.
0: Vendredi. On a une grosse semaine dans le boost. Hein? On va se le dire, on a une grosse semaine. Vendredi.
3: On en profite.
0: On est déjà en train de booker nos concurrents pour notre concours du...
3: De la meilleure tarte au bleuet de la région. Exactement. Du Saguenay-Lac-Saint-Jean.
0: Rien de
3: D'ailleurs, moins. Vlad a confirmé sa participation en tant que juge.
0: On a des gens qui ont pris congé pour venir.
3: Voilà. On aura... Les tartes au bleuet seront jugées en fonction de leur look, de leur goût et aussi de la pâte.
0: OK. C'est bon, c'est toi qui as fait ta grille, c'est pas moi. Moi, je te suis là-dedans.
3: Exactement.
0: Puis on a déjà beaucoup de commentaires sur Facebook. C'est encore le temps là, parce que là, on envoie des invitations. Puis tu sais, si quelqu'un finalement, parce qu'il faut être disponible vendredi matin.
3: Ouais.
0: Si on s'entend vers les 8 heures.
3: On peut s'arranger. Là, je veux dire, vous pouvez aussi nous laisser votre tarte demain soir. Puis on y goûte vendredi matin. On aimerait ça vous avoir au studio.
0: Si vous êtes capable de l'amener avant vendredi matin, c'est parfait.
3: Ouais. Tu sais,
0: faites-nous signe. On va vous contacter. On en a déjà de contacter, mais on en veut là. Tu sais, gars, ça va être un beau concours vendredi.
3: On veut 5 personnes.
0: Et rappelle-nous qu'est-ce qu'on peut gagner aussi, parce que là, c'est bien beau, il y a le trophée, il y a ça.
3: Le trophée, vous aurez votre nom d'inscrit sur le trophée de la meilleure tarte au bleuet de la région 2026, P.A. Fontaine gagnant 2026,
0: mettons, pas moi,
3: accompagné de bleuet dans le chocolat, gracieuseté chocolat Lulu, que je suis allé chercher hier, d'ailleurs, ce sont délicieux, et on m'en a donné une boîte de plus. Il y a aussi la marjolaine, une croisière sur la marjolaine pour deux personnes qu'on va donner aux gagnants, et des entrées pour quatre au zoo de Saint-Félicien.
0: Donc 6-12-12, cherchez le statut également sur Facebook d'Énergie.
3: Voilà,
0: allez écrire votre nom ou dénoncer quelqu'un, puis nous autres après ça, on est en train de booker ça pour vendredi. Mais là, on est là-dedans les bleuets, là.
3: Ouais.
0: Et là, cette semaine, à un moment donné, tu m'arrives, tu dis, hey, les bleuets, il y en a plus qu'une sorte, là. C'est quoi cette affaire-là, là?
3: Ben, je connaissais pas ça.
0: J'aime ça les manger, j'adore ça.
3: Il y a quelques auditeurs d'ailleurs qui m'ont informé, mais on a avec nous le président de la table filière québécoise du bleuet sauvage, l'expert en bleuet, David Plourde, qui est là. Bon matin, David.
4: Bon matin.
3: En forme.
4: Oui, très en forme.
3: OK, bon, parfait, parle-moi de ça. C'est le temps des bleuets qui débute. Moi, j'en ai sur le bord de ma piscine et ils sont en train de devenir bleus pas mal. Tout d'abord, au niveau du bleuet sauvage, est-ce qu'on peut s'attendre à une belle saison?
4: Oui, pour le moment, on devrait avoir une belle saison. On a eu des belles conditions climatiques. Là, on a eu de la chaleur quand c'était la période de pollinisation. On a eu quand même de la pluie, puis on en a encore aujourd'hui dans la région. C'est bon pour la croissance des bleuets à ce temps-ci. Fait qu'au niveau de la quantité, on devrait avoir une belle saison, puis au niveau de la qualité, ben des beaux fruits d'une belle terre, puis avec leur goût qu'on leur connaît, fait que oui, ça devrait être une bonne année.
0: Hey, mais question de même là, tu sais, des fois on voit des vignerons, ben des gens comme ça à l'aveugle sont capables de savoir le vin il vient de où, puis tout ça, puis mettons là, on prend toi David, ok, puis là on fait goûter des bleuets qui viennent d'un peu partout au Québec. Au goût, on est-tu capable de différencier ça? Celui-là c'est un bleuet du lac, ah celui-là c'est un bleuet qui vient d'ailleurs. Serais-tu capable de le faire?
4: Ben, je vais être capable de faire une chose, je vais être capable de différencier un bleuet sauvage d'un bleuet cultivé ou d'un bleuet de Corrèze, comme vous avez dit au début, qu'il y a différents types de bleuets. Entre bleuet sauvage, non, mais d'un bleuet sauvage à un bleuet cultivé, oui. Parce que les bleuets sauvages, c'est quelque chose qu'on a ici dans la région, puis un petit peu sur la Côte-Nord aussi, ben quand même beaucoup sur la Côte-Nord aussi, mais c'est pas quelque chose qui peut pousser n'importe où. Là. C'est quelque chose qui est présent naturellement dans le sol, qu'on a la chance d'avoir ici. Tandis que des bleuets cultivés ou ce qu'on appelle des bleuets de Corrèze, ça c'est un peu comme vous avez dit, comme des vergers, là. C'est planté, puis ça peut être planté, il y en a au Québec, il y en a au Canada, puis il y en a aussi partout ailleurs dans le monde. Fait que ici, notre bleuet sauvage, c'est vraiment quelque chose d'unique qu'on a ici à quelques endroits dans le monde. Ceux-là, oui, je serais capable de les différencier parce qu'ils sont plus goûteux, plus comptés, sont plus petits visuellement, là, nos bleuets sauvages, que ce qu'on appelle les gros bleuets ou les bleuets cultivés. Donc, à l'œil, déjà, on peut voir la différence, mais aussi au goût, là, sont plus concentrés en goût, puis sont assez facilement différenciables.
3: Puis au niveau du buisson, mettons, parce que j'en ai sur le bord de ma piscine, mais je ne sais pas c'est quel type de bleuet. Puis ici, c'est un buisson assez haut. Il me semble que d'habitude, au chalet, ils sont un peu plus petits que ça.
4: Ben, c'est sûr que tout dépendant là, du type de sol qu'on va avoir, les plants peuvent être plus hauts, moins hauts, l'apport en nutriments, tout ça, c'est ça qui va faire la différence. Mais tu sais, un plant de bleuet sauvage, ça reste que c'est petit comparativement aux arbustes qu'on va retrouver dans un verger. Là. On parle de des plants qui vont être peut-être autour d'un pied, pas bien plus que ça.
3: OK.
0: Hey, mais je me pose la question, là, parce que là, on vient de parler de plein de types de bleuets, ça. Ce serait quoi le meilleur type de bleuet à faire une tarte? Là, j'imagine que, tu sais, on parle par expérience. D'après moi, t'en as goûté une coupe, là, tu sais. Mais le meilleur spécimen de bleuet pour faire une tarte, ce serait lequel, mettons?
4: Ben là, c'est sûr que, étant naturellement dans la région du bleuet sauvage, pour nous, c'est évident que le bleuet sauvage est le meilleur type. Comme j'ai dit tantôt, il est plus concentré en goût, donc plus sucré. Puis en plus, le bleuet sauvage, qui est vraiment de particulier versus les autres types de bleuet, c'est aussi les vertus pour la santé qu'il y a. C'est-à-dire qu'il est plus petit, donc plus concentré en antioxydants aussi. Okay. Donc en plus d'être bon au goût, ben il est bon pour la santé.
3: OK. Et il y a un auditeur qui me disait ça hier. Il y a des bleuets avec des couronnes, puis d'autres pas de couronnes. C'est-tu vrai, ça?
4: Les bleuets sauvages vont effectivement avoir une couronne plus prononcée. Donc, visuellement, ils sont plus petits, ils vont avoir une couronne plus prononcée. Et on peut les reconnaître aussi comme ça.
0: OK, ben ça, c'est celui sur le chandail des sacs.
3: Exactement.
0: Fait que c'est un bleuet sauvage.
3: Oui.
0: Ah, j'aime ça. Là. Me voilà rassuré.
3: C'est de là que vient la couronne.
0: Ah, j'aime ça. Hey, mais pour ceux et celles là, qui vont aller cueillir des bleuets là, dans les prochaines semaines, là, c'est quoi la meilleure technique? Parce que je sais que, tu sais, au niveau... Non, mais tu sais, au grand déploiement, tu sais, ils ont comme un genre de peigne, là. Puis là, ils sont capables de sortir les bleuets. Mais on a-tu accès à ça? Ben, c'est quoi la meilleure technique pour cueillir les bleuets?
4: Ben, en fait, les peignes, comme on dit, tu sais... la quantité de bleuets qui se produit dans la région, c'est récolté de façon industrielle avec des équipements de récolte là, spécifiques pour ça. Donc oui, des espèces sont de récolteuses à bleuets qui sont un peu des tracteurs à gazon là, modifiés avec des peignes en avant. Fait que ça, c'est pour la récolte plus industrielle. Sinon, pour les gens qui veulent en récolter pour leurs propres besoins, là, pour conserver à la maison, ça peut se faire soit à la main ou soit qu'il existe aussi là, des petites griffes qui permettent de récolter ça, puis après ça, faire un petit nettoyage de ça.
3: Et là, la saison, on peut dire qu'elle débute. Là. Est-ce qu'on peut déjà... Toi, David, tu étais dans le coin de Dolbeau. Est-ce qu'on peut commencer à cultiver, d'après toi?
4: On commence déjà à en trouver là depuis environ une semaine dans les kiosques là et à l'auto-cueillette aussi, on va commencer à en voir. Donc ça débute tranquillement. Ça va s'accentuer dans les prochaines semaines, les prochains jours, prochaines semaines là, puis durer tout le mois d'août et début du mois de septembre là, habituellement. Là.
3: OK. Est-ce que tu fais une bonne tarte au bleu, toi?
4: Non, c'est pas ma spécialité, ça. Mais ça, là, mais les faire, c'est une autre chose.
0: Oh, mais David, un gros merci. David Plaude, qui est président de la table filière québécoise du bleuet sauvage. Un gros merci d'avoir pris le temps, puis bonne récolte, tabarouette.
4: Merci.
0: Bonne journée. Donc, David Plourde, le grand connaisseur. Puis, je savais pas, moi, qu'il y avait plusieurs types de bleuets. Non. Couronne, pas couronne, plus de goût, moins d'antioxydants. Hey, on peut manger de la tarte et être en santé. Ben moi, voilà. Ça me parle.
3: Exactement.
0: Ça me parle.
3: Mais c'est ça. Oui, deux types de bleuets, comme on a dit. Mais moi, j'ai toujours mangé juste des bleuets sauvages. J'ai l'impression.
0: Ouais, probablement. Probablement. Les tiens doivent être sauvages aussi. Je sais pas. Tu sais, mais c'est bon.
3: Ah oui.
0: Maudit que c'est bon. Puis, parlant de bon, Maroon 5. Maps, ça aussi, c'est excellent. Voici, dans le boost, bon matin sur Énergie.

0: 8h22 minutes dans le beau, c'est un peu plus tard. On va se parler. Je vais parler aux fans d'Harry Potter, OK? Je pense que t'en es un.
1: T'es dans quel.
0: Avoir ta face.
1: Quelle famille, toi?
0: Ça, moi, je serais un Gryffondor.
1: Ah, oh, bon, je pense. Basic, PA.
0: Pouf souffle. Serdaigle.
1: Ah, Serdaigle, c'est quand même cool.
0: Tu trouves?
1: Ouais.
0: Je suis pas Serpentard.
1: Ah, moi, je pense que je serais Serpentard.
0: Ah, ouais. Mais je vais vous parler à vous autres, les fans d'Harry Potter, pour une raison bien particulière, puis d'après moi, on va triper là-dessus. Est-ce que tu as une idée de où c'est, je
1: vais... Aucune idée.
0: On s'en reparle tantôt dans le beau.
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0: C'est rempli de souvenirs, hein?
1: Ah!
0: Hein?
1: Mais...
2: Ouais.
0: Qu'est-ce que t'allais dire?
2: Ça me fait beaucoup penser à... C'est quoi, c'est Double HQC qui fait ah. des...
0: Ouais, l'on est ailleurs.
3: Toi, t'es roux!
0: Ah! Moi, c'est des souvenirs. Écoute, je pense que la dernière fois que j'ai vu un film avec mon père au cinéma, c'était Harry Potter 1. Et cette année, d'ailleurs, ça va faire 25 ans. Ça fait 25 ans, le premier film d'Harry Potter. Déjà.
1: 25?
0: Et on dirait que ça me rappelle plus de souvenirs avec toi qui, on va le dire, depuis ce matin, t'as comme le sac sur le dos, là, de sac à dos. Fait qu'aujourd'hui, faut que tu le portes tout le temps. Fait que t'as l'air d'un petit écolier qui tripe sur Harry Potter le matin. Tu t'en vas à Poudlard, t'es prêt, toi, là, hein, avec la plateforme puis le train et tout ça.
1: Tout à fait.
0: Donc... Il y a la gang, plus pas de la pub, ok? C'est juste que je trouve ça cool. Tim Hortons a décidé de sortir un menu spécial pour Harry Potter pour les 25 ans.
1: Ah ouais?
0: Et ils ont pas fait ça à moitié, là. Ok? Ça va être disponible dès le 12 août prochain. C'est en lien avec le retour à Poudlard. Donc, pis c'est le 25e anniversaire de la franchise. Donc, c'est pour ça qu'ils se sont lancés là-dedans. Écoute, ils vont faire des beignes aux couleurs des quatre maisons d'Harry Potter.
1: Ah, c'est cool, ça.
0: Fait que tu vas voir Serpentard, Poufsouffle, Serdaigle, puis Gryffondor. Fait que t'as les quatre. Et t'auras même aussi les Timbits servis dans un gros vif d'or.
1: Hey.
0: C'est comme des Timbits au caramel. Puis regarde, sur ma photo sur l'écran, là, vous irez voir ça là, sur Internet, là, mais c'est comme un gros vif d'or avec les ailes et à l'intérieur, il y a les Timbits.
1: Ça va se collectionner, ça.
0: Hey. C'est clair que ça va se revendre. Parce que tu sais, des fois, aux États-Unis, ils ont pas ça, là. Tu sais, fait que ça se peut qu'il y en a qui achètent ça très cher. Ce qu'on nous dit aussi, c'est qu'il va y avoir deux boissons thématiques vendues avec des gobelets d'édition limitée qui va révéler un Patronus quand il est froid.
1: Oh, c'est quand même cool.
0: Hey, ça là, l'idée là, non, mais l'idée est bonne, tabarouette. Puis ce qu'on dit aussi, c'est qu'on va mettre une baguette en vente qui va changer de couleur avec le froid.
1: Ah ouais, hey, c'est pété pareil.
0: C'est la baguette est cool là, tu sais, elle est nice.
1: Je veux la baguette.
0: Fait que tu sais, je sais pas comment ça va coûter là. Tu sais, ça vient avec un prix là.
1: Ben,
0: ça va coûter plus cher que
1: probablement, mais un petit peu plus cher, faut que ce soit accessible à tous.
0: Et là, quel bang va être le meilleur dans la gang là? Tu sais, c'est bien beau d'aimer Gryffondor, mais c'est peut-être pas le meilleur bang parce que tu le okay, regardes, là, chacun a sa couleur. Différentes. Ouais, chacun a sa saveur, sa couleur différente. Bien à lui, donc j'ai hâte de voir parce que tu sais, c'est des fans d'Harry Potter, tu sais, c'est il y en a tellement là. Imagine-tu? Moi, je pense
1: c'est
0: que
1: un culte.
0: La journée que ça sort, attendez-vous à des line-up au Tim Hortons,
1: hein,
0: OK? Quand ils sortent les cartes de hockey, là, en claquant des doigts, il n'y en a plus. La journée d'après, tu fais le tour, là, non, on a tout vendu. Ben, ouais, mais Harry Potter, c'est clair que le monde va y aller, ça va se garrocher là-dessus, là.
1: Hey, savais-tu, c'est qui doublait la voix québécoise de Ron Weasley?
0: Non.
1: Xavier Dolan.
0: Hey!
1: Hein?
0: OK. Je savais pas,
1: j'ai appris ça ce matin.
0: C'est lui qui ferait... Ah, ouais, OK. Ben, la prochaine fois que je vais l'écouter, je vais probablement... Ah, ben oui, on reconnaît Xavier! Ah, comme si je le connaissais. Mais non, il est bon en doublage, Xavier Dolan. Fait que, d'après moi, il y a une couple là-dedans qu'on connaît dans le doublage.
1: C'est comme ça qu'il a commencé, c'est sûr.
0: Oui, effectivement. Fait que, avez-vous intéressé le 12 août prochain, un menu bien spécial pour les 25 ans d'Harry Potter, 25 ans de franchise. Et moi-même, tu sais, je vais... Tu sais, même la boîte à beignes était écœurante, là. On le voit un peu, regarde, c'est tout avec les logos des maisons, Harry Potter, Tim Hortons. Non, c'est hot, bravo.
1: Ça, c'est pas le genre de boîte que tu gardes scellée, là.
0: Non, ben...
1: Ça finit par sentir. Là.
0: Elle vient pas scellée, non, c'est ça. C'est peut-être un peu gras aussi. Fait que 12 août,
1: probablement.
0: Ce sera disponible dans les différents Tim Hortons de la région, les différents Tim Hortons du Québec et du Canada. Donc, pour les 25 ans d'Harry Potter...
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1: On a 8h38 minutes.
2: Déjà?
1: Bienvenue dans le boost. Pour ceux qui se joignent à nous, tu sais, il y en a qui se connectent un peu sur le tard.
2: Correct.

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1: Mon micro était ouvert encore. Donc, bienvenue et re-bienvenue dans le boost. Et je dis se connecter parce qu'il y en a plusieurs, je sais, tu sais, qui, tu sais, dès qu'on arrive au travail, on se connecte sur l'application iHeart. Et c'est via le web qu'on nous écoute. Donc, salutations à vous autres. Merci d'être bien branchés sur Énergie dans le boost. Yeah! Yeah! Avec cette semaine, Thomas Aubin et moi-même, P.A. Fontaine.
2: Qui imite Dickie.
1: J'ai vu ça tantôt dans la texture. J'ai dit, ah, je vais l'essayer une fois matin.
3: Il est pas aussi aigu. Faudrait que
2: non,
3: ça soit
2: mais
3: aigu que ça un petit peu.
2: C'est satisfaisant. Je comprends pourquoi il
1: le
2: fait.
1: Lui, il va le chercher comme des... Des gosses. C'est là qu'il va le chercher, lui. Tu comprends-tu? On dirait que tu fais le vieux personnage de Mario Tessier, là, Thunder. Gary ouais. P. On dirait que c'est plus ça. Ah, météo Thomas pour aujourd'hui, ça ressemble à quoi?
2: Ah, il y en aura du Thunder probablement cet après-midi. Risque d'un orage pour l'ensemble de la région. C'est des averses qui sont prévues pour la journée. Et on devrait, d'ici demain, là, on devrait avoir des accumulations aux alentours de 30 mm par endroit. Donc oui, c'est beaucoup d'eau, mais si on se compare à les autres régions, c'est comme 50-80 mm de pluie. Donc, on se compare, on se console. Demain, une autre journée d'averse. Et mais à partir de vendredi, par exemple. Ah non, vendredi, ça va être une belle journée. Ça va être une très belle journée. Puis, je vous dirais que c'est comme la belle journée de la semaine. Fait que je vous souhaite d'avoir congé vendredi.
1: On vous le souhaite. On vous le souhaite. Puis de tomber en vacances aussi, c'est ça. Il y en a qui vont finir les vacances là-dessus. Fait que c'est finir sur une...
2: Faites-vous pas trop mal, par exemple, si vous tombez.
1: Non, c'est ça. On veut pas te blesser. Sinon, mais j'ai des petits collants, des petits plasters, Pikachu, puis pas de patrouille à la maison, si vous en avez besoin. Dans l'actualité, vous dire qu'on a un candidat supplémentaire pour la partielle dans Chicoutimi-le-Fjord. Ça a été annoncé officiellement hier par le Parti populaire du Canada. Pour ceux qui s'en souviennent pas, c'est le parti de Maxime Bernier. L'ancien conservateur qui, lui, du côté de la Beauce, a décidé de se partir un autre parti, donc le Parti populaire du Canada.
2: Ouais.
1: Et celui qui sera son candidat, c'est François Sabourin. Donc, vous comprendrez qu'on est au fédéral pour Chicoutimi-le-Fjord. Et lui aussi sera sur la ligne de départ avec un vote le 31. Fait que on va essayer de suivre la campagne le plus possible. Pareil, ce sera pas évident. Puis le 31, on va aller aux urnes.
2: Ouais. Parce que jour pour jour...
1: Presque. Fait que...
2: Pas une grosse campagne.
1: Toi puis moi, il faut aller voter.
2: Fait
1: que on va recevoir nos cartes par la malle. Puis après ça, on va aller mettre notre petit X. Bien entendu. Ah, sinon, ben on va aller rejoindre Benoît pour aussi l'actualité nationale. Et Benoît, ben Ottawa, on a plein les bras avec les chauffeurs Inc.
4: Ouais, les inspecteurs fédéraux sont carrément débordés par les plaintes contre les chauffeurs au rabais dans l'industrie du camionnage. Ils sont seulement 19 partout au pays pour répondre à plus de 4500 plaintes selon la presse. Ces employés sous-payés qu'on appelle également chauffeurs Inc. sont la cause de nombreux accidents sur le réseau routier. Des chauffeurs floués dénoncent aussi l'absence de conséquences importantes aux compagnies de transport fautives. Maintenant, la fillette de 9 ans assassinée dans l'État de New York craignait de partir en voyage avec son père. C'est ce qu'a révélé la mère de Milina Fratolin au procès pour meurtre de son ex-conjoint Luciano Fratolin hier au palais de justice d'Elizabethtown. La fillette aurait supplié sa mère de ne pas suivre son père qui voulait l'amener en Éthiopie. La maman était d'accord pour permettre à l'accusé de plutôt voyager dans le nord des États-Unis. Les procédures judiciaires reprendront ce matin. Plus près de nous, il est maintenant possible de renouveler votre passeport en ligne selon certaines conditions. Les demandeurs doivent avoir une adresse au Canada. Ils doivent aussi être âgés de 16 ans ou plus lors de l'obtention de leur dernier passeport. Le nombre de demandes permis est par contre limité. La norme de délai de traitement est d'environ 20 jours ouvrables. Et en terminant, le Centre Antipoison du Québec recommande le retrait du médicament Benadryl en libre-service. Le nombre de cas d'intoxication a bondi de 10% en 3 ans. Ça s'explique notamment par des défis dangereux proposés sur les réseaux sociaux pour s'intoxiquer. Un jeune Québécois de 18 ans a d'ailleurs perdu la vie après une surdose en 2023. Plusieurs autres anti-allergènes moins puissants sont disponibles en vente libre. Voilà. C'est complet pour tous les détails et autres nouvelles. Visitez le nouveau.info.
2: Ben, voyons donc.
1: Ouais. Benadryl. Fait que ça a l'air, ça crée un buzz.
2: C'est le nouveau Tide Pods Challenge?
1: Je sais pas. Ça a l'air qu'il y en a qui l'utilisent, c'est ça. Ça fait des belles veillées.
2: Ah, ouais.
1: C'est une fausse bonne idée, là.
2: Ben, tu sais quand t'es rendu là.
1: Vous venez de l'entendre, c'est une fausse bonne idée.
2: Mais
1: elle n'est pas là.
2: Prime Video et Rogers ont conclu un accord de 12 ans. La plateforme Amazon diffusera au Canada des matchs de la saison de la NHL le mercredi soir. Maintenant, ils avaient le lundi. Maintenant, on le mercredi en anglais comme en français. Et qu'est-ce que ça veut dire pour le Canadien? Il y a 7 des 10 matchs du Canadien le mercredi soir qui seront présentés sur Amazon Prime. Dans la NFL, Aaron Rodgers a annoncé qu'il n'y aurait pas de débat. La prochaine saison sera sa dernière. Sinon, après avoir attiré l'attention au début de la l'année dernière pour avoir craché sur Dak Prescott. Jalen Carter s'est assuré de ne pas cracher sur un gros montant d'argent. Plaqueur défensif des Eagles de Philadelphie qui s'est entendu sur une prolongation de contrat de 4 ans d'une valeur de 152 millions de dollars.
1: J'ai bien aimé le lien.
2: Ouais, quand même. C'est le lien de RDS, pour vrai. Je trouvais ça vraiment solide. Ah non, c'est gardé. Solide. Ouais, il pourrait aller chercher jusqu'à 160 millions de dollars et son entente fait en sorte qu'une somme de 106 millions est garantie. Sinon, les Blue Jays, ça va pas bien.
1: Non.
2: Ça va pas bien,
1: Non,
2: 8-6, défaite hier à Washington. Shane Bieber, c'était pas une grosse sortie. On a perdu aussi les services de Vlad Guerrero Jr. Il y avait des raideurs à l'Ezekiel Jambier. Donc, en cinquième match, il a quitté. On aura un autre match des Blue Jays face à Washington aujourd'hui. C'est à quelle heure? C'est à 13h.
1: Oh, un match, c'est tout le temps bizarre, c'est en pleine semaine, en plein après-midi.
2: Ah oui, le stade après-midi.
1: C'est au trois quarts vide parce que
2: c'est mon travail.
1: Peut-être que là, le monde en vacances, ça va remplir le stade un peu, là, mais
2: on verra du côté de Washington.
1: Peut-être, qui sait. Donc, un gros merci. Puis là, on va revenir dans quelques minutes sur notre concours de la tarte au bleuet. Presque la score, parce que Manny, si vous voulez avoir le temps de venir nous porter une tarte ou de venir vendredi matin, c'est là que ça se passe, mais on a un concours.
2: Ouais.
1: De la meilleure tarte au bleuet au Saguenay-Lac-Saint-Jean. On a déjà des candidats confirmés pour vendredi. On a des prix confirmés également. On a parlé à un spécialiste tantôt.
2: Ça sent le bleuet.
1: Ouais.
2: Ça sent la tarte.
1: Ça commence à sentir le bleuet. On s'en reparle après Mama et The Spell dans le Boost.

0: Ouais, ça commence à se confirmer tranquillement, mais sûrement pour le concours des tartes au bleuet vendredi. Donc, on a décidé, hein, pour notre dernier jour de duo cette semaine dans le boost, d'y aller d'une dégustation de tartes au bleuet. On s'entend, on est une région de bleuet, là.
1: Ah ouais.
0: Et des gens qui nous écoutent présentement, qui en ont des recettes qui sont efficaces, des recettes qui sont bonnes, il y en a beaucoup. D'ailleurs, on l'a vu dans les commentaires sur le statut Facebook de cette semaine. On vous invite en studio vendredi ou, tu sais, si c'est possible, juste de nous amener la tarte avant vendredi, là, ça fait aussi, là. En autant qu'on puisse se mettre ça dans la bouche, OK?
1: Mm-hmm.
0: Vous allez participer. On veut 5 finalistes.
1: Ouais.
0: Tu sais?
1: On en a déjà une, presque deux de confirmées.
0: Et on a un cadeau aussi pour la grande gagnante.
1: Tous les finalistes remporteront une boîte de bleuet chocolat Lulu, boîte de bleuet dans le chocolat.
0: T'as bien dit finaliste, pas gagnant.
1: Exactement.
0: Finaliste.
1: Tout le monde. Ensuite, le gagnant va aussi remporter, en plus de ça, une croisière sur la Marjolaine.
0: La Marjolaine, ouais.
1: J'oublie tout le nom. La Marjolaine pour 2 personnes et une entrée pour 4 personnes au zoo de Saint-Félicien. Donc un beau petit package. Tout ça, en plus, bien entendu, d'être immortalisé sur le trophée de la tarte au bleuet énergie 94.5 de la
0: qui est vraiment
1: tarte.
0: Beau.
1: Ah, il est magnifique. Il me donne faim.
0: Bon, là, la réalité là-dedans, c'est que le trophée, là, on va le garder. On peut pas le donner parce que, le nom va être gravé. Fait que l'année prochaine, c'est comme la Coupe Stanley. Voilà. Si on veut commencer à additionner les noms sur le dit trophée, il faut pas le garder.
1: On
0: peut peut-être vous le donner une semaine. Là. Si vous nous promettez que vous allez le ramener, ça pourrait qu'on vous le laisse. Ouais. Mais encore là, il y a un petit risque.
1: Ouais, il y a un petit risque, fait que c'est ça.
0: On verra. Mais tu sais, vous repartez pas les mains vides, là.
1: Non,
0: le chocolat bleuet, zo, si vous êtes le gagnant, puis la marjolaine, puis tout ça. Fait que gros merci à ces commanditaires-là d'embarquer là-dedans, parce qu'on s'est dit, nous autres, c'est le début de la saison des bleuets, là.
1: Mm-hmm.
0: On est là, là.
1: On est là.
0: La récolte, ça va être là. Tantôt, on s'est fait dire que c'est une bonne saison, que, tu sais, il y en a, tu sais, il va être bon, là. Mm. Tu sais, des fois, il y a des années, on dirait qu'il est comme moins bon, moins d'eau, moins de sucré, moins ça a l'air que cette année, il va être écœurant, le bleuet. Fait que, tu sais, ça part bien, là.
1: Puis là, on se fait beaucoup identifier des commerces, là, qui vendent d'excellentes tartes au bleuet. Puis je comprends, mais l'objectif du concours, d'après moi, là, tu sais, je veux dire, on est deux à penser à ça, là. C'est vraiment plus de souligner le travail d'une personne, tu sais, pas nécessairement d'un
0: cachées,
1: commerce,
0: là.
1: Les recettes de quelqu'un dans votre entourage, là. Puis après ça, si vous gagnez le trophée, puis vous voulez se mettre à vendre vos tartes avec meilleure tarte au bleuet du Saguenay 2026, vous le ferez. Mais d'ici là...
0: On va peut-être partir une entreprise, là.
1: Parce que on s'est fait beaucoup identifier, je veux les saluer, la ferme Tournesol, entre autres, PAG Produits Alimentaires, d'autres places aussi, là, la Maison des Gros Bleuets à Mistassini, avec plusieurs autres pâtisseries au bleuet. Oui, c'est cool! Mais c'est ça, moi je cherche quelque chose de plus...
0: Unique!
1: Homemade! Voilà, pas fait pour la vente, mettons.
0: Ok, je comprends.
1: Ta mère fait une excellente tarte au bleuet. Toi, tu fais une excellente tarte au bleuet.
0: Et tu peux l'apporter d'ici vendredi, ou ta mère peut venir vendredi, on veut le savoir.
1: Ouais.
0: 6-12-12.
1: On cherche un gars aussi.
0: Ouais, aussi.
1: On en a toujours pas trouvé.
0: On aimerait ça.
1: Messieurs, come on, là!
0: Et sinon, ben Facebook, 6-12-12, tout est là. Fait que contactez-nous, on va regarder ça pour vendredi pour nos candidats finalistes. Et il y aura un grand gagnant de la meilleure tarte au bleuet du Saguenay-Lac-Saint-Jean. Ça, c'est clair. À venir, on a un beau power play. C'est moi qui s'installe avec ton chum PA. Puis, ben c'est ça, là.
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6: On a 8h55 minutes, un autre boost qui se termine et encore des inscriptions qui rentrent pour la meilleure tarte au bleuet de la région.
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6: Ouais, ça va être le fun ça vendredi, ça va être le fun. On va faire ça vers les 8h05, on peut même confirmer, tu m'as dit tantôt, Vlad va être parmi le ouais. Jury. Fait que, tu sais, lui, il connaît ça la bouffe. Il connaît ça, oui, on parle souvent de bière avec, puis il connaît ça la bière, là, tu sais, sur le bout de ses doigts. Mais c'est un gars de bouffe aussi, fait que il va nous aider là-dessus.
7: J'espère qu'il va nous amener une bière qui va bien fitter avec la tarte au bleuet.
8: Ah, il y a ça aussi.
7: Je vais d'ailleurs lui suggérer.
6: Et c'est un, tu sais, on peut dire Vlad, c'est un bleuet d'adoption qu'on accueille à bras ouverts, tu sais, un beau représentant pour le Saguenay-Lac-Saint-Jean, fait que vendredi, on se fait ça. Un gros merci, mon cher Thomas, d'avoir été là.
7: Merci, Monsieur Fontaine. En vous souhaitant une bonne avant-midi et à demain.
6: Acceptez de te lever tôt à cette heure-là, même si tu te couches tard.
7: Ben là, je veux que j'ai dit hier, je peux vous dire que je suis comme un peu malade, là. Fait que c'est moi, je couche de bonne heure.
6: OK, tant mieux. Ouais. C'est correct. Pas le choix. C'est correct. Tu t'occupes du cochon.
7: On tombe complètement mort à partir d'une certaine heure, hein.
6: Ta blonde. Ouais, c'est ça. Tu fais une sieste en PM, toi?
7: Je suis bien de la misère avec les siestes, moi, en après-midi, je te dirais, là.
6: On s'habitue, ça.
7: Ouais? OK.
6: Moi, j'étais comme toi avant. Sauf qu'à un moment donné, on pogne le beat de cet horaire-là, là. Puis m'amener le petit dodo en PM, il fait du bien. Ah, on se dit à demain. Sinon, ben, à venir dans les prochaines minutes, j'ai du Mew, j'ai du Black Keys, j'ai du Prince pour vous autres, j'ai du Papa Roach, du Young Blood. On va débuter ça à l'instant en 2003 avec la gang de White Stripe. Pas besoin de la présenter, celle-là, hein? Seven Nation Army, c'est ça qui débute. Bon mercredi sur Énergie.

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1: Ben ouais, c'est le fun. On est mercredi. Comment ça va? Hein? Une grosse journée sous la pluie. Nous autres, on est là pour vous ensoleiller la journée avec la bonne musique qui s'en vient au courant des prochaines heures, des prochaines minutes. Et ce que j'ai pour vous autres à venir, si je regarde ma liste de 9h dans ce montage, on a du Green Day, on a aussi du RV Danger, on a du LA King, on a du Dire Straits. On va débuter ça avec une gang qu'on adore ici, Énergie. Souvenir de 2003, c'est Coldplay et Clocks avec ton chum PA sur Énergie.

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Le prochain, je l'aime d'amour. Un gars qui a de l'air, tu sais, terre à terre, qui se prend pas pour un autre, pis il y a de l'air de monsieur, madame, tout le monde, là, quelque part, tu sais. Pis il chante en tabarouette. Voici Alex Warren, Fever Dream, sur Énergie.

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On n'a pas de nouvelles encore de Steven Tyler. On va se rappeler quand même que Aerosmith c'était du regard. On va annuler nos tournées. Steven Tyler, vocalement, ça va pas très bien. Là, regardez, je disais, c'est peut-être la fin d'Aerosmith. On a vu qu'à l'occasion, pour des événements spéciaux, ils sont sortis sur scène pareil, pas trop longtemps, tout ça. Est-ce qu'il y aura encore des spectacles d'Aerosmith? On verra éventuellement dans le futur, mais on va se les offrir à l'instant. Avec ce classique des années 70, en 73, pour être précis, avec Dream On, que voici sur Énergie, ton été, tes chums, ton fun.

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1: 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Donc, on a une devinette. Si vous avez la bonne réponse via le 6-12-12, on va aller piger là-dedans. On va faire un grand gagnant. 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Pas de finaliste. C'est vraiment là, sur le moment. Vous avez la bonne réponse. 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Donc, soyez là vers les 7h45, 7h50. De l'autre côté, Linkin Park s'amène sur Énergie.
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0: Ben, pour beaucoup de gens, on l'a vu, le fameux dernier spectacle d'Ozzy Osbourne sur la scène avec son trône, plusieurs vedettes qui étaient là pour lui rendre hommage. Et ça a l'air que les médecins n'avaient pas donné le feu vert pour aller sur la scène.
1: Ce dernier show-là, puis Ozzy a fait « Non, moi je remonte sur stage. Oubliez ça, c'est sûr que je vais faire un dernier spectacle. » Et ça a donné un beau moment. Voici Ozzy Osbourne et Dreamer sur Énergie.

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1: Ouais, bon, on a fait une grande gagnante ce matin pour le Gawa Fest. Je dis ça, c'est salutations à Marie qui a même fait un post Facebook qui a partagé, je pense, une vidéo qui a été vraiment là mise en ligne par les gars et la fille de Québec Redneck Bluegrass Project. Comme quoi, ils s'en viennent du côté du Gawa Fest à la fin août du côté de Saint-Nazaire. Et elle était bien contente, bien contente. C'est elle qui a gagné dans la zone de jeu, dans un quiz spécial Québec Redneck. Et il nous en reste encore des billets à vous donner cette semaine hein, dans la zone de jeu. Donc demain et vendredi, gawafest.com pour tous les détails. Troisième édition du côté de Saint-Nazaire. Et cette année, ben, l'une des têtes d'affiche, c'est Québec Redneck Bluegrass Project. Donc soyez des nôtres demain matin vers les 7h15, 7h20 pour peut-être gagner vos billets pour le Gawa Fest. Et à venir, de l'autre côté sur Énergie, c'est Samber. On l'aime bien, lui aussi.
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1: Ouais, puis parlant de fun, il y en a ben gros à avoir sur la plateforme Crave. On est pas mal devenu, tu sais, ce qu'on appelle la référence en termes de balado. Et, tu sais, penser à sexe oral, couple ouvert, tu sais, on a même, tu sais, il y en a tellement. J'ai la liste devant moi. Il y en a quoi? Il y a les coups de 16h20 aussi, qui est avec Mario Tessier, avec Sébastien, de Ça rentre au poste. Et on invite des personnalités publiques pour venir faire des tours avec eux autres. On a aussi le balado de Mike Ward. Il y en a tellement. Fait qu'allez y faire un tour et aussi ben, sur l'application iHeart. N'oubliez pas aussi qu'on a le balado du boost de ce matin. On a des gros matins cette semaine en duo avec Thomas Aubin et moi-même. Donc, ça vaut la peine d'aller prêter l'oreille aussi. 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Parlant de références, Jelly Roll, c'en est une dans le domaine musical. C'est Lighter qui sera là avec qui s'amène sur Énergie.
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14: info. Ici Mario Saint-Jean. La douane américaine est fermée depuis 7h45 ce matin à l'aéroport Montréal-Trudeau. Ça force l'annulation de plusieurs vols vers les États-Unis. Le service a été interrompu en raison d'une forte odeur, possiblement en reliant de la peinture. On n'a encore aucune idée du moment de la reprise des opérations. Ottawa débloque près de 2 milliards de dollars pour renouveler la flotte de locomotives de Via Rail. 45 nouvelles locomotives seront construites, dont 36 seront assemblées à Montréal par la compagnie Stadler. Près de 360 millions de dollars seront consacrés à la construction d'une nouvelle usine. On écoute le ministre fédéral des Transports, Stephen McKinnon.
15: Ces nouvelles locomotives seront les premières locomotives hybrides à entrer en service en Amérique du Nord. Elles permettront de réduire les émissions de gaz à effet de serre jusqu'à 95%.
14: Les États-Unis ont attaqué des positions alliées de l'Iran en Irak ces dernières heures. Au moins 20 personnes sont mortes dans le bombardement conjoint avec l'Arabie saoudite. Donald Trump avait promis une réplique au tir de 5 missiles iraniens interceptés par Washington. L'Ukraine a frappé deux des plus grandes raffineries de pétrole russe au cours de la nuit. Kiev intensifie ainsi ses pressions économiques, militaires et diplomatiques sur Moscou. Les frappes quasi quotidiennes menées par l'Ukraine à l'aide de drones et de missiles à longue portée malmènent les installations pétrolières russes depuis plusieurs mois. Et la fin de la saison de la F1 pourrait être perturbée par le conflit au Moyen-Orient. Elle pourrait se terminer en Europe plutôt qu'au Qatar et à Abu Dhabi. Aucune décision ne sera prise toutefois avant la mi-septembre.
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À demain, 5h25 pour un autre boost avec 100$ à gagner chez BMR Saint-O. 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Donc, avec Thomas Aubin, moi-même, P.A. Fontaine, bonne journée sur nos ondes. À demain.

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7: Mercredi 29 juillet, comment ça se passe, Québec? Merci d'être là, merci d'être bien branché à Énergie. Reg Laplanche avec vous, puis motadine qu'on va s'amuser pendant les 90 prochaines minutes. Si vous voulez nous envoyer un petit message ici en studio, toujours un plaisir de vous lire via le 6-12-12. Les lignes sont là aussi, vous le savez, là. Que des fois, je m'amuse à dire on ouvre les lignes, mais sont toujours ouvertes pour vous. 1-800-665-5440 ou dans le 514, le 790-094-3. Vous pouvez toujours nous suivre sur l'application iHeart Radio. Il y a l'application aussi Micro, où vous pouvez nous laisser des petits messages. C'est le fun de vous entendre aussi. Donc, sentez-vous bien libre de participer à cette émission. Et je le dis souvent que c'est un show de gang. Et tant qu'à y être, allez nous suivre sur les réseaux sociaux. On essaie de vous divertir avec beaucoup de différents contenus. Donc, allez nous suivre sur les réseaux sociaux. J'ai de quoi vous dire. J'étais un peu cave. Je suis de même. Moi, je suis le genre de gars qui check pas vraiment la météo. Puis quand il décide de sortir de chez lui, surtout au mois de juillet, ben il part avec le classique, là, une paire de jeans, un t-shirt noir de band, puis à 90% une casquette. Je suis parti ce matin, puis chez nous, dans mon coin, c'était gris, mais c'était correct. Quand je suis sorti de la maison, je me suis dit, ouais, j'aurais pu me mettre une couche de plus. Pas si chaud que ça, il ventait. Mais c'est quand je suis arrivé tout près des studios, puis j'ai stationné la voiture, qui est pas à côté de la porte. Puis ici, moi, à Sio, OK, dans le centre-ville de la Capitale-Nationale. Puis j'ai attendu quelques secondes. Je suis parti à la course. Et j'ai encore le chandail bien humide. Mais tout ce que j'avais à faire, c'est mettre mon kiwi, mon petit manteau, une petite couche de plus, puis je serais correct. Puis ça m'a fait penser. Y a-tu des gens comme moi, de un, et de deux? Parce que mon histoire, ben oui, c'est bien beau que j'ai un t-shirt un peu mouillé. Correct. Mais je me dis qu'il y a du monde qui ont déjà fait des gaffes pas mal pires que ça avec la pluie. Genre, les gens qui partent en moto, puis que finalement frappe un orage. Les gens décapotables qui stationnent dans le parking, vont faire leur activité, et là, il y a de la pluie, reviennent et tout est trempé. Ou, ben simple, ça arrive des fois, là, tu veux pas que ta voiture soit comme un fourneau quand tu vas revenir. Fait que tu laisses les vitres baisser. Mais il y a une pluie avec un vent qui va juste clairement du mauvais sens, puis ça remplit ta voiture. Avez-vous des histoires de pluie? Ça se peut que ça soit à la maison aussi, ou au chalet, ou autre. Je veux le savoir. 6-12-12, ou si vous voulez jaser avec moi, me raconter de vive voix cette histoire-là, ça se fait via le 1-800-665-5440, 514-790-094-3. Dans le fond, ma question pour commencer le show aujourd'hui, c'est quoi la fois que vous êtes vraiment fait pogner par la pluie? Déjà, ça rentre par texto. J'aurai quelques histoires à vous raconter, des anecdotes d'auditeurs et d'auditrices, et ça s'en vient dans les prochaines minutes. Mais allez-y avec vos histoires de vous faire pogner par la pluie. On va avoir un super show, comme toujours, pour vous. On va jouer à Hitster un peu plus tard. On va avoir la chanson du chantier, tourne de chantier. Quel sera le métier aujourd'hui? J'ai une idée. Pas encore convaincu que je vais avec ça, mais j'ai une bonne idée de qui je vais demander pour l'appel aujourd'hui. Ça, ça s'en vient un petit peu plus tard aujourd'hui aussi. Alors, on va commencer. On a de l'excellente musique, puis on passe ça tout de suite. Le band était de passage à Québec pour le Festival d'été de Québec. C'est une formation que j'aime pas mal. Et au début, je me disais, ouais, plaisir coupable, finalement... C'est juste que je les aime. The All American Rejects, Give You Hell, Énergie.

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0: Des histoires de pluie et qu'il y en a via le 6-12-12. Puis là, pas des belles histoires de pluie, là. Non. Des histoires en moto, des histoires de toit ouvrant, des histoires de fenêtres baissées. Il y a une histoire de chaloupe aussi. J'avais oublié ce genre de situation-là. Tu sais, c'est une autre embarcation où on peut être à la merci de Dame Nature et de la pluie. Ouais, pas évident en chaloupe. À un moment donné, je me dis, t'es sur le lac, peut-être, c'est pas si pire. Texto qui est rentré, je vous lis l'histoire. J'avais oublié de fermer mon toit ouvrant dans ma mini en allant travailler. Il y avait tellement mouillé, mais tout semblait normal jusqu'à je prenne la route et que le klaxon se met à sonner. Collé, ben raide. Pouah! Non-stop dans le trafic sur Saint-Patrick. Tout le monde me regardait, c'était gênant. J'ai réussi à avancer, j'arrête dans un stationnement, je ferme le contact. Cric! Ça continue. Pouah! Un gars sort pour me dire d'arrêter ça. Il m'explique que je suis dans le stationnement d'un studio de TV qu'ils enregistrent. Le klaxon encore! Pouah! Mon klaxon s'en sac. On a fini par enlever la fuse pour qu'enfin ça arrête. Ça, c'est une situation plate de pluie. On va aller au téléphone. Mélissa est là. Comment ça va, ma chum?
1: Ça va bien, vous autres?
0: Ça va super bien. Qu'est-ce qui s'est passé dans la pluie pour toi?
1: Ben, dans le fond, au mois de juin, qui vient juste de passer, je m'en vais dans un tournoi de deck hockey à Tremblant.
0: OK.
1: Je stationne mon véhicule dans le stationnement un peu plus loin de où qu'on joue au hockey. Et il a passé la fin de semaine là, et c'était la fin de semaine qu'il y a eu des grosses orages averses. Le toit ouvrant ouvert à grandeur.
0: Non.
1: Mais j'ai pas accès au véhicule pour la fin de semaine. Fait que je sais pas que mon toit ouvrant est ouvert.
0: Oh my God!
1: Le déluge que j'ai eu dedans et de Tremblant à Saint-Constant, 2 heures de temps, les foufounes dans l'eau, à la maison. J'ai jamais trouvé le temps aussi long pour revenir à la maison.
0: T'as-tu osé mettre le banc chauffant?
1: Oui, j'ai osé mettre le banc chauffant parce qu'à un moment donné, c'est plus confortable non plus.
0: Non, j'aurais eu peur de l'électricité, moi. Je sais pas pourquoi, du choc électrique.
1: Non, j'ai pas eu peur là-dessus, mais ça m'a donné un coup de main d'être un peu plus confortable, puis ça a pris une semaine avant que le camion soit presque sec.
0: Ah, et puis tu l'as fait toi-même? Comme sécher ça ou tu l'as amené au garage ou
1: non,
0: autre?
1: J'ai juste ouvert les fenêtres à maison, puis je l'ai laissé sécher à l'air libre, là. Il y a encore un senteur d'humidité dedans.
0: Oh non.
1: Mais je me dis qu'à un moment donné, ça va finir par partir. En tout cas, je l'espère parce qu'il est à fondre.
0: Ben du Febreze, ma chum. Mets ben du Febreze là-dedans. Hey, puis Mélissa, la question là, bien importante dans tout ça, avez-vous gagné au moins le tournoi de deck hockey?
1: Non, malheureusement, on a eu une victoire, une nulle, une défaite, puis on a été éliminés.
0: Et une voiture bien inondée.
1: Exactement.
0: Aïe.
1: C'est le running gag dans l'équipe de hockey parce qu'on joue ensemble tout le temps, eux autres, puis moi, naturellement. Puis ça a resté le running gag là dans l'équipe.
0: Le problème, c'est juste plus toi qui fais les lifts parce que ton char pue.
1: Ouais, exactement.
0: J'ai changé de camion. Hey, Mélissa, merci d'avoir appelé. Je suis tellement contente de t'avoir parlé. Salut, ma chum. Aïe. OK. Ça continue d'entrer. 6-12-12. Je veux lire vos histoires lorsque vous êtes fait pogner dans la pluie. Des histoires originales. Envoyez-moi ça. Si vous voulez nous lâcher un coup de fil, vous pouvez le faire aussi. Comme Mélissa via le 1-800-665-5440 ou le 514-790-0-94-3. Chose certaine, si vous êtes comme Mélissa avec le char bien plein d'eau, clairement pas dans un Street of Dreams. Voici YouTube.

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0: Je continue de lire vos messages de pluie, les anecdotes, les aventures, via le 6-12-12. Aïe, aïe. OK, vous faites ma journée encore une fois. Même une journée grise comme ça. Vous voyez comment vous êtes bon et bonne? Quelqu'un m'écrit, salut Red, je me suis prendre hier justement, en Jeep, pas de toit, pas de porte. Il y a eu une bonne orage, on a pris une belle douche, il y avait autant d'eau en dedans que dehors. C'est Pat de Granby qui vient de m'écrire ça. Il y a une histoire aussi de jeunesse. Quand j'étais ado, mon ami et moi, nous étions allés au centre commercial en vélo, à peu près 45 minutes de route à vélo. Bien sûr, à cet âge, on regarde pas trop la météo, on fait le retour une heure et plus sous une grosse pluie chaude qui a fait déborder le canal de Chambly. Peux-tu te dire que j'ai jeté mes souliers? Il était fini, ces choses-là. Et ça continue de rentrer. On parle d'un 800 km en moto. Hey, vous êtes bon et bonne en moto, mes passionnés. 800 km en moto. Dans l'orage, de Percé à Moncton et de Québec à La Prairie. Et tabarouette! Aïe, aïe, aïe! Hier, j'ai fait, OK, je retournais à la maison, puis il y a eu orage entre les studios et chez nous. Et là, le May Wiper, puis ça, puis je passe sous un viaduc, et il y a comme 4 motos d'arrêtés, puis peut-être comme 6 à 8 personnes. Et moi, je voulais klaxonner pour comme les encourager... Motadine que vous êtes là. Puis après, j'ai peut-être réalisé que j'avais l'air de klaxonner comme un frustré parce que il était sur le bord du chemin, sous le viaduc. J'espère que mon klaxon, qui était pas un genre de pouah, mais plus un pa pa pa pa pa pa pa, j'espère qu'ils ont réalisé que c'était pour les encourager puis pas pour dire tassez-vous ma gang de malades en moto. Continuez à nous écrire via le 6-12-12. Dans les prochaines minutes, on va ouvrir les lignes pour jouer à Hitster. Il va y avoir le montage Road Trip du jour avec de l'excellente musique, dont cette chanson-là, que ça arrive, je vous l'avoue, que j'écoute seul à la maison, des fois avec un chocolat chaud et des guimauves dedans, puis c'est Photograph de Nickelback. Ouais, c'est ça.
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25: Ton été, ta musique, ton fun, tu le sais, c'est ici que ça se passe, le road trip à Reg à Énergie. On est ensemble jusqu'à 13h. Bientôt, on va jouer à Hitster ensemble. Je vais officiellement ouvrir les lignes. On peut peut-être dire ça comme ça, même si les lignes sont toujours ouvertes pour vous. Et un petit peu plus tard, la toune du chantier, une toune qui brasse un petit peu plus que notre programmation habituelle. Et je vais jaser avec quelqu'un qui pratique un métier en particulier. Et cette personne-là, ensuite, va présenter la toune. Donc ça, ça s'en vient aussi dans le show. D'autres, je continue à lire vos histoires là, d'être pogné dans la flotte, là, de pogné dans la pluie via le 6-12-12. Réal qui dit qu'on était en train d'installer une piscine 21 pieds chez ma fille quand une grosse orage est survenue avec tonnerre, éclair. On pouvait pas s'enlever de là parce qu'il fallait tenir la tôle du contour de la piscine. On était trempé à la verte. Puis là, là, moi, je me suis dit, c'était-tu vraiment la meilleure place à être, Réal? Avec de la tôle? S'il y a des éclairs? Mais s'il me texte, parce que tout a bien été, puis il est toujours là. OK, les lignes sont ouvertes. Qui va jouer avec nous à Hitster aujourd'hui? 1-800-665-54-40-514-790-094-3. À qui la chance? On va bien s'amuser. Il faut évidemment écouter comme il faut le montage road trip du jour, parce que je choisis les extraits, les chansons dans ce montage-là. Et ça part tout de suite pour vous à Énergie.

0: Interstate Love Song, les Stone Temple Pilots pour vous à Énergie. Vous êtes dans le road trip à Reg. Ton été, ta musique, ton fun, tu sais que c'est ici ça se passe. Et parlant de fun, dans 30 secondes, on joue à Hipster.
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0: vie, même heure, même poste, on joue à Hitster et le but du jour, ou le défi du jour, c'est de jouer avec un auditeur, une auditrice et de faire en sorte, on l'espère, que cette personne-là devienne finaliste pour le grand tirage de vendredi pour un paquet cadeau surprise Hitster. Mais si jamais la personne au bout du fil ne relève pas le défi, on passe au texto via le 6-12-12 parce que ça nous prend quand même une personne finaliste du jour. Aujourd'hui, on joue avec Jean-Philippe, JP, qui est au bout du fil. Comment ça va, mon chum?
1: Ça va très bien, toi-même.
0: Ça va super bien. Tu nous appelles de où?
1: Vito.
0: All right, OK, OK. Commençons par les choses sérieuses. JP, est-ce qu'on se voit à Rock la Cause à Victo la semaine prochaine?
1: Il y a de fortes chances.
0: Oh, yes, sir, yes, sir, yes, sir. Ça va être... Attends, les gens le savent peut-être pas, parce que c'est depuis, quoi, 7-8 ans maintenant que j'anime plusieurs festivals un peu partout en province. Grand retour de Reg Laplanche sur scène comme ça. Et Rock la Cause est le festival que j'ai le plus animé quand même. Donc, ben hâte de retrouver la belle gang de Rock la Cause et la super foule de Victo. Donc, je voulais juste mentionner ça en passant, parce que je trouve ça ben important. Encore une fois, une belle programmation cette année. Et JP, aujourd'hui, on va jouer à Hitster ensemble.
1: Oui.
0: Est-ce que tu sais comment jouer?
1: Oui.
0: Je rappelle aux gens, là, tu sais, c'est important là, quand même de rappeler les règlements un peu à ceux et celles qui se branchent peut-être pour une première fois à l'émission. Donc, ce qui va se passer avec JP, il va avoir trois tunes. Une première que je vais lui donner titre, artiste ou groupe et surtout l'année de sortie de cette chanson-là. Et ça, c'est l'année importante pour JP parce qu'ensuite, lui va devoir placer avant ou après les deux autres tunes par rapport à l'année de sortie. Et s'il réussit, il est notre finaliste d'aujourd'hui. Donc, JP, sans plus tarder, on écoute un premier extrait. Amen.

Fait que JP, ça c'est Lenny Kravitz, monsieur, je porte des pantalons de cuir sans bobette, puis je suis bien à manger, donc je fais bien des jaloux. Et ouais, cette, ouais. cette chanson-là est sortie en 1999. C'est ouais. la chanson American Woman. Donc JP, c'est ton année importante. Donc, pour ce jeu-là. Donc, 1999, on commence avec ça. Tu dois placer les deux autres tunes avant ou après. Voici le deuxième extrait.

0: JP de Victo, est-ce que cette chanson-là est sortie avant ou après 1999?
1: On va y aller avant.
0: Hey. C'est une bonne réponse. Stone Temple Pilots Interstate Love Song est sorti en 1994, donc t'es à mi-chemin d'être finaliste aujourd'hui dans le road trip à Reg. Si tu réussis de placer cette chanson avant ou après 1999, on écoute un extrait.

0: te voyais, JP, prêt déjà à répondre. Est-ce que cette chanson-là est sortie avant ou après 99?
1: Ça va être après.
0: C'est après!
1: Let's go!
0: C'est aussi une bonne réponse. Ma toune fétiche, mon plaisir coupable.
1: Oh, ouais.
0: Photograph de Nickelback. Ben, tu sais, je suis pas le méga fan de Nickelback, mais je sais pas.
1: C'est ça playlist.
0: Elle vient me chercher quand même. Je sais pas, là. Il y a quelque chose de le fun. Je pense à. Je le sais pas. Je sais pas pourquoi. Honnêtement, je sais pas comment l'expliquer, mais ce que je peux expliquer, c'est que tu es finaliste aujourd'hui pour notre jeu Hitster et ton nom va se retrouver dans le chapeau pour le tirage de vendredi.
1: All right.
0: Fait que ça se peut qu'on se reparle vendredi si tu gagnes. Sinon, j'espère te croiser à Rock La Cause la semaine prochaine.
1: Bien sûr.
0: Salut, mon chum.
1: Vendredi,
0: ça se peut. Hey, j'espère. Ça serait vraiment le fun. Hey, JP, je salue la gang de Victo et un immense merci d'être bien branché à Énergie.
1: Un grand plaisir. Bon après-midi.
0: Salut, mon chum.
1: Bien fort.
0: Et c'est de même que ça se passe dans le road trip à Reg. Chaque jour comme ça, du lundi au vendredi, entre 11h25 et 13h, on joue à Hitster avec quelqu'un et ensuite on fait tirer parmi les finalistes un beau petit paquet cadeau le vendredi. Avez-vous déjà vu ce band-là live? Si vous me répondez non, et si vous êtes mieux de changer ça bientôt. Québec Redneck, tout seul, à Énergie. Come on!

0: chantier ta toune.
1: Hey, on joue quoi sur le chantier?
2: La toune de chantier, c'est le mercredi qu'on fait ça dans le road trip à Reg. On cale un métier particulier ou un endroit où les gens travaillent et je veux parler à quelqu'un qui est dans cette business-là. Question de faire une petite jasette, comme ça, parler de ce qu'on fait au quotidien, mais aussi pour présenter une chanson dans l'émission à énergie. Et la chanson qu'on va présenter, alors, je vais commencer par ouvrir les lignes, là, juste vous rappeler que si vous voulez être là avec moi à jaser, c'est le 1-800-665-5440 ou le 514-790-094. 3-1-800-665-5440, 514-790-094. 3. Je cherche un livreur, mais de n'importe quoi, quelqu'un qui est sur la route, qui écoute le show, qui veut jaser avec moi, donc tu livres quelque chose un peu partout au Québec et tu veux jaser avec moi, lâchez-moi un coup de fil et vous allez aussi en même temps présenter cette toune-là. Mais juste avant de lancer le petit extrait ou petit extrait de cette chanson-là, juste vous dire que ce band-là, là, ça a été une de mes pires entrevues à Musique Plus. Mais pas pour les raisons que vous pensez. C'est que le band est australien, avec un méchant accent. Et quand tu fais une entrevue ou quand tu faisais une entrevue live à la télé, ben, il fallait traduire. Puis même si je suis parfaitement bilingue, je connaissais pas les insides, puis le jargon, puis l'accent australien. Et motadine que ça a fait en sorte que c'était décousu, puis pas à peu près. Puis j'ai traduit tout croche. Je parle, bien sûr, de Jet, que quelqu'un va présenter. La toune, c'est « Are you gonna be my girl? »
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2: On va l'avoir, j'ai vraiment parlé par-dessus. Correct! Genre d'affaires qui arrive quand tu fais de la radio en direct comme ça. Je voulais parler avec un livreur qui écoute justement le road trip à Reg aujourd'hui. Et j'ai Maurice au bout du fil. Comment ça va, mon chum?
3: Ça va bien.
2: Hey, Maurice! Ben, ça va super bien. Hey, t'es livreur où? Puis tu livres quoi?
3: Moi, je suis chauffeur-livreur pour Québec Linge. Je suis basé au Cap-de-Madeleine.
2: Ah, OK. Attends. Québec Linge, là, c'est-tu les cubes, les camions qu'on voit passer, puis si je me trompe pas, on livre des uniformes?
3: Oui, en plein ça.
2: OK, puis qu'est-ce qu'on livre? Okay, là, tu vas là me démystifier là quelque chose que je me demande toujours quand je vois un camion passer. Peut-être des fois, c'est toi qui es dans le camion, je le sais pas. On livre quoi comme uniforme? Puis c'est qui les grands clients?
3: Ben, les supermarchés, les boucheries, les hôpitaux, il y en a plein. Là. C'est diversifié pas mal.
2: OK.
3: Des usines, des garages.
2: Dans le fond, n'importe quoi qui est uniforme, là.
3: Ouais, des sarraux, des chiennes, du linge. Du linge de boucherie ou ben non, du linge de commerce.
2: Hey, moi j'avais comme l'idée dans ma tête, là, pis c'est peut-être parce que je suis fils de militaire, j'ai passé mon temps à ces bases militaires. Je pensais que c'était comme genre, tu sais, des uniformes de policiers puis de militaires, puis tu sais, des affaires plus officielles entre guillemets.
3: Non.
2: OK, hey! C'est juste l'idée que j'avais, moi, là. C'est pour ça que j'aime ça parler avec du monde qui font ces jobs-là. C'est pour en savoir un petit peu plus. Et là, t'étais rendu où à peu près là dans tes livraisons aujourd'hui?
3: Ben moi, ma journée vient de finir.
2: Ah! Et voilà, puis je suis bien content que tu sois bien branché à Énergie dans Reg, dans le road trip à Reg. C'est vraiment cool. Et t'as un autre petit défi. Je sais que ta job a fini, t'as fait ta job, ta journée est finie, mais il va falloir que tu nous dises qui on écoute en musique dans le show dans les prochaines secondes.
3: On va suivre avec une chanson du groupe Jets.
2: Jets, c'est une formation australienne avec un accent qui a pas de sens. Ça a été dur à traduire quand j'étais en direct à Musique Plus. Are you gonna be my girl? C'est toute une toune. Maurice, merci, bonne journée à Énergie.
3: Ben, bonne journée à vous autres aussi.
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continue d'augmenter les salaires annuels dans la Ligue nationale de hockey. Chaque semaine, je pense qu'on va se relancer là, avec les jeunes joueurs. Puis, il y a des jeunes joueurs remplis de talent. Et Macklin Celebrini des Sharks de San Jose en fait grandement partie. De ce qu'on peut lire dans les dernières minutes, c'est qu'il aurait signé une prolongation de contrat, donc qui va embarquer, pas cette année, mais l'année prochaine. Et c'est un 5 ans, et annuellement, en moyenne, on aurait 18,8 millions de dollars par année. Donc, ce qui dépasserait par 800 000, l'attaquant des Ducks d'Anaheim, Leo Carlson. Aïe, aïe, aïe, on est rendu là. On est rendu là, donc nouveau sommet. Annuellement, dans la Ligue nationale, on est rendu à 18,8 millions. Et je pense que... Dites-moi ce que vous pensez via le 6-12-12 si vous suivez le hockey, mais personnellement, je pense que Macklin Celebrini mérite plus son 18,8 millions que Leo Carlson son 18 millions avec les Ducks d'Anaheim. Puis Alec me fait un pouce, c'est en studio, il me fait un pouce par en haut. C'est juste que, tu sais, Leo Carlson, ça a été l'offre hostile des Flyers, mais Macklin Celebrini à ce prix-là, d'après moi, là, c'est un meilleur bargain. Mais c'est à suivre. Qui va dépasser? Qui va toucher le 19, 20 millions? Ça va être à suivre aussi. Hier, je me sentais un petit peu mal parce que j'avais pas parlé de la victoire des Blue Jays, puis finalement, ben, j'en ai pas parlé, puis ils ont perdu hier soir. fait que ça a fini là, la séquence avec une victoire. Défaite de 8-6 contre les Nationals de Washington. Quelques records, OK? Il y a un record hot et un record poche dans ce match-là pour les Blue Jays. Kazuma Okamoto, le japonais, la recrue, a frappé son 24e circuit, ce qui égalise Eric Hensky au sommet de l'histoire des Blue Jays en termes de recrue et de circuit dans une année. Puis là, il reste du temps. Là. C'est sûr que Okamoto va dépasser ça. Ça, c'est comme le bon record. Record poche, Shane Bieber, qu'on voudrait peut-être échanger dans les prochains jours, a alloué 6 buts sur balle dans une même manche. C'était jamais arrivé dans l'histoire des Blue Jays de Toronto qu'un lanceur, un lanceur dans une manche, donne 6 buts sur balle. Donc, je donne à Shane Bieber des Blue Jays, à ses chiens, le titre de grand champion. Voici les trois accords à Énergie. Bon mercredi.

trois accords avec Grand Champion. C'est ce qu'on vient d'entendre à Énergie dans le Road Trip à Reg. On se donne rendez-vous demain aux heures 25 pour une autre émission. On va avoir entre autres le segment « Te souviens-tu du clip? » Et on va aussi jouer à Hitster. Là, aujourd'hui, là, si vous vous déplacez un peu partout en province, c'est une leçon qu'on a bien soulignée aujourd'hui. Faites-vous pas pogner par la pluie. On ferme les toits ouvrants. On fait attention aux motos, puis on monte les vitres aussi. Hey, dans les prochaines minutes, c'est la chum Kim Williams qui sera là avec encore une fois une programmation musicale incroyable. Et dès 14h55, Jen est là avec Oli pour sa rentre au poste. Un immense merci à Alec et à Max en studio. On se donne rendez-vous demain. Bonne journée. Ciao tout le monde. Voici Sarah Dufour. Et si vous êtes en road trip, parfois, vous faites de la route, parfois vous faites de la trail, c'est de même que ça se passe.

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début de mercredi après-midi. J'ai de la grisaille, moi, au-dessus de ma tête. Est-ce que c'est comme ça de votre côté? Dans quelle région du Québec vous êtes et quelle est la température? Parce que même s'il pleut chez nous, ça se peut que vous ayez droit, vous, à quelques percées de soleil. Si c'est le cas, vous en profitez. Kim Williams qui sera avec vous pour les deux prochaines heures. 6-12-12, téléphone, micro iHeart, plein de moyens différents pour se jaser ça. Puis j'ai envie de vous parler, les chums. On a cette heure de musique non-stop qui se poursuit du Tears for Fears, du Papa Roach. Et tout de suite, Linkin Park, The Emptiness Machine sur Énergie.

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Queen of the Stone Age nous ramène en 2002. No One Knows sur Énergie.

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Info. Bon après-midi, ici Jean-Luc Legendre. Des vols à destination des États-Unis ont été annulés ce matin à l'aéroport Montréal-Trudeau en raison d'une forte odeur de peinture causée par des travaux. Cette odeur, qui s'apparentait à celle du vernis, a forcé les employés des douanes américaines à quitter leur poste de travail pendant près de 4 heures. Selon un représentant de l'aéroport, ces odeurs ne présentaient aucun risque pour la santé. Les vols annulés allaient en direction de Chicago, Washington et Orlando. La circulation est difficile à Montréal sur le pont Champlain en direction sud. Un camion s'est renversé dans la bretelle qui mène à la route 132. Ottawa débloque près de 2 milliards de dollars pour renouveler la flotte de locomotives Via Rail. 45 nouvelles têtes de train hybrides seront construites en vue d'une mise en service pour 2033. 36 locomotives le seront dans une toute nouvelle usine qui sera construite à Montréal par la compagnie Stadler. L'ensemble du projet va soutenir plus de 1000 emplois directs et indirects à temps complet. Au sport, les Sharks de San Jose font de Macklin Celebrini le joueur le mieux payé de l'histoire de la LNH. Celebrini vient d'obtenir une prolongation de contrat de 5 ans. L'attaquant touchera un salaire annuel de 18 800 000 $ à l'issue de la prochaine saison. Et puis, il y aura un match pré-saison de la NBA au Centre Vidéotron de Québec. Les Raptors de Toronto affronteront le Heat de Miami le samedi 3 octobre. C'est la première fois que Québec accueillera un match de la NBA. 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

On vient d'entendre cet après-midi Bleu Jeans Bleu Scotch and Poche, chanson qui faisait partie la semaine dernière des chansons les plus populaires au Québec. J'imagine qu'elle le sera encore cette semaine parce que c'est trop entraînant. Ça met du soleil dans notre journée un petit peu plus sombre. À l'instant, Imagine Dragons Radioactive sur Énergie.

Petite salutation à faire en ce mercredi 29 juillet. Bonne fête, Laurent Boissonneau. Ta blonde, Julie, qui t'a envoyé ce beau texto, elle t'attend à la fin de la journée. Oui, oui, oui. Donc, je t'essaie de t'amuser, bien évidemment. À l'instant, on s'offre R.E.M. et Sten sur Énergie.

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3: Lui ou Quentin Tarantino?
2: Ah ben tu sais quoi? C'était le premier choix, avant qu'on sache que c'était la fête de Luc.
3: C'est la fête à Quentin aussi cette année.
2: C'est-tu vrai cette année?
3: Oui.
2: OK. Ah, il est en Grèce en ce moment. Hein?
3: Ah, c'est vrai?
2: Oui. Heure de Grèce, peut-être après 22 heures, là, j'imagine. À peu près. Fait que je sais pas s'il va répondre, sinon il laisse un message. Luc?
4: Oui?
2: Luc, Luc Cochon.
3: Surprise!
4: C'est-tu la gang de Sarah Drouin?
2: Non,
3: ben oui, c'est Mario Picati!
2: Oui, et comment ça va?
3: Salut, Luc.
4: Ça va super bien, les amis. Je passe un beau voyage. La seule affaire, j'avais hâte que quelqu'un m'appelle. Ils m'ont oublié sur le volcan.
3: Quoi?
2: Ah, non. Seul.
3: Non!
4: C'est bien.
3: Aïe, aïe, aïe, aïe, aïe. Ben oui, ben là, écoute, parce que c'est ton anniversaire aujourd'hui. Quel âge ça te fait, mon beau Luc?
4: 25 à l'envers.
3: Ah oui, ah, c'est ça, à l'envers. Il est tellement un farceur, même en train de mourir sur un volcan.
2: Exact.
3: Il a le cœur à la blague.
2: Laisse pas inquiétant parce que t'es un instant, man.
4: Ah non, hey, pour vrai, je passe un beau voyage père-fille avec Roman. Et puis on est allé revirer à Athènes aujourd'hui, une magnifique plage, oui. On voit des paysages. Écoute, j'avais jamais pensé visiter la Grèce, et puis c'était le cadeau que je voulais offrir à ma fille pour son secondaire 5, et puis, c'est fait.
2: Moi, c'était des crayons gel que j'ai eu en secondaire 5 pour célébrer la fin de mon secondaire. Mais
3: moi, tu vois, ils m'ont aidé à secondaire 5. Ils m'ont aidé à amener le stock dehors. Oui.
2: C'est bon.
3: Et ça va vous faire assurément, toi et ta fille, des souvenirs impérissables. Athènes, moi, je connais pas beaucoup ça. C'est là qu'ils font les couches.
4: Ouais. Fais-moi une pause avec Athènes.
3: I give it Athènes.
4: Quand on fait des jeux de mots de même, Geneviève, elle t'aime pas beaucoup.
3: Hey, c'est l'enfer depuis que t'es parti, Luc. Je suis victime de bullying au travail.
2: Hey, c'est à des milliers de kilomètres, puis ça vient me faire rire ici, là, avec ces maudits jeux de mots.
3: Ben oui, et voilà, c'est Luc International.
2: Luc International. Luc, t'es parti jusqu'à quand, et c'est quoi ton adresse pour les auditeurs qui nous écoutent et qui voudraient une télé 52 pouces?
4: Mais non, ben, je dirais pas je suis où.
3: Ben non, tu m'appeler, dis pas.
4: Déjà que j'ai une couple là, qui m'envoie des drôles de messages là, en ce moment. Là.
3: Ah oui, hein?
4: C'est quoi la question que j'ai eue le plus des derniers jours? Es-tu parti avec ta marionnette? La réponse, c'est non. J'aurais eu de l'air d'un maniaque avec quelqu'un d'un sac.
3: Mais là, c'est ça.
2: Mettons au rayon X, là, effectivement.
4: Pour vrai, c'est
3: pour
4: vrai.
3: Hey, malade. Ben là, écoute, j'espère qu'elle est restée en sécurité.
4: Oui, les amis, je vous remercie beaucoup d'avoir pris la peine de m'appeler. C'est vraiment gentil.
2: Salut, Luc.
4: Salut!
2: On a de te retrouver. Fait que toi, c'est quoi ton mot du jour?
3: Moi,
2: je m'acharne pas une seconde de plus là-dessus, ce dossier-là, Luc.
3: Non, c'est
2: pas vrai.
3: Mon mot, c'était Athènes, puis je pense que j'ai bien fait mon travail.
2: Il y a quelqu'un qui dit, en passant au 6-12, quelqu'un dit, il n'y a pas de plage à Athènes. Il y a vraiment des plages.
3: Il y a de la plage.
2: Je vous le confirme.
3: J'avais vu d'ailleurs un film, là, sur
2: les plages d'Athènes.
3: Oui, ça s'appelait, c'était un film de tourisme érotique, là. Ça s'appelait, Viens que je te la graisse.
5: Non, Ali.
2: Non.
5: Non. Il était-tu bon?
3: T'as un jeu de mots, là.
2: C'est habile.
3: Ouais.
2: T'as pas de mots.
3: Oui,
2: du
3: mon mot de jour, c'était glu.
2: Glu?
3: Glu, parce que j'ai récemment parlé de ça avec des jeunes qui sont supposés être en âge de savoir c'est quoi de la glu.
2: Oui, tout le monde.
3: Et j'ai l'impression que ça n'a pas passé d'une génération à l'autre. Hein? On dirait que les jeunes savent plus c'est quoi de la glu.
2: C'est l'équivalent un peu de la slime ou des affaires de même maintenant, là.
3: La slime.
2: Oui, c'est la même chose. La slime, c'est un peu comme de la glu.
3: Je parle pas ce langage, là.
2: C'est pour ça qu'ils ont pas compris ce que tu voulais dire, monsieur Martineau.
3: Je m'ennuie de ça. Je pense que comme adulte, je vais aller m'acheter des balles de glu. c'est quelque chose que je pense que je vais traîner dans les réunions. Je suis pas d'accord avec ce que tu dis. Tac! Mal de glu.
2: Oh, excuse-moi, mais ça ajoute, c'est tellement insultant. Imagine.
3: Ouais.
2: En meeting, t'es au bout de la salle de conférence.
3: Parce que je veux
2: balle
3: pas...
2: de glu en pleine gueule, c'est tellement insultant.
3: Je veux pas la balle. Je veux la main qui est retenue par un fil.
2: Exact! C'est
3: ça,
2: vraiment.
3: Il met ça.
2: Il m'y met, Simon, il m'y met ça.
3: Il était dans mon dos, je l'ai
2: pas
3: vu.
2: Mais c'est vraiment.
3: La main. Tac!
2: Je pourrais tout péter, quelqu'un qui me fait ça.
3: Moi, je pense qu'un des plus beaux moments de ma vie, je vais m'en rappeler sur mon lit de mort, c'est que je devais avoir à peu près 9 ans. Puis à l'école, il y avait une guêpe dans la classe, puis je l'ai pognée avec ma main glue.
2: Tu dis ça pour faire du spectacle ou c'est
3: non.
2: la vérité?
3: Je suis comme devenu le héros.
2: Ben oui.
3: À partir de ce moment-là, le monde me respectait.
2: Ben c'est bien sûr.
3: Souvent, j'ai des moments sombres. Okay. J'ai eu des moments très sombres. J'ai pogné le creux plusieurs fois dans les dernières années. C'est ce qui me sort de là, moi, c'est de me rappeler la guêpe que j'ai pétée avec une balle de glu.
0: Ah ouais.
2: Honnêtement, c'est parce qu'il y a un avant puis un après en affaire de même. Je te comprends.
3: Oui, ben j'ai plus jamais été pareil.
2: Ben non. Mm. On le voit bien. On est chanceux, on a accès à la version 2.
3: Je consommais pas, moi, avant cet événement-là.
2: OK, fait qu'on a accès à la version 3.
3: Ton mot du jour.
2: Moi, c'est déjà fait. C'était Luc Cochon, mon mot du jour.
3: Ah, il y a un quel paresse.
2: Absolument.
3: Les auditeurs font, oh, c'est bien ficelé. Moi, je le vois que tu t'es couché tard.
2: C'est de la paresse.
3: Je le vois.
2: Absolument de la paresse. Dans les nouvelles, oh my God.
3: Oh my God.
2: Il y a un gars, j'adore ce genre de personne-là.
3: Qui
2: il
3: ça?
2: A simulé ses propres funérailles pour échapper à la prison. Je vais te dire dans quelles circonstances, comment et si ça a fonctionné au bout du compte. Toi, t'as une phase de dégoût. Moi, tu le sais, c'est le genre de personne que j'envie, que je trouve formidable, que je trouve brillant, que je trouve allumé. Ça va se passer après Sale Barbe. Il y a le bon Dieu qui l'attend. Il y a le bon Dieu qui l'attend.
3: Là,
2: Sale Barbe.
3: Aujourd'hui, là, on va pas
2: aujourd'hui, mon français, il va bien. Aujourd'hui, j'ai fait mes exercices d'articulation.
3: Place-toi la langue, alors dis-les comme faux, on soigne ça.
2: Il y a le bon Dieu qui l'attend, Sale Barbe.
3: Et voilà!

0: Nouvelle.
1: Si Geneviève vous sonne un peu essoufflée, c'est qu'elle a dansé sur le rythme endiablé des salbardes.
2: Ben absolument. Moi, salbardes, ça niaise pas, là. Fait que
1: non,
2: là, moi, je frappais des mains, j'étais bien contente. En show, c'est, sont vraiment incroyables.
1: En show, ça doit être le fun.
2: Puis ma gueule, parce que je les ai jamais vus en show.
1: Ah, mais là, pourquoi tu les as pas vus en show?
2: Mais je sais pas, mais pourquoi je dis en show sont incroyables? Tu sais, de quoi je parle? Je les ai jamais vus.
1: Ah, tu viens de dire ça?
2: Oui, je viens de dire ça.
1: Mais le monde écoute pas.
2: Non, bon, parfait. Merci, tu me rassures.
1: Le monde attend les jokes de la musique.
2: Exactement.

0: vient de réentendre ça, le barbe. On va vous les passer aux 4 minutes.
1: Exactement. Dis-moi...
0: On vient d'entendre ça, le barbe. Rapidement, Jen. OK, météo.
1: Météo,
0: fait chaud dehors.
2: Attends, il n'a plus.
1: Il n'a plus, il est allé au bout.

0: Malheureusement, c'est, ça s'est associé dans ce sens-là, puis pas dans l'inverse. Il me semble...
1: Hein?
0: Il me semble l'inverse. Mais mettons...
1: Une liqueur
0: à crème solaire.
1: Ouais, c'est sûr, ça serait d'or.
0: Mais je dirais pas non, c'est au coconut.
1: C'est au coconut. Fait que ben, y en a. Ça existe vraiment,
0: c'est
1: là.
0: C'est dégueulasse. Pourquoi le monde fait ça?
1: Ben, parce que je pense que c'est comme des petites affaires de collection. Des petites affaires amusantes. Ça coûte rien, ça coûte 12 piastres.
0: C'est un niaisage. 12 piastres que tu pourrais mettre dans tes études. Moi, ce niaisage-là, là, ça c'est comme la fois où il avait fait des bûches à brûler, là. Tu sais, des bûches compactes.
1: Ouais.
0: Puis il sentait le poulet frit Kentucky.
1: Oui, j'ai vu ça.
0: Tu veux-tu que ça sente ça à grandeur dans ton linge?
1: Non, ça m'écœure. C'est dégueulasse. C'est... Mais tu mets ça dehors. Là. Tu fais ça pour le spectacle. Tu fais ça pour divertir. Tu donnes ça. C'est du quoi, là, ça, là? Des affaires que le monde vont s'acheter dans leur maudit échange de cadeaux de Noël à thématique fun, que j'aille ça, moi, ces échanges-là, là, ça m'énerve.
0: On n'a pas assez de fun.
1: On n'a pas assez de fun dans la vie, il faut qu'on s'ajoute des petits cadeaux fun.
0: Exactement.
1: C'est les mêmes qui achètent genre des pantoufles, puis c'est comme un poisson, là.
0: Tout ce temps-là qu'on met à chaque Noël, la Noël mystère, là. Tout ce temps-là qu'on met d'acheter de la marde, qu'on va jeter anyways, on pourrait construire des écoles dans les pays défavorisés.
1: Et on surconsomme.
0: On est dégueulasse. Deuxième question.
1: Deuxième sujet, par ce que tu veux dire. L'homme qui a simulé ses propres funérailles, il voulait échapper aux conséquences juridiques de ses actions. Et c'est-à-dire, les actions, il a conduit en état d'ivresse. Moi, c'est vraiment, c'est zéro, tolérance zéro pour moi. Je trouve ça inacceptable. Mais mettons qu'on oublie cet aspect-là.
0: Ouais.
1: Je salue sa créativité. Parce qu'il a réussi à avoir une liberté sous caution parce que c'est un récidiviste. Fait que là, lui, c'était de la prison ferme. Fait qu'il il a réussi à avoir sa liberté sous caution. Il a convaincu sa famille de l'aider à feindre son décès.
0: Oh boy.
1: Fait que là, pis ça, ils ont fait ça, genre, avec des flacons de médicaments vides. Son corps a été refroidi artificiellement. Il s'est retenu, il a retenu son souffle.
0: Il y a un médecin qui a, OK.
1: Ben, c'est ça, là, tu sais, comme.
0: Ils ont payé le médecin.
1: Il
0: n'y
1: a pas de certificat de décès officiel. Puis c'est comme ça qu'il s'est fait pogner. Mais attends, non seulement ça, ils ont fait des funérailles. Ils ont recouvert son visage d'un tissu parce que sa famille a fait comme s'il avait été comme défiguré. Genre, sa mère puis sa grand-mère sont embarqués là-dedans.
0: OK.
1: Puis là, ben, ils ont fait le salon funéraire. Puis tout ça, puis avant que le cercueil soit mis en terre, il s'est évadé puis est parti dans une autre province. Mais là, effectivement, il n'y a pas de certificat de décès. Le cercueil, tu sais, n'est pas criminel qui veut, hein. Pour vrai, vraiment, le crime parfait pour ces gens-là, c'est vraiment facile à atteindre, là, de se faire pogner. Parce qu'ils ont acheté le cercueil avant le décès. C'est que ça se retrouve là avec des cartes de crédit. Il faut vraiment être super stupide. Puis il s'est fait rattraper par la patrouille. Mais c'est quoi? Il y a eu juste 5 mois de prison.
0: C'est
1: avec tout ça, 5 mois de prison.
0: C'est où ça?
1: Chine.
0: En Chine. Hey, je suis complètement troublé. Moi, j'arrive pas à penser. Il faut que j'écoute Salban.
1: OK. Il y a le bon Dieu qui l'attend.
0: La rumeur dit que le bon Dieu l'attend encore. Prochaine question!
1: Prochaine question, c'est Éric Lapointe qui va la faire avec On commence à se quitter.
0: Ah!
1: On écoute tout de suite.
0: OK, alright!
1: C'est vrai pour toi, ça?
0: Bon,
1: de toute façon, on se fait assez, là.
0: Oh, yes!
1: Parce que sinon, tu vas mettre d'autres extraits de Salbarbe, puis là, on va leur devoir beaucoup de sous. Puis Énergie n'a pas les moyens de payer ces sous-là.
0: Déjà parti dans la toune.
1: Ça
0: va,
1: hein?
0: Oh, bon, de

0: C'est Éric Lapointe qu'on vient tout juste d'entendre dans sa rentre au poste. Martineau, 15h35 à peu près, qu'est-ce qui s'en vient?
1: Eh bien, aujourd'hui, on revisite quelques-uns des plus grands moments de l'histoire qui ont marqué l'humanité. Aujourd'hui, c'est les mystères de l'histoire, c'est Mystoire! Avec, bien sûr, des audios
0: c'est exclusives. C'est Mystère d'histoire, c'est...
1: Mystoire!
0: Mystoire!
1: Mystoire, mais tu sais que j'ai un copyright là-dessus. Les mystères d'histoire,
0: Mystoire.
1: Oh oui, je l'ai enregistré.
0: Bon, si vous voulez gagner 300$ en chèque cadeau grâce au coffret Prestige, ça va se passer ce vendredi, mais vendredi, on va faire un gros tirage parmi toutes les personnes finalistes et vous pourriez devenir finaliste dans les prochaines minutes avec le quiz de l'été.
1: Oh là là!
0: Appelez-nous 514-790-094-3 1-800-665-5440 puis Olivier là, qui va s'affairer à vous trouver des super buzzers vraiment plus fun les uns que les autres. Également musique! Oui, avec Beverly Hills.
1: Je fais tout ça!
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0: personne finaliste de ce quiz, gagnante de ce quiz de l'été sera finaliste vendredi pour gagner ce coffret prestige valeur de 300$ en chèque cadeau pour un paquet d'activités parmi lesquelles vous allez pouvoir choisir dégustation dans des microbrasseries puis toute la patente. Notre première participante, c'est Valérie de la Prairie. Salut Valérie!
1: Salut!
0: Comment ça va?
1: Ça va super bien.
0: T'es-tu en vacances?
1: Oui!
0: Ah, formidable! Qu'est-ce que tu fais dans la vie?
1: Je profite de mon été, sinon je suis un titre administratif.
0: Adjoint administratif.
2: Adjoint. Oh, oh, moi, faut que je trouve des buzzers, là.
0: Ben, on va lui demander, mais c'est quoi tes passions?
1: Les animaux, la pêche.
0: OK, parfait. Animaux, la pêche, c'est bon, ça. Ça t'inspire-tu un peu plus?
2: Ah, ça va être facile, trouver un buzzer. OK, regarde, laisse-moi y penser, c'est parce que j'ai tellement d'idées. J'ai tellement d'idées, Valérie, je veux choisir la meilleure. Que je te reviens.
0: On va parler avec Marc de Saint-Jérôme. Salut, Marc.
3: Salut.
0: Allô, toi, tu fais quoi dans la vie?
3: Je travaille pour la ville.
0: Travaille pour la ville. Laquelle? Quelle ville?
3: Là, Saint-Jérôme.
0: OK, parfait. Excellent. Puis tu fais... Ben, on va lui demander sa passion aussi. C'est quoi ta passion dans la vie? Qu'est-ce que t'aimes faire?
3: J'aime bien le hockey.
0: Un gars de hockey.
2: Tu... Hey, ça, là, aujourd'hui,
0: tu joues
2: là,
0: ou tu regardes?
2: Facile, mon gars, vous trouvez des buzzers. Ouais, tu joues ou tu regardes le hockey, toi?
3: Les deux.
0: OK, OK. Il est tellement, my God, OK, il y a du stock, là. Fait que c'est quoi les buzzers, lui?
2: OK, toi, tu vas crier « ding ». OK, non, OK, OK. OK, toi, Marc, t'aimes le hockey, tu vas crier ton buzzer, c'est « et le but ». Tu vas crier
3: «
2: et le but ».
0: OK. Puis Valérie?
2: Valérie, comme tu aimes la pêche, tu vas crier « sa mort ».
1: OK.
0: Excellent, vas-y, Valérie.
2: J'avais hésité de te faire crier « sa mort » ou ben non, c'est plate, mais... je te taquine. Comme je taquine le poisson, moi aussi, je suis un amateur de pêche. C'est mon fruit préféré. Valérie, donc, tu vas crier « sa mort ». On le teste une fois. Crie donc, voir.
1: Sa mort!
2: OK, maintenant, pour Marc. Excellent. Les deux en même temps?
1: Sa mort!
0: Okay, bon, ça. Formidable. Parfait. Question numéro un. Quel groupe a lancé « Smells Like Teen Spirit »?
1: Sa mort!
0: On va aller c'est avec Marc.
3: C'est Nirvana.
0: C'est une bonne réponse!
2: Ça va pas bien pour Valérie. Marc prend les devants sur les chapeaux d'eau. Valérie, aïe, aïe, aïe, Valérie, puis tu peux-tu revenir dans la gang? Moi, j'y crois. Moi, j'y crois.
1: Encore là.
0: Question numéro 2. Quel groupe québécois chante Coton Batté?
3: C'est le but.
0: Marc.
2: Aïe, aïe, aïe, aïe, aïe. Longueur d'avance encore une fois de la part de Marc et Valérie qui mord la poussière.
0: Juste pas à temps.
2: Oui, c'est ça. Non, c'est ça. Faut que tu cries ton buzzer à toi.
0: Exact.
2: OK, faut que tu cries. OK, regarde, Valérie, tu cries sa mort.
1: Oui, sa mort.
2: OK, sa mort. OK, bonne chance. On continue.
0: Mais là, l'affaire, c'est que t'as pas le choix d'avoir une réponse à la question numéro 3. Sinon, si jamais c'est Marc qui a la bonne réponse, c'est officiellement lui qui gagne. Alors, c'est parti. Quel acteur joue Rocky Balboa?
3: Et le but.
0: Marc?
3: Sylvester Stallone.
0: C'est une bonne réponse. C'est rapidement comme ça.
2: Ah, oh, ben Valérie,
0: c'est Marc qui l'emporte.
2: Au moins, t'auras parlé à la radio. C'est déjà un prix en soi. Hein? C'est déjà très agréable. Il y a des gens qui en rêvent toute leur vie. Merci beaucoup, Valérie, de ta bonne humeur et d'avoir participé. Bonne pêche et bonnes vacances.
0: Salut. Marc. Bon, Marc, t'es officiellement finaliste pour le coffret prestige qu'on va faire tirer ce vendredi à la même heure. Fait que tu resteras pas loin de ton téléphone. Qui sait, peut-être qu'on va t'appeler. On te souhaite la meilleure des chances. Et dans les prochaines minutes, toi,
2: mélanger
0: histoire et mystère, puis ça fait mystère.
2: Malade. Histoire, mystère de l'histoire, mystère.
0: Malade,
2: ça fait. Ben oui, avec des audios exclusifs, tout ce qui s'est passé dans le passé. Oh, on va avoir du plaisir.
0: Très bête, c'est une beau, beautiful things tout de suite dans sa rentre au poste.

0: Ah, aujourd'hui, je vous régale. On remonte le temps pour revisiter quelques-uns des plus grands moments qui ont marqué l'humanité, des exploits, des conquêtes, des découvertes et quelques passages incontournables de notre histoire. Bienvenue aujourd'hui au mystère de l'histoire. Bienvenue à Mistoire.
1: Wow! Hey, ça, c'est fou, là. Ça, toi, ton cerveau, il n'y a pas de limite.
0: Puis là, à ce moment-là, il y aurait comme un jingle, mais je l'ai pas enregistré.
1: Non, regarde. Pas.
0: Alors, attention! Non, t'es arrivé en retard, mon petit trafic. Notre voyage commence en 1927. Charles Lindbergh entre dans la légende en devenant le premier pilote à traverser l'océan Atlantique en solitaire et sans escale, reliant New York à Paris après plus de 33 heures de vol. Mais comment s'est passé son atterrissage à Paris? On écoute!
2: Monsieur Lindbergh, une première déclaration après avoir traversé l'Atlantique en solo.
3: Faut que je pisse.
0: Faut que je pisse, indeed.
1: Non, mais attends.
0: En effet.
1: Est-ce que juste pour le fun, t'as mis au début de sa cote juste une petite toux? Juste un petit... juste ça?
2: Monsieur Lindbergh, une première déclaration après avoir traversé l'Atlantique en solo.
0: Faut que
3: je pisse.
0: Oui, toi t'as accroché là-dessus?
1: Ça me fait rire.
0: Eh ben.
1: C'est du glaçage qu'on n'aurait jamais pensé demander, puis tu nous le offres sur plateau d'argent.
0: Du glaçage, le mot est bien choisi, parce que comme du glaçage, tu vas voir, ça tombe sur le cœur à un moment donné. On continue. En 1805, Napoléon Bonaparte remporte la bataille d'Austerlitz, considérée par plusieurs historiens comme son plus grand chef-d'œuvre militaire. C'est une victoire qui consolide sa domination sur une grande partie de l'Europe. Comment a-t-il célébré cette victoire? J'ai un audio exclusif.
4: Aubergiste, apportez-nous à boire. Nous avons vaincu.
5: Ah ben là, c'est parce que si vous avez vaincu, ici, on a juste 19 chaises. Il y en a un qui va rester debout, là.
6: Elle l'a pas pogné.
1: Ouais, je l'ai pogné.
0: Non, t'es en train de réinstaller Windows, toi, ça va?
1: T'es vaincu. Non, mais c'est parce que
0: t'es vaincu.
1: Au début de la cote, t'as encore toussé.
0: Mais toi, oui. Mais là,
1: ça me fait rire. Au début, t'as fait encore un petit... Ben, pas toi, là. Je veux dire, Napoléon.
0: Ça se peut, regarde.
1: Ça me fait rire.
0: Vas-y, attache-toi, parce que dans deux cotes, c'est Jeanne d'Arc. D'après moi, elle a tout soucié un peu, OK?
1: Je m'en fous. Tantôt, là, on va faire un petit résumé. Tout remettre tes petits tout.
0: 1856, après des années de calculs et de relevés géographiques, on annonce officiellement la hauteur du Mont Everest, reconnue comme le plus haut sommet de la planète. Mais comment, en 1856, ont-ils fait pour calculer, pour prendre cette mesure?
1: Ben oui.
0: On écoute.
7: OK, Michel, combien ça mesure?
1: Avec l'élan que ça peut pogner un tape à mesurer.
0: Hey, je
1: c'est
0: sais
1: sûr,
0: pas
1: ça fait mal.
0: Je sais pas si t'as entendu, je tousse au début.
1: T'as pas toussé là. T'as pas toussé.
0: En 1431, c'est Jeanne d'Arc. Oui, hein, Jeanne d'Arc qui est brûlée vive à Rouen. Hein? Jeanne d'Arc qui était une véritable héroïne. Héroïne dans le sens de héros, pas dans le sens de drogue.
1: Ben non.
0: Son destin tragique fera d'elle l'une des figures les plus célèbres de l'histoire de France. Quelles ont été ses dernières paroles? Peu de monde le savent, hein? Mais moi, j'ai l'audio.
1: T'as l'audio.
0: On écoute.
5: Oh, call! Mes nouveaux running shoes!
0: Je sais pas pour toi, mais moi, cette cote-là me donne envie de manger du bacon ce soir.
1: Ah.
0: On revient chez nous en 1966. Montréal inaugure officiellement son métro. À l'époque, le réseau ne compte que quelques stations réparties sur deux lignes seulement. C'est un contraste frappant avec celui qu'on connaît aujourd'hui, mais avec un aussi petit réseau, ça sonnait comment en 1966? On écoute.
8: Prochaine station,
6: ici.
0: C'est quand même facile de s'y retrouver. Et finalement, en 1960, Rome accueille les premiers Jeux paralympiques officiellement reconnus. Cet événement marque le début d'un mouvement sportif mondial, mettant en lumière les performances exceptionnelles des athlètes en situation de handicap. Parce qu'on sait, être athlète, c'est déjà quelque chose. D'être un athlète en situation de handicap, waouh, incroyable, chapeau. Mais comment se sont passés les premiers Jeux paralympiques? On écoute.
5: Alors, c'est parti, Michel, pour la descente de bobsleigh. En effet, Michel. L'équipe des malentendants qui est toujours sur la ligne de départ. Ils n'ont pas entendu le coup de départ, malheureusement. C'est-à-dire de l'équipe des non-voyants qui viennent de franchir la ligne d'arrivée en bas et qui ne savent toujours pas qu'ils sont premiers. Ils vont être contents.
1: Oh! 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Hey, je savais pas où t'allais avec ça. J'étais fleuse. Mais c'est drôle.
0: Ah ouais, hey, écoute.
1: Ouh, c'est drôle. C'est drôle, Oli. Oh my God. Bon, ben, si vous voulez des billets, oliviermarcineau.com.
0: Exactement, ouais, parce que...
1: C'est le point .ca aussi.
0: Point .ca, ouais,
1: oui, absolument.
0: C'est ça. Faut bien que je rembourse ça, c'est dette.
1: Toutes ces dettes-là.
0: Toutes ces dettes.
1: Toutes ces dettes-là qui s'accumulent
0: maman
1: depuis.
0: Maman fesse.
1: Tu vas te refaire. Tu vas te refaire, je suis certaine.
0: Mais moi, j'ai le choix. Soit je me refais, soit je change de pays. Je me donne 36 mois.
1: Puis tu irais où, mettons?
0: Ah, quelque part, tu me retrouverais pas.
1: Je pense qu'on te retrouverait en tout respect,
0: genre
1: là.
0: Genre la Nouvelle-Écosse.
1: Non,

0: C'est le bordel aux douanes américaines. Ah. Il y a plusieurs personnes qui ont pas pu franchir les douanes américaines pour une raison bien précise. Puis je vais vous dire laquelle.
1: C'est
0: mais
1: là, là.
0: On veut vos anecdotes de douanes. Des affaires que vous avez dites que vous auriez pas dû, des fois où vous êtes fouillé et que vous auriez pas dû, des fois où vous êtes pas fouillé puis que vous auriez dû. Tout ça. Vraiment, on est preneurs de tout. Appelez-nous 1-800-665-5440-514-7900-943. Oh. Et également, Summer, ça s'en vient avec Homewrecker.
1: Ah, ça là, ça me rappelle mon enfance.
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0: parle finalement d'une forte odeur de vernis fraîchement appliqué. Fait que ça aurait comme incommodé des personnes dans zone douanière, dans des maux de tête puis toute la patente. Fait qu'ils ont dû tirer à plat sur les opérations. Et là, c'est, je veux dire, il y a des enjeux, il y a des retards. Puis là, c'est comme, tu sais, c'est le temps, c'est les vacances de la construction.
1: Ben ouais.
0: T'as planifié ton voyage, puis t'es comme, ça écœure. Tu sais, il aurait pu y penser les gens d'aéroport.
2: Mais attends un peu, qui se faisait les ongles que ça sentait le vernis de même?
0: Ben
2: là?
0: Écoute, ça a l'air d'une fille de Repentigny.
2: Non, mais pour vrai, qu'est-ce qu'il faisait?
0: Ben, je sais-tu, moi.
2: Ça venait d'où, l'histoire du vernis?
0: Ben, je sais-tu, moi. C'est pas dans l'article de TVA Nouvelle qu'on m'a procuré.
2: Hey, ça là, ça c'est du journalisme.
0: Hey,
2: ça là!
0: Mais tu veux savoir c'est quoi ça, ben vient d'où l'odeur? Ben je sais pas, ils ont refait sûrement le vernis, peut-être le plancher devait être vernis.
2: Ah ben oui, l'allée de bowling du deuxième.
0: Ben exactement, hein, c'est bon. Ça qu'ils ont fait, mais ceci dit, je trouve que ça écœure. Tu sais, mettons t'es prêt là pour passer aux douanes. C'est déjà assez stressant, passer aux douanes.
2: Ben oui, mais mon truc moi là, c'est, tu sais, pour sauver du temps aux douanes, tu sais par où je passe? Chemin Roxham.
0: C'est ça, j'allais dire. C'était vraiment bien sûr. Mais honnêtement, ben puis tu sais, je pense que c'est.
2: Ils checkent pas, hein.
0: Ils checkent pas partout. C'est sûr que c'est dur pour le dos là. Tu transportes ta valise un bout là, tu sais. Mais
2: c'est pas facile.
0: Pas facile. Mais c'est sûr que tu dois être comme moi aussi. Mais comment ça va être l'ensemble des gens? On a une nervosité importante quand on traverse les douanes, même si on n'a rien, là.
2: Moi, jamais, non?
0: Non!
2: Jamais.
0: Moi, à chaque fois, je suis comme, hey, pour vrai, j'ai rien. Des fois, là, j'ai même pas acheté un seul souvenir, puis je suis comme, on dirait que j'arrive aux douanes, puis genre, ça se pourrait que je me sois rentré, genre, de la cocaïne dans moi, là.
2: Rentré où?
0: Ben,
2: quoi?
0: Comme ils font, comme quoi? Ils transportent la cocaïne, là, les gens. Ça se pourrait. Genre, je suis comme, y a-tu quelqu'un qui l'a fait sans que je m'en rende compte? Attends, est-ce que peut-être les gens, quand ils passent le petit miroir en dessous des chars, là, tu sais, je suis comme, hey, peut-être que quelqu'un a mis de la chose, des pipes à crack dans mon char.
2: Ta dernière phrase était, je suis nerveuse quand je passe aux douanes parce que sans m'en rendre compte, je pourrais m'être rentré la coke dans moi.
0: Oui.
2: Moi, là, qu'est-ce qui se passe?
0: On sait jamais, ça fait peur, passer aux douanes. Ils te font remettre toute ton identité en question.
2: C'est quoi? J'ai pas peur de passer les douanes terrestres parce que je pense que je suis dans mon truck puis je suis en contrôle. Mais les douanes, je pense que c'est psychologique, les douanes de l'aéroport.
0: Ah.
2: Oh, écoute, moi quand j'arrive dans un autre pays là, avec quelque chose à déclarer, j'ai rien à déclarer.
0: Ah,
2: je ramène pas de souvenirs, mon maillot de bain est encore mouillé, moi je fais rien que de la piscine. Mais moi là, quand on me demande quelque chose à déclarer d'une douane d'aéroport, là, c'est-à-dire différent.
0: Ah, moi, c'est l'inverse. Moi, en auto, là, je suis un peu panique parce que je suis comme, je peux peut-être que ma boîte à gants est pleine. Tu comprends?
2: Ah, c'est ça, mais c'est ça. Moi, je suis très préparé. Moi,
0: moi aussi, je suis préparé,
2: toute
0: mais...
2: la voiture est vidée, révisée avant que je parte, là.
0: Ouais, moi aussi. Je veux dire, je sais que je transporte rien, mais on dirait que je suis comme, puis là, évidemment, je sors pas mon meilleur anglais non plus, là, quand j'arrive au
2: mais
0: douanes.
2: Ah, mais ça aussi, tu parles anglais comme de la merde.
0: Ben oui, mais qu'est-ce que tu veux, là? J'ai pas
2: le choix. Fais-nous un petit bout de gars.
0: Non.
2: Attends, je vais te le faire. Hello, welcome to the United States.
0: Hi.
2: Ah, l'accent, hein?
0: OK. Appelez-nous, c'est quoi vos histoires de douane? On veut les connaître. 1-800-665-5440-154-790-094-3. Oui, j'ai manqué de salive pendant que je
2: le disais. Oui, mais c'est ça, t'es stressée.
0: On parle avec Roxane. Salut, Roxane.
3: Salut, la gang.
2: Allô.
0: Salut, tes histoires de douane?
3: Ben moi, dans le fond, c'est arrivé à mon frère.
2: OK.
3: Il part en voyage avec sa blonde dans le sud, ben relax. Premier voyage de sa blonde. Mon frère avait fait comme un sac à dos pour dans l'avion, mais il avait pris son même sac à dos avec lequel il va à la chasse.
2: J'ai toujours peur. Il y avait quoi? Il y avait des balles
0: dedans?
2: Non, il y avait de la poudre à canon. Qu'est-ce qu'il y avait dans son sac?
3: Il y avait des balles.
2: J'ai un sac à dos que j'utilise pour le voyage et je suis terrifié de ça à chaque fois. Oh, qu'est-ce qui est arrivé?
3: Ben là, dans le fond, c'est un policier. Fait que là, il a fallu qu'il fasse comme une enquête par rapport à ça. Puis là, sa blonde pleurait.
0: Ben oui, c'est sûr, là.
2: Ils ont-tu manqué l'avion?
3: Non. Non, mais si je me rappelle bien, dans le fond, il a fallu qu'il demande au pilote s'il pouvait embarquer.
0: Hey, mais honnêtement, moi, être sa blonde, j'avoue que, tu sais, je serais pas ravie, là.
3: Ouais.
0: Je serais comme, sérieusement? Pas vider ton sac de chasse.
2: Ah ouais, ben,
0: check dans toutes les poches comme du monde, là.
2: Ouais, mais tu vas te calmer, parce que je t'ai pressé. Si tu te maquillais pas pendant 4 heures, peut-être que j'aurais eu le temps de faire le tour de mon sac de chasse. Hey, je
0: c'était
2: l'imagine
0: bon,
2: la
0: ça,
2: scène.
0: Comme stéréotype.
2: C'était beau,
0: ouais,
2: ben, oui, mais toi aussi, ton stéréotype.
0: Exact.
2: Mais quel stéréotype, le gars?
0: Mais c'est la faute à qui?
2: Ben oui.
0: Non, Mané, faut que ça prenne ses responsabilités, les bonhommes.
2: Ok. Attends, tu peux, non, regarde la ligne, toi. Attends, un peu, regarde la ligne. Attends un peu. J'attends, je te l'inverse. D'un coup, tu oublies, comme ça, c'est pas un criminel, il oublie une balle dans son sac. Puis à cause de ça, ils peuvent pas embarquer, puis l'avion crash. Elle va s'être fâchée, la madame?
0: Non, elle va être contente.
2: Exactement.
0: Bon, tu vois, parce que il me manquait ce scénario-là.
2: Mais oui, mais
0: mes excuses.
2: Mais oui, mais t'as zéro imagination.
0: Merci, Roxane. On va aller parler avec Muriel. Salut, Muriel.
1: Bonjour.
0: Bonjour. Ton histoire de douane?
1: Nous autres, en avant, on est allé en Australie avec les deux enfants qui ont 3 et 5 ans.
2: Oh
1: et en Australie, là-bas, ils nous ont isolés dans une salle aux douanes pendant 2 heures.
2: Comment
1: pour
2: ça?
1: Qu'on comprenne qu'on transportait illégalement dans la valise des enfants 2 fusils à eau du Dolorama.
2: Ben non, pour eux
0: autres,
1: c'est des armes.
2: Oui, mais c'est
0: ça. Ben non, mais attends, là, tu sais, il est rouge puis il est transparent, là.
2: Je vais t'expliquer pourquoi.
1: Il est bleu et transparent. Je vais t'expliquer. Mais t'as pas le droit.
2: C'est parce que il y a des gens, peut-être mal intentionnés, qui pourraient y mettre des liquides corrosifs ou des trucs, puis donc s'en servir comme arme. Oui, c'est ça.
1: Mais
2: la
1: il était dans les valises, là. Il était pas dans le sac à dos de l'avion, là. Il était vraiment.
2: Oui, c'est ça. Hey, mais c'est fâchant. 2 heures quand même pour des guns à eau, là. C'est fâchant.
0: Hey, ouais, j'aurais jamais pensé, honnêtement. Ben, parce qu'après ça, je pourrais voir si au laser, là, il scanne, il y a quelque chose qui est en forme de pistolet. Bon, évidemment, on te met à côté, puis tout ça. Mais là, une fois que tu vois, c'est des guns à eau, là, maintenant, tu te gères. Là.
2: Moi, c'est-tu que... Moi, j'ai ma blague d'aéroport, je fais tout le temps, là. J'amène un gun à colle chaude. À chaque fois, il le déballe, je fais ha, ha, ha.
0: Hey,
2: je pense que c'est un gun.
0: Note à moi-même. Pas voyager avec Olivier, il fait des blagues aux douaniers.
2: C'est drôle, j'avais la même note. J'avais la même note.
0: On va parler avec Simon. Salut, Simon.
4: Salut, ça va?
0: Ben, ça va très, très bien. Toi, c'est le douanier qui a fait une erreur?
4: Ben, non, un petit peu, oui, c'est ça. Je me trouve être camionneur, puis je transportais dans le temps des voyages complets d'explosifs, de la dynamite, de ces choses-là. Puis, à la fin des questions, avez-vous de quoi déclarer, tout ça? Ben, il faut qu'il paye sur un piton pour savoir si tu t'en vas te faire inspecter ou pas. Puis, il s'est trompé, le piton juste à côté, c'est le piton panique. Ah. Moi, j'ai des gros placards sans vente, m'a téléchargé ben plein d'explosifs. Écoute, la douane à l'intérieur s'est vidée. J'ai eu toutes sortes de guns de pointer dans ma face. J'en ai compté 12 de pointer sur le camion.
0: Oh mon Dieu, Seigneur.
2: Mais là,
0: j'aurais paniqué.
2: Tu nous appelles de là en ce moment ou dans le passé? OK. Hey, mais ça n'a aucun sens. Rapidement, comment ça s'est soldé tout ça? Comment tu t'en es sorti?
4: Un autre douanier senior, genre, là, qui est venu voir le gars dans la bouche, puis pendant que l'autre avait le gun dans ma face, à peu près, il a rechecké les papiers, il a rechecké les affaires. Il a bien vu que l'autre s'était trompé de piton puis qu'il n'y avait pas de panique à avoir.
2: Aïe.
0: Honnêtement, le cœur devait te débattre.
4: Non, il est arrêté.
0: Ah ben oui, complètement. Hey, complètement. Hey, merci Simon d'avoir appelé. Salut, excellente anecdote de douane. On veut savoir, vous dites, hey, ça m'est arrivé aux douanes. Appelez-nous tout de suite, 514-790-0943, 1-800-665-5440. Vous pouvez nous texter également au 61212. Et tout de suite, c'est Somber avec Homewrecker. Tu disais tantôt que ça rappelle ton enfance.
2: Jamais de ça!
0: Ah, que je t'haïs.

0: On veut vos anecdotes de douane, des choses qui vous sont arrivées. Peut-être c'était une erreur du douanier, une erreur de vous, quelque chose que vous avez pas déclaré puis finalement vous auriez dû, peu importe. Appelez-nous 1-800-665-5440-514-790-094-3 et on va parler avec Marc. Salut Marc!
1: Oui, salut, ça va bien?
0: Ben, ça va très très bien.
1: Oh ben.
0: C'est quoi ton anecdote de douane?
1: Ben, écoute, nous autres, on revenait des États-Unis, puis moi, j'ai traversé les douanes avec le passeport de mon cousin, puis lui, il a traversé les douanes une heure en arrière de moi avec mon passeport.
0: Mais
2: comment ça, donc?
1: Ben, tout simplement que quand on est descendu aux États-Unis, mon cousin, il était embarqué avec moi pour aller à Myrtle, puis quand il est revenu avec mon frère, puis il a pas pris le bon passeport dans mon camion.
2: Comment vous avez fait, finalement, là? Ça a-tu marché?
1: Ben absolument. Moi, quand je suis arrivé, j'ai pris les 4 passeports, j'ai ouvert, j'ai ouvert toujours la page photo, je donne les 4 au douanier, puis là, c'est moi qui conduis en plus. Il prend les passeports, il scanne tout ça, il pose une question, merci beaucoup, bonsoir.
2: T'as été chanceux. Puis avez-vous...
1: Ben, ça nous est arrivé deux fois.
0: Vous devez quand même avoir des bouilles similaires, là.
1: Non, mais on est même pas, on se ressemble, mais pas tant que ça. C'est ça que je trouvais le plus drôle.
2: Les deux fois, c'est en revenant de Myrtle?
1: Ah, ben, les, oui.
2: Ben, voyons donc.
1: Il avait oublié son passeport dans mon véhicule. Non. Il était remonté avec mon frère, puis quand il était revenu aux douanes, on lui a juste envoyé une photo. Ils l'ont laissé passer.
0: Bon.
2: Quelle chance.
0: C'est vrai, mais vous avez vraiment été chanceux, là. C'était pas des douaniers très, très consciencieux.
1: C'est facile de rentrer au Canada.
2: Oui.
0: Dis ça, pas ça trop fort, Marc, s'il vous plaît. On veut garder notre réputation de grand ou méchant.
2: Mais reste là, parce que j'ai une dernière question pour toi, rapidement. Moi, je veux savoir, comment ça vous partez en gang de même, puis vous êtes à 2 heures d'arriver l'un l'autre aux douanes? Vous vous suivez pas? Vous partez pas en même temps? Comment ça?
1: Ben, moi, j'ai une question pour toi. T'as-tu déjà essayé de vous suivre sur une longue...
0: Très bonne question, ça.
2: Hey, c'est pas une question, c'est une bonne réponse. T'as gagné.
1: Moi, personnellement, j'ai le pied un peu plus pesant.
2: Oui.
1: Je suis tout le temps le premier en avant, puis je les perds toujours au début à un moment donné.
2: À un moment donné, les têteux, là, qu'on les laisse derrière.
0: Ben, t'en as, les autres sont peut-être arrêtés chercher un café, aller aux toilettes, toute la patente. Merci, Marc.
1: Merci,
0: bye-bye. Salut. Puis ça va tout le temps à Myrtle.
2: Myrtle, moi j'adore ça, t'es-tu jalé?
0: Myrtle, j'avais vécu Myrtle. Moi je suis plus une Philogonquit.
2: Ah oui, Ogunquick.
0: Olivier de Saint-Jérôme, salut Olivier.
3: Salut, ça va bien?
0: Oui, allô? Toi c'est ton père qui a eu peur, là.
3: Ouais, j'ai eu une petite mésaventure il y a plusieurs années. J'avais été en voyage tout seul avec mon père. J'étais ado, j'avais peut-être 13-14 ans à peu près.
2: Okay.
3: Puis aux douanes, on se fait séparer. Check-up, ils disent de par hasard. Je me suis fait checker là, comme dans les émissions de douane. Là, fait que passer le coton sur tous mes bagages, j'étais convaincu que j'avais de la drogue sur moi.
0: Ouais.
3: Tu
0: avais 12 ans?
3: Où j'avais 13-14 ans à peu près, le maximum. Ouais. Moi, dans ce temps-là, je consommais rien ni rien. Là. J'étais un ado là, inoffensif, tout ça. Mon père, quand on a finalement... Ils ont bien vu que j'avais rien sur moi. Quand on s'est revu dans l'avion, mon père, il est blanc, blanc, blanc, blanc, blanc, comme un drap. Puis il me regarde en panique. Puis c'est la grosse panique. Il dit, c'est parce que moi, je viens de fumer un joint avant de rentrer dans l'avion. Puis il dit, j'en avais de caché dans mes bagages. Fait que finalement...
0: Là, il y a plusieurs choses là ici. D'abord, première chose, bonne nouvelle que toi t'avais rien, mais tu sais ton père là, niveau responsable là, mettons avec son gars de 14 ans, aller en voyage, fumer un bat avant de rentrer dans l'avion, à traverser les douanes avec de la drogue, c'est des bonnes idées.
3: Oui, c'est de je suis jamais retourné en voyage avec mon père après ça. On s'entend qu'évidemment, j'étais pas au courant de ce détail-là, mais j'arrive à comprendre pourquoi est-ce que lui la panique était comme il me faut aussi, je suis dans le...
2: Hey, tu vas-tu battre triper, tu viens fumer un bat?
3: Ben, c'est ça. Il était blanc comme un drap, il allait pas bien, là.
0: Ben, c'est sûr, il devait battre triper bien raide. Mais c'est aussi la notion de, tu sais, je trouve ça un peu ordinaire de séparer un père de son enfant de 14 ans, là. En tout cas, ça, c'est un autre dossier, là. C'est une petite bévue de la... Tu pognes un enfant, tu le mets à part, tu vas vous fouiller, puis ton père qui t'attend juste une fois rendu dans l'avion, ça aussi, tout court, c'est weird, mais je comprends qu'il ne va pas se faire pogner. Hey, merci, Olivier.
3: Ça fait plaisir.
0: Bye. Exemplaire.
2: Aïe, aïe.
0: Vraiment, figure paternelle exemplaire.
2: Oui.
0: Annie de Terrebonne. Salut, Annie.
4: Salut, ça va bien?
0: Ben oui, ça va bien, on t'écoute.
4: Hey, écoute, moi, j'avais comme 36 ans, je venais de me séparer, je décide de partir à Cuba avec mes deux enfants. Mon gars, il a 6 ans et demi, ma fille a 10 ans. Ben, quand on revient de voyage, il faut passer les douanes à Cuba pour s'en revenir à Montréal.
2: Ben oui.
4: Écoute, mon gars, ça va faire une joke comme quoi je suis pas sa mère.
0: Attends, il y avait quel âge? 6 ans et demi?
4: Il y avait 6 ans et demi, toi. Mais mon gars, c'était le même à un moment donné. Lui, il faisait des jokes tout le temps. Fait que moi, j'avais dit avant de rentrer, hey là, on fait pas de niaiseries, c'est important, tout ça. Puis il pense qu'il fait une joke. Il y a 6 ans et demi. Non, non. On a été pris avec le douanier que je comprenais à peu près ou très pas parce que son anglais était très mauvais. 2 heures de temps jusqu'à temps que je comprenne qu'il fallait que je sorte du cash. Fait que j'ai fallu que je sorte 300$ pour qu'on puisse finalement arriver juste à temps quand l'avion est décollé. Je voulais arracher la tête à mon gars.
0: Ben, c'est sûr, c'est 300$ de moins dans son régime d'épargne.
2: Ben, ouais. Là, il y a quel âge aujourd'hui, ton garçon?
4: Mon gars, il y a 25 ans, puis j'en parle encore.
2: Ben, d'après Noël. D'après moi, le prochain Noël, tu devrais exiger un cadeau de 300$.
4: Ouais, c'est ça. Écoute, hein? Mais je te dirais que le 300$, le moins pire parce que j'ai vraiment eu peur.
0: Mais oui, c'est sûr.
2: Mais c'est stressant, sûr. Ça. Mais des peurs comme ça pour des mauvaises blagues. Je t'ai déjà compté que j'ai fait de la tournée, moi, dans l'Ouest canadien avec Jérémy Demé?
0: Non. Tu voulais le dire à Annie ou on peut la laisser aller? Non, non, tu le racontes à tous les auditeurs.
2: Annie, reste à aller. C'est une conversation du bon sens. J'ai fait une tournée comme ça dans l'Ouest avec Jérémy Demé. On a fait quelques spectacles.
0: Ouais.
2: Puis on a eu, lui, maudit câble, aux douanes, là. On a pris l'avion de ville en ville. Là, un moment donné, on arrive à Guérite, là, puis il fait croire qu'on est... Il dit, ah, OK, vous êtes en tournée. Il dit, oui, on est un boys band. Mais là, on est un boys band. Et là, tout de suite, on nous demande de chanter pour prouver, parce qu'on avait de l'air louche. Tout avait de l'air louche. Lui, il disait au douanier qu'il s'appelait James Dean.
0: Mais pourquoi tu fais ça? Il est bien tâche.
2: À un moment donné, il a passé. Il était comme 4-5 devant moi. Puis il dit, hey, lui, en arrière, c'est pas une vraie guitare qu'il a.
0: Hey, non, mais moi là, ça, j'ai pas la patience.
2: Écoute, non, mais il m'a pourri l'existence dans ce voyage-là.
0: Ben, surtout que c'est indrôle.
2: Écoute, non, c'était très drôle.
0: Non, je trouve ça indrôle. Moi,
2: la fois, on a été loué une voiture, puis il avait signé un nom d'Hollywood, genre Jim Carrey. Fait qu'il a fallu remplir tout le document au complet parce que le document était pas valide. Ça, la douane, là, ça, la fois.
0: Non, c'est une tâche.
2: C'était drôle.
0: Ben, c'est drôle, mais pendant que tu le vis, t'es comme là, on peut-tu vraiment aller de l'avant?
2: Ça fait 10 ans, je commence à trouver ça.
0: Ben, c'est ça. C'est exactement mon point. Ouais. C'est drôle quand même. On va aller parler avec, merci beaucoup, Annie, d'être restée en ligne, j'imagine, comme ça a été le cas. PO de Montréal. Salut, PO.
5: Yes.
0: On t'écoute.
5: Yes. Salut, la gang. Hey, vous faites un bon show.
0: Non, c'est fin. Merci beaucoup.
2: Merci. C'est qui ton préféré? Non, là, c'est pas vrai.
5: Je vais me garder une joie.
2: C'est une joke.
5: Une histoire courte. Il y a quelques années, je préparais des petites poutures pour des plantes de la marijuana.
0: Ouais.
5: Puis, je faisais pousser ça dans mon garage. Ben, normal.
2: Okay.
5: Mon père, il a commandé des tires neufs, des gros tires, des gros tires, mais de son camper.
2: OK.
5: Fait que, genre, j'ai entreposé ça dans mon garage. Mais le caoutchouc, il respire beaucoup.
2: Ben oui.
5: Quand il est arrivé aux douanes, ils ont défait le truck au complet. Ils ont éventré tailleur, ils ont tout défait le truck. Ça a pris 4h30 avant de sortir de là. Ils ont jamais rien trouvé.
2: Ça sentait à dope juste parce que... OK.
5: Juste le tailleur en avant. Là, ils comprenaient pas. Ils ont éventré tailleur.
0: Je te dis ça avec tout l'amour du monde, mais c'est le rire d'un gars qui fait pousser du pot le plus crédible que j'ai entendu toute ma vie.
2: Ah, ouais, ouais.
0: C'est vraiment un rire de poteur, là, puis je t'aime tellement, PO, pour ça, là, ça me fait rire.
5: Ah, merci. Ben, regarde, il voulait entreposer ses affaires chez nous, ben, c'est ça que ça coûte.
0: Ça y apprendra.
2: Exactement. Ah, j'adore.

0: tu viens nous induire en erreur aujourd'hui.
1: Oui, c'est le retour de la mauvaise réponse, un jeu qui s'adresse vraiment à tout le monde. Hommes, femmes, vieux, chauves, cul de jatte, barbier, nécrophile, Luc Poirier, Whoopi Goldberg, la famille d'Arèche.
2: Okay.
1: C'est large.
2: C'est très large.
1: Tout le monde peut trouver son compte là-dedans. Le concept est très simple. Sébastien, tu vas me donner des situations, puis moi, ma job, c'est de trouver quelle réponse il faut pas dire dans cette situation-là.
2: Oh, parfait. Parfait.
1: Mais avant, mon thème. Là, j'entends des gens penser dans leur voiture, c'est plate que Lady Gaga a perdu la voix, oui, puis que le gars sur le thème l'a encore.
3: Ouais.
1: Je comprends.
2: Fait qu'on pense ça?
1: Oui, vas-y quand tu veux.
2: La mauvaise réponse au coiffeur qui te demande « Je vous fais quoi aujourd'hui? »
1: Oh, n'importe quoi, pourvu que ça coûte pas plus que 5$.
2: La mauvaise réponse au dépanneur quand le commis te dit que les toilettes sont réservées pour les employés.
1: Ah, oh, pas de trouble, pas de trouble. Je veux juste me laver les mains, là. J'ai déjà dompé dans ton frigidaire à bière.
2: La mauvaise réponse pendant un procès quand l'avocat te demande « T'étais où le soir du vol de banque à 19h? »
1: Eh là, papa, il est 19h, je me souviens plus, là, mais à 8h, j'étais au casino en train de flamber 500 000 cash. Ça, je m'en rappelle.
2: Ah, ça, oui. Au dentiste qui te demande « Est-ce que vous, vous êtes passé d'asseoir dentaire hier soir? »
1: Non, mais je me suis passé un poignet pour mes dents m'endormir.
2: J'aime
3: ça!
2: Au paintball. Au paintball, quand quelqu'un te demande, as-tu déjà tiré sur quelqu'un avec des balles de paintball?
1: Tirer sur quelqu'un très souvent. Avec des balles de paintball, ça va être la première fois, le caniche.
2: Au bowling, quand l'employé te demande quelle grandeur de souliers vous voulez, monsieur?
1: Ah, peu importe, peu importe, peu importe. Mais juste une paire qui vient d'être portée. Ah, je veux juste les sentir, je veux les sentir. Amène-moi les 10!

0: Oh non. Les mauvaises réponses au banquier qui te demande, vous allez faire quoi avec le 25 000 $ que vous voulez emprunter?
1: Écoute, c'est pas compliqué. 20 000 piastres de pute, 5 000 piastres en compte.
2: Un bon party.
0: Oui. Au gars du towing qui te demande, avant que je remorque votre véhicule au garage, est-ce qu'il y a des objets de valeur dans l'auto que vous voulez récupérer?
1: Non, non, c'est bon. Ma bonne femme peut rester dans le char. On a le temps peut-être pour une dernière?
0: Oui, OK. Une mauvaise réponse sur une date au restaurant quand la fille te demande, est-ce que tu m'aimes vraiment?
1: Non. Si je dis non, vas-tu quand même vouloir me suivre?
3: Et le meilleur des coups de 16h20 à venir, encore une fois, alors qu'on va repiéger Jean-Marc Cousineau.
1: Oui.
3: Ça, c'est une vedette des coups de 16h. C'est pas la première fois qu'il se fait avoir. Ça s'en vient après Deux Frères et Au Sommet.

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1: Allô?
2: Et vous le connaissez, Jean-Marc Cousineau, on le repiège et repiège et repiège. Je regarde, c'est une des grandes vedettes des coups de 16h20. Et là, on fait croire à Jean-Marc, 64 ans, que sa carte d'assurance maladie est révoquée.
3: Oh, yeah, yeah.
2: Ce qui l'a mis dans un super état d'esprit.
4: Alors, le coup de 16h20 aujourd'hui, il y a des gens qui sont des victimes chouchous, je dirais. Il y a Patrick Macomo, évidemment. Et il y a un gars qui s'appelle Jean-Marc Cousineau. On l'a découvert, on l'a appelé en direct à un moment donné, on était sur scène.
5: Il faisait de l'asthme. Puis là, il écoutait des cassettes de kilomètre-heure.
4: Oui,
5: les VHS.
4: Les VHS, ouais. Oui, l'ancienne émission de télé. Fait que c'est un personnage vraiment le fun, mais là, on ne pouvait pas le repiéger à 16h20. Fait que on l'a appelé, et grâce à sa femme, qui lui avait annoncé que la RAMQ, donc la Régie de l'assurance maladie du Québec, voulait lui parler pour une raison importante.
5: Oui, il y a des coupures. Il y a beaucoup de coupures, puis lui, il est frappé par ces coupures-là.
4: Puis on l'a rejoint en voiture. Donc voici le nouveau coup à Jean-Marc Cousineau.
6: Hello?
5: Oui, bonjour. Est-ce que je parle à Jean-Marc Cousineau?
6: Lui-même.
5: Bonjour, Monsieur Cousineau. Je me présente Dr. Ho de la RAMQ, là, de la Régie d'assurance maladie du Québec.
6: Ouais, ok, ouais, je suis au courant,
5: mais
6: la femme de M. le docteur, elle m'appelle.
5: Ben, c'est ça. Vous avez sûrement entendu parler aux nouvelles, Monsieur Cousineau, qu'on était rendus trop nombreux au Québec et qu'on n'avait pas les moyens de soigner tout le monde avec l'assurance maladie. Vous avez entendu ça, là, au bulletin de Mario Dumont, là? On en parle énormément, nous autres, à RAMQ, dans la Régie de l'assurance. C'est un nouveau projet de loi là, qui a été présenté par la CAQ. Là. Le projet s'intitule « Des malades, on n'en veut pas ». Donc, on appelle les Québécois à tour de rôle, M. Cousineau, pour savoir qui mérite. Là, êtes-vous en train de tousser, M. Cousineau, là?
6: Ouais,
5: ben, je pense qu'on appelle la bonne personne. Là. On appelle les Québécois à tour de rôle là, pour... Ça va, M. Cousineau?
6: Oui, correct.
5: Donc, comme je vous dis, on appelle les Québécois à tour de rôle pour savoir qui mérite de garder sa carte d'assurance maladie. Comme ça a été mentionné en point de presse ce matin, là, des groupes en forme qui sont essoufflés, là, juste en se levant du divan, on n'en veut plus.
6: Vous... Mais là, êtes-vous en train de parler de moi, là?
5: Non, non, mais on appelle les gens pour savoir à qui on a affaire. Vous, êtes-vous en forme, M. Cousineau?
6: Ben, en forme, 64 ans, là, en forme.
5: OK, mais...
6: J'avais 64 ans, là,
5: qui... Ouais, mais... Ben, je comprends, mais en combien de temps pensez-vous être capable de faire un 100 mètres, M. Cousineau?
6: On rembarque pas là-dedans.
5: Il va falloir embarquer là-dedans. Vous êtes même pas capable de me dire en combien de temps vous faites un 100 mètres, là?
6: Non.
5: Ah là là là là là là. Aïe aïe aïe aïe aïe. Ah, mais j'aurais pas le choix de vous passer à mon collègue qui est entraîneur pour la RAMQ, là, la Régie de science du Québec. Attendez-moi deux petites secondes, là, il est juste à côté de moi, l'entraîneur. M'a allé chercher, je vous mets en attente. Bougez pas, M. Cousineau.
6: Ok, d'accord, on
5: vous
7: malade, complètement malade.
4: Ok, M. Cousineau.
6: Oui.
4: Arnaud Tillus, entraîneur pour la RAMQ, la Régie de l'assurance maladie. Okay. Des petites questions pour évaluer votre forme, OK? Combien de fois par semaine vous faites du CrossFit, vous? Hein?
6: Vous me posez quoi?
4: OK.
6: C'est quoi ça? C'est quoi ça, du CrossFit?
4: Ben, c'est en tout cas, on va oublier ça de bord. Au niveau du bench press, là, combien de plates de 45 vous êtes capable de mettre de chaque côté de la barre, là?
6: Comment tu
4: dis
6: bench press?
4: Oui, bench press, les plates de 45. Bon, OK. Non, non, OK. Combien de jump squats vous êtes capable de faire en 15 secondes?
6: Je ne parle pas en anglais, moi,
4: les jump squats, c'est une expression du monde qui s'entraîne, là. Est-ce que vous pouvez vous lever debout, vous? Vous êtes où, là?
6: Ben là, je suis en mode auto, je pars que je suis pas de la rue.
4: Bon, ben, sortez de votre véhicule, s'il vous plaît.
6: Ben, bye-bye.
4: Sortez de votre véhicule.
6: OK.
4: OK. Êtes-vous debout? Alors, oui, ça n'a pas l'air facile. Êtes-vous debout?
6: Oui.
4: Bon, on va l'essayer. Les jump squats, c'est bien simple. On se met un petit bonhomme en squat, comme on dit, puis on saute comme une fusée vers le haut, là. Tu sais, comme, on saute. Puis là, on fait ça pendant 15 secondes.
6: Ben,
4: c'est parce que si vous voulez pas perdre votre carte d'assurance maladie, je vous conseille de le faire. Fait qu'on y va.
6: Comment ça? C'est quoi? Il va perdre ma carte d'assurance maladie
4: parce
6: que je peux
4: pas battre
6: sur ça?
4: Ben, il faut l'essayer. On saute. On se met un petit bonhomme et on saute. OK, on y va. Monsieur Cousineau, dans 3, 2, 1, on saute. On saute et on saute. Sautez, monsieur Cousineau, là.
6: Je ne me rendrai pas malade, ça n'est pas.
4: Vous avez... OK.
6: Arrête, le Christ, là.
4: Bon. OK, là, vous avez sauté juste deux fois. Ben là, ça... OK, je vais vous mettre en attente, là. Je... OK, bougez pas, OK? Bougez pas, bougez pas.
7: Je suis malade.
4: Monsieur Cousineau?
6: Oui.
4: OK, je veux juste savoir si vous étiez encore là. Bougez pas.
7: Je suis complètement malade.
4: Monsieur Cousineau?
6: Oui.
4: Excusez, j'arrive pas à trouver le médecin. Ça sera pas long. Je vous en attends.
7: Je suis malade. Parfaitement malade.
5: Ah, bonjour, oui, monsieur Cousineau. Ouais, monsieur Cousineau. Ah, ben, dansez votre char, là. Je vais demander à qui vous parliez. Vous parlez à quelqu'un d'autre sur la rue, là?
6: Ben, ouais,
5: dites-y que vous êtes avec la RAMQ.
6: Ferme-la vite.
5: OK, c'est quoi l'affaire, là?
6: Moi, le
5: corps,
6: OK,
5: c'est quoi
6: l'affaire?
5: Alors, on peut-tu parler, M. Cousineau, là?
6: Oui, là, c'est
5: bon. Bon, je me présente, là. Des fois, ça va vite. Il y a tellement de détails. On a une vie de fou. M. Cousineau, encore une fois, Dr. O de la Rammstein, de la Régie nationale. J'écoutais avec mon collègue. Vous avez des problèmes de respiration, vous, M. Cousineau?
6: Oui,
5: je fais
6: de l'asthme,
5: Oh, un instant, là. Un instant, je vous entends mal. De l'asthme ou de l'as?
6: L'asthme.
5: OK, vous, c'est de l'as que vous faites pas de l'asthme.
6: Ouais, c'est ça.
5: OK, mais tant qu'à faire, pourquoi vous faites pas de l'asthme au lieu de l'as? Parce que moi, je pourrais prescrire un médicament, là, mais je dois prescrire le bon, là, parce que la pompe à as... Ouais, ben, c'est ça, vous avez peut-être pas la bonne, là. La pompe à as, on va pas en même place que la pompe à asthme. Je sais pas si vous comprenez, M. Cousineau.
6: Je sais pas.
5: Ah, ben, bougez pas, là, c'est...
6: On aura... Laisse-moi dans la face, il y a pas besoin de prendre ma carte d'assurance maladie.
5: Non, bougez pas.
6: Parce que je suis malade. Non, non. Ça sert à quoi, l'assurance maladie, pour guérir les malades?
5: Ben, c'est ça, il y a trop de malades, on doit faire des choix. Bougez pas, là. Monsieur Cousineau. Monsieur Cousineau, je suis dans votre équipe. Je suis dans votre équipe, là. On trouvera un nom pour notre équipe plus tard. Bougez pas, là. Je vous repasse l'entraîneur pour la suite du questionnaire. Bougez pas.
4: Monsieur Cousineau, Arnaud Tillus, entraîneur pour la Random d'Amouadadou. Écoutez, on a deux choix, là. Je vais être bien honnête, là. Soit on vous enlève votre carte d'assurance maladie. OK? Carrément. On vous coupe, là.
6: Ben non.
4: Soit, ouais. L'autre option, vous vous engagez pour le mois de mai prochain à faire un Ironman complet.
6: Et qui est celui?
4: Un Ironman. Non, c'est une affaire sportive. Oh boy. C'est simple. Okay, regardez. C'est 42 km de course, 181 km de vélo et 3,8 km de natation. C'est vraiment une pinotte, là. Vous avez 10 heures pour rentrer ça.
6: De un, il va t'expliquer la fibre avec l'heure. Toi, de un, j'ai pas de choupiac. De deux, j'ai pas de passé. Et
4: tu
6: fais pas
4: d'enjeu.
6: Donc, faut
4: draguer
6: avec
4: tes enfants. Ouais, ça prend mal, là. Ironman, plutôt. Bon, ben, pour l'instant, monsieur, je vais juste aller dans le système, là. Je viens d'effacer votre carte d'assurance maladie du système au Québec.
6: Chapeau, mon homme! Chapeau!
4: Vous êtes plus assuré.
6: Ouais, bravo!
4: Mais
6: bravo,
4: vous irez au privé, bravo. Qu'est-ce que je veux que je vous dise?
6: Ben,
4: je vais vous repasser au docteur une dernière fois. Là, essayez de voir avec lui si vous pouvez faire de quoi.
7: Je suis là.
5: Ah, bonjour, monsieur Cousineau. Encore Dr. O, là, de la RAM.
6: Oui, c'est correct.
5: Bon, mon collègue, là, vient tout juste de m'apprendre que vous êtes plus assuré avec l'assurance maladie, vous, là.
6: Ouais, mais tu sais, mais Christophe, on va aller au bureau.
5: Non, monsieur Cousineau, moi, le Dr. O, je suis là pour aider les patients, là, puis vous semblez un bon bougre. Alors, on pourrait faire une exception pour vous et vous redonner votre carte d'assurance maladie, monsieur Cousineau.
6: Ah ouais?
5: Mais en échange, vous allez devoir faire la promesse suivante. Répétez après moi. Êtes-vous capable en mesure de répéter ce que je veux dire, là? Répétez.
6: Vas-y,
5: on va répéter ensemble. On est une équipe. Moi, Jean-Marc Cousineau. Promets de tout faire à mon pouvoir pour perdre du poids.
6: Je promets de tout faire à mon pouvoir pour perdre du poids.
5: quitte à me faire une shot de Zampic dans l'œil.
6: Quitte à me faire une shot de Zampic dans l'œil.
5: Exactement. Si dans trois... Pardon, excusez-moi, je m'étouffe. Si non, bougez pas fini, là. Si dans trois mois, je n'ai pas atteint mon point santé, allez-y. Si dans trois...
6: Si dans trois mois, j'ai pas atteint mon point santé...
5: J'accepte de me faire amputer une jambe. Voulez-vous votre carte? Hey. Voulez-vous votre carte ou la voulez pas?
6: Ben là, Chris, quand on a la
5: cul
6: de crise de carte, je vais regarder mes deux jambes.
5: Ben non, mais monsieur, on vous demande de perdre du poids, c'est juste. Monsieur Cousineau, c'est juste. Monsieur Cousineau, calisse! Monsieur Cousineau, c'est juste si vous perdez pas votre poids. Parce que si vous perdez du poids, pas besoin de faire amputer une jambe. Moi, je vous dis, si vous restez au même poids, pour perdre du poids, on vous coupe une jambe. Est-ce que vous acceptez?
6: Dernière chose.
5: J'accepte aussi de vivre dans la crainte constante. Répétez après moi. J'accepte aussi de vivre dans la crainte constante. De toujours pouvoir être piégé dans le coup de 16h20 à sa rentre au poste. De toujours pouvoir être piégé.
6: De
5: allez-y.
6: Toujours pouvoir être piégé dans le coup
5: de 16h20 à sa rentre au poste. À sa rentre au poste.
4: Ouais.
6: Ah,
4: oui, pas mal, Jean-Marc.
6: C'est encore ma femme qui
4: t'a... Ben oui.
6: Je suis au courant d'atteindre ce que je vais te
5: C'est quand sa fête, Jean-Marc, à ta femme?
6: Comment?
5: C'est quand la fête de votre épouse?
6: Dans le mois de mai.
4: Bon, ben écoute, il y aura peut-être une vengeance là possible, mais donc c'est que, mais pour l'amputation, on était sérieux, par exemple.
5: Ouais, ok. Si on perd pas de poids, on ampute une jambe, c'est bon?
6: Ah,
4: Non, c'était parfait. C'était tout à fait crédible comme histoire. Hey, merci beaucoup, Jean-Marc Cousineau.
6: C'est pas des jokes, il y a un gars qui est foré dans le lieu de moi qui fait des signes, là.
4: Ah, ça, c'est celui qu'on a entendu crier tantôt, là.
5: Il était vraiment...
6: Ouais, c'est ça, il était en tabarnak, il
4: pensait que je vois. OK, on va
5: se laisser aller, Jean-Marc.
4: Merci, Jean-Marc, encore une fois.
6: Je vous dis bon, merci,
4: mec. OK, bye-bye.
2: C'est sûr que le pauvre Jean-Marc est un peu dupe.
4: C'est bien fait à voir, hein?
2: Ben, c'est bien fait à voir, puis c'est pas la première fois, là. Il va falloir qu'il apprenne, cher Jean-Marc. On va avoir le quiz à Jen bientôt, et on va se demander qu'est-ce qu'on préfère niveau date night. On a des belles options, toi et moi, parmi lesquelles on va devoir départager si c'est laquelle la moins pire. Mm-hmm. Il y en a aucun scénario que c'est nice.
4: Ah non, mais on va voir c'est quoi lequel le moins pire.
2: Sais-tu, c'est encore drôle, il y en a un, moi, que je pense que ça serait vraiment ton genre.
4: Celui avec les mascottes?
2: Non. Ben, peut-être, finalement.
4: Je sais pas.
2: Peut-être, finalement.
4: Tu me connais pas.
2: Puis là, moi, en ce moment, je suis en train d'écouter les Grey's Anatomy, OK?
4: Oui!
2: Puis c'est son identité, c'est pour la première fois que j'y regarde. Puis dans Grey's Anatomy, il y a deux tunes qui reviennent vraiment souvent.
4: OK, c'est quoi?
2: Snow Patrol, Chasing Cars, et Keen, avec Somewhere Only We Know, puis ça s'en vient après. Fuck, c'est bon! Tout le monde meurt!
1: Retour dans Ça rentre au poste.
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1: 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Que c'est une mauvaise nouvelle, ça. Les grandes plateformes de diffusion en ligne qui n'auront plus rien à payer au Canada.
2: On parle de Netflix, Disney+, Amazon Prime. Le gouvernement Carney qui a abandonné toutes les contributions monétaires qui étaient demandées à ces grandes plateformes. C'est une décision qui apparaît dans des documents déposés en cour fédérale. Le premier ministre Mark Carney, qui a commenté ça aujourd'hui, il affirme que ce qu'on apprend aujourd'hui, c'est déjà su au sein de son équipe. C'est une décision donc qui n'a aucun lien avec ce que demandait Donald Trump. Il mentionne que la décision a été prise pour réduire la facture des Canadiens devant la hausse des coûts des plateformes.
3: Le gouvernement consente sur l'abordabilité et la forte augmentation des primes pour des streamers. C'est pas acceptable dans la situation. Alors, on a pris la décision il y a quelques mois. Alors, c'est pas de nouvelles.
2: Dans les Basses-Laurentides, maintenant, l'autoroute 50 est fermée entre La Chute et Mirabel à la suite d'un autre accident mortel sur ce tronçon. La victime est un motocycliste. Il n'y a eu aucune chance dans un face-à-face qui est survenu avec un camion à 13 heures. On ignore pour l'instant qu'est-ce qui a causé cette collision. En Mauricie, les recherches pour trouver le présumé assassin Philippe Leblanc n'ont toujours pas abouti. Les policiers de la SQ complètent une quatrième journée de recherche, toujours dans le secteur de Lac-aux-Sables. Philippe Leblanc est le principal suspect dans la mort de son garçon, meurtre commis dimanche à Shawinigan. Des vols à destination des États-Unis ont été annulés ce matin à l'aéroport Montréal-Trudeau en raison d'une forte odeur de peinture causée par des travaux. Cette odeur qui s'apparentait à celle du vernis a forcé les employés des douanes américaines à quitter leur poste de travail pendant 4 heures. Donc, plusieurs vols qui ont été annulés. Et selon un représentant de l'aéroport, ces odeurs ne présentaient quand même aucun risque pour la santé.
1: Ouais, mais c'est incommodant, là, tu sais. Même s'il n'y a pas de danger, ça te donne vraiment mal à la tête, puis ça t'empêche de travailler, je comprends.
2: Et voilà. Et grosse nouvelle aujourd'hui dans la Ligue nationale de hockey, parce que Macklin Celebrini est maintenant le joueur le mieux payé de l'histoire de la LNH, le jeune attaquant des Sharks de San Jose, qui va gagner 18 800 000 $ par saison. C'est un contrat de 5 ans.
1: Ça aide d'avoir des bons Olympiques, peut-être, hein?
2: Des bons Olympiques, puis
1: une bonne dernière saison. Ouais. Tu sais, les gens, mettons, il y a plein de gens qui savaient pas c'est qui ceux qui suivent pas les Sharks.
2: Exact.
1: Tu sais,
2: Ils sont à suivre. 115 points quand même en 82 matchs pour la jeune sensation de 20 ans seulement.
1: C'est vraiment hot. Merci beaucoup, Jean-Luc.
4: Est-ce que tu penses, Jean-Luc, que c'est le prochain Wayne Gretzky?
2: Écoute, il y a tout ce qu'il faut pour réécrire les records, un peu comme Alex Ovechkin l'a fait, un peu comme Connor McDavid aussi. Fait que non, il est bon.
4: Est-ce que tu penses qu'il a l'étoffe pour battre le record de Babe Ruth?
2: Ça assurément pas.
4: C'est à voir. La chance au coureur.
1: Merci encore, Jean-Luc. Ouais, c'est ça, je vous disais, moi, en ce moment, j'écoute Grey's Anatomy.
4: Ouais, hein.
1: Puis ça, là, Keane, là.
4: Ouais.
1: Elle revient tout le temps.
4: Ouais.
1: C'est toujours des moments les plus dramatiques. C'est tellement bon. Pendant un crash d'avion, pendant une fusillade, pendant tout, on l'écoute tout de suite.

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1: Et c'est Date Night aujourd'hui. Oh. Alors, Oli, on va se poser les questions, puis vous pouvez réagir au 6-12-12 en même temps. Là. Est-ce que tu préfères telle date ou telle date?
2: OK.
1: OK, je commence. Est-ce que tu préférais une première date avec quelqu'un qui veut que vous filmiez vos ébats ou quelqu'un qui veut juste écouter un film et c'est la liste de Schindler?
3: Écoute, j'ai déjà vu le film.
1: En première date.
3: J'ai déjà vu le film. En première date.
1: T'sais, c'est ça, c'est la notion de première date, là.
3: Ouais, ben OK, j'ai des questions. Est-ce qu'on filme les ébats avec son stock ou mon stock?
1: Avec
3: moi, j'ai juste
1: son
3: pas envie
1: stock.
3: De charrier des affaires.
1: Avec son stock. Mais c'est elle qui garde la cassette.
3: OK, ah, il y a une cassette.
1: Moi, j'ai une
3: c'est
1: cassette.
3: C'est vieux stock, là. OK, deuxième question. Est-ce qu'elle a un trépied ou faut absolument que, genre, j'appelle un de mes chums, Tony Lecadin?
1: Non, c'est toi qui dois avoir une caméra... frontale.
3: Caméra frontale?
1: Ben ouais, là, j'ai en prise de vue, là.
3: Ouais.
1: Mais tu peux en avoir une à l'extérieur aussi, là, mais ça te prend... Tu vas falloir que toi, t'ailles ça dans le front.
3: OK, une chance, c'est pas elle qui a une caméra dans
1: non,
3: le front.
1: Non, c'est toi, mais les deux. Les deux, vous avez ça.
3: Parce que sinon, non, parce que l'inverse, là, ça aurait fait une vidéo de
1: ben, ça fait, c'est
3: 45
1: sûr que...
3: minutes de voir un nombril de proche.
1: C'est vrai, exactement, c'est ça, là. C'est proche. 45 minutes.
2: Les gars, ils l'ont compris.
1: Non, non, crois-moi que j'ai compris aussi. Moi, je m'accroche aux 45 minutes.
3: Ouais,
1: n'as-tu donc pas de cœur? 45 minutes, voyons.
3: Non, mais non, c'est deux blocs de 20-25.
1: Ah, c'est éternel.
3: On prend une pause crème glacée entre les deux.
1: Terrible.
3: Bon, OK, alors, j'ai-tu répondu? Ou...
1: Non, t'as pas répondu. Non. Tu veux la liste de Schindler ou filmer tes ébats?
3: La liste de Schindler.
1: Parfait, excellent.
3: Toi, Geneviève, exactement.
1: Oui,
3: ça va, je vais l'avoir. Geneviève, ça va finir par rentrer, hein, ce petit nom-là. Geneviève, tu préfères une première date avec quelqu'un qui veut faire, qui veut le faire dans une toilette chimique à Oshiaga?
1: Non.
3: Ou, attends, la deuxième.
1: Ben, vas-y donc.
3: Ok. Deux. Alors donc, tu choisis l'autre de facto. Alors, tu as choisi quelqu'un qui a des gros gaz toute la soirée. Alors, ben voilà ce que tu viens de choisir.
1: Ben, honnêtement. J'ai envie de dire, je garde mon point. Une toilette chimique à Oshiaga. Ben, premièrement, Oshiaga, il y en a qui adorent ça, puis c'est vraiment super, puis c'est un bel événement. Mais toilette chimique, je veux dire, même moi seule, j'essaie de ne pas y aller. Puis quand j'y vais, j'essaie de toucher le moins d'affaires possible.
3: Okay.
1: Alors, c'est pas vrai que je vais aller à deux là-dedans. Premièrement, l'odeur dégueulasse. Quelles sont nos options niveau position? Alors, tu sois que, dans le fond, je vais regarder... dans le trou, ou ben, genre...
3: Précisez votre réponse.
1: Dans le trou de toilette.
3: OK.
1: C'est
3: précisez
1: quoi,
3: votre réponse encore une fois. Bon,
1: il n'y a pas moyen que ça se passe bien, c'est dégueulasse. Alors, je vais y aller avec des gros gaz toute la soirée pour la personne.
3: Écoute, déjà, Oshiaga, pour moi, il y a une problématique, là. Je trouve pas ça très inclusif. On pourrait appeler ça Oshiafille pour l'année prochaine. La deuxième, maintenant, c'est pour tout le monde, hein. Et deuxième des trucs, c'est parce que je me dis, l'autre qui a des gaz, ça va sentir le pet anyways. Mais il y en a une des situations qui est temporaire, puis t'as du fun, puis l'autre, c'est toute la soirée.
1: Mais, oui,
3: trop
1: mais
3: tard,
1: non.
3: Trop tard. OK,
1: non,
3: je suis prêt.
1: C'est facile. Est-ce que tu préfères sortir avec quelqu'un qui a une hygiène douteuse ou qui a une libido complètement absente?
3: L'hygiène.
1: Hygiène douteuse?
3: Hygiène douteuse.
1: Ouais. Ben, t'es un gars, par contre, qui, toi, ton, ta propre hygiène, t'as l'air quand même très, très net.
3: Oui, exactement. Moi, je brosse mes dents.
1: Mais l'autre personne ne te dérange pas.
3: Semaine. Moi, il n'y a pas. Moi, il n'y a pas. Non, non, moi, c'est... Non, mais l'hygiène douteuse, ça peut être à n'importe quel niveau, mais... Oui, oui, ben l'absence de libido,
1: c'est ça. Ben, c'est ça, c'est dole.
3: Ce que tu veux qu'on fasse.
1: Non, c'est dole. T'as raison. Je suis à la même place que toi. Dans
3: bon, même place que moi. Ouais. Tu me comprends. OK, c'est à ton tour. Est-ce que tu préfères te faire masser par quelqu'un avec les mains chesses et rugueuses, mais qui a de la technique? Ou ben donc, quelqu'un de vraiment sexy, mais qui l'a pas pantoute?
1: Ouais, ça, c'est bon comme question. Hey, mais ça, mais c'est sèche et rugueux, ça peut faire... du dommage.
3: Personnellement, je suis pas un grand fan de sécher rugueux.
1: Moi, je vais y aller. Hey, je pense que, tu sais, c'est pas grave si tu l'as pas pantoute. Tu sais, je vais. Non, je vais y aller avec quelqu'un de sexy, mais qui l'a pas pantoute.
3: Eh ben, c'était la bonne réponse.
1: Merci, merci.
3: 5 points pour
1: okay,
3: Jen.
1: À toi. Tu préfères une première date Tinder avec quelqu'un qui ressemble pas pantoute à ses photos ou avec quelqu'un qui a une voix vraiment désagréable?
2: Oh,
3: Ben, quand tu dis qu'il ressemble pas à ses photos, c'est
1: ben, dans le côté négatif.
3: C'est-tu, hein, finalement, je m'appelle Luc, ou ben donc...
1: Non, ben c'est finalement...
3: Dans le négatif?
1: Dans le négatif.
3: Parce que moi, ça m'est déjà arrivé, la liste des dates, faire comme, OK, hey, c'est pas mal mieux en vrai.
1: Ça arrive rarement.
3: T'es pas photogénique. Ça m'est arrivé.
1: Mais là, c'est quelqu'un qui est très photogénique, mettons.
3: Ouais, très photogénique.
1: Ou quelqu'un qui a une voix gossante.
3: Ah, oh, la voix désagréable.
1: Tu préfères la voix désagréable.
3: Ah oui, moi, j'ai déjà vécu, puis je m'en suis quand même bien tiré, là. Ah non, j'étais allé sur une date à un moment donné, et la fille riait comme une décoration d'Halloween, là. Mais c'est ça. On a quand même fait de la caméra frontale.
1: Ouais, voilà. Bon, parfait, excellent. Ouais, voilà. À mon tour.
3: À ton tour, mais vas-y.
1: Non, c'est à toi de me poser.
3: C'est à ton tour de lire.
1: Et qui suis pas.
3: OK. Tu préfères une première date avec quelqu'un qui boit beaucoup trop pendant la soirée ou ben non? Quelqu'un qui pense qu'il est drôle, mais qui l'est pas pendant tout.
1: Ah non, moi, j'aime mieux avec quelqu'un qui a trop bu. Ah, je peux pas gérer quelqu'un qui se pense drôle, parce que quelqu'un qui est trop bu, ça veut pas dire qu'il va boire tout le temps beaucoup, là, ça se peut qu'il ait échappé à cause de la nervosité, mais quelqu'un qui se pense drôle, mais qui l'est pas pantoute, c'est tellement important pour moi, l'humour, puis d'avoir un humour similaire, puis de parler le même langage, puis que les mêmes choses nous fassent rire. Si je trouve ton humour dégueulasse, pas drôle, ou genre, tu sais, du premier degré, là. Tu sais, des gens qui font des jokes premier degré, là, ça m'énerve. Ça me donne le hic. J'ai des frissons dans le cou tellement j'haïs ça. Okay, fait que ça serait pas possible.
3: D'accord, mais je te rassure, il s'agit d'une situation fictive.
1: Oui, t'as raison, j'ai réagi fort.
3: Tu as réagi très fort. Ah okay.
1: Dernière. Tu préfères sortir avec quelqu'un qui a 4 enfants de 4 pères, 4 pères différents, ou quelqu'un qui a 10 enfants, mais tous du même père?
3: 10 enfants, ben tous oui. Du même père, parce que comme ça, une semaine sur deux, la crise de paix.
1: Ben honnêtement.
3: Futez de même.
1: Honnêtement, t'as raison. Parce que c'est sûr que ça va être la même garde.
3: Ah, c'est plus facile de centraliser la pension, je peux administrer le cash. Après ça, ouais.
1: Ah non, parce que tu sais, l'idée de sortir avec quelqu'un qui aurait déjà des enfants, c'est parfait, pas de problème, tu peux gérer ça. Mais tu dis heureusement, une semaine sur deux, c'est tranquille.
3: Une semaine sur deux, ouais.
1: Mais avec 4 pères différents, là, ça se peut que les gardes soient comme mélangés pis tout ça, pis là t'as 4 autres humains à gérer.
3: Ouais, pis là si moi je suis pas très fort en masse là, mais si je calcule 4 paires, ça fait 8. Donc faut quand même le
1: tu
3: prendre
1: en note. Tu vas paniquer l'autre. Quand tu vas entendre le nombre du jour, toi. Ah. C'est très élevé. C'est là.
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1: Là c'est 312 le nombre du jour, donc c'est très
3: 312.
1: Élevé. Retiens 4 divisé par 5 fois 2.
3: 312.
1: Les couples font ceci en moyenne 312 fois par année.
3: Ensemble?
1: Ouais.
3: C'est pas facile. Du barbecue? Vite demain, là. À brûle, pop-point, barbecue.
1: Tu sais, 312 fois par année, c'est vraiment beaucoup de barbecue, là.
3: Ouais, mais si maintenant le monde aime ça, là.
1: Mais si le monde aime ça, ça se peut. On a besoin de vos réponses au 6-12-12. Nombre du jour, c'est 312. Les couples font ceci en moyenne 312 fois par année. On va vous donner la bonne réponse. Et ainsi que la musique de U2, Where the Streets Have No Name. Dans sa rentre au poste, on est là jusqu'à 18h.
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1: Le nombre du jour, c'est 312. Les couples font ceci en moyenne 312 fois par année. Il y a des gens qui disent se parler, il y en a qui disent s'embrasser.
2: Ah!
1: 312 fois par année. Il y a 356 jours, là.
2: Ouais,
1: 354.
2: Ah, tu vois, je l'avais pas vu demain. C'est 365 jours. Les années bissextiles, c'est 366.
1: Hey, je suis donc ben inquiétante.
2: Ouais.
1: Ben, tu sais, je vous jure, j'ai ces informations-là, là. Je vous jure que je l'avais. Je sais pas où j'ai oublié ça.
2: Là, c'était loin.
1: Bon, et plusieurs bonnes réponses également sur la messagerie texte. C'est 312 fois par année. Les couples se disputent.
2: Ah, des petites chicanes.
1: C'est des petites chicanes.
2: 312 fois. C'est le fun d'être en couple.
1: Oui. Ben, c'est sûr, ça donne pas le goût. Mais tu sais, c'est des petites obstinations.
2: Ah, ouais, t'as une cinquantaine de journées que t'as à paix, puis après ça.
1: Après ça.
2: Le chaos.
1: Moi, je trouve ça démoralisant. Je trouve ça un peu démoralisant. Le moment à Jen. Il y a quelque chose que je me fais pour dîner. Tous les jours, ça doit faire un an et demi que je mange la même chose tous les jours pour dîner. Vous allez dire que c'est dole et que c'est triste. Non, je pense que je pourrais manger ça tous les jours. C'est la question qu'on vous pose aujourd'hui. Qu'est-ce que vous dites? Je pourrais manger ça à tous les jours de ma vie sans me tanner. OK? Fait qu'on va vous demander. Vous pouvez déjà nous répondre au 6-12-12. On va prendre vos appels un petit peu plus tard. Mais pour le moment, c'est YouTube avec Where the Streets Have No Name.
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0: Il y a quelque chose que je pourrais manger à tous les jours. En fait, je le mange littéralement à tous les jours de ma vie depuis un an et demi pour dîner. C'est la meilleure affaire sur la terre. Je vais vous donner ma recette dans les prochaines minutes. Mais on se pose la question aujourd'hui. C'est quoi les choses ou la chose que vous pourriez manger sans jamais vous épuiser? Que vous dites, non, ça c'est bon. Ça va être bon pour le restant de mes jours. Ah, je vous en parle après ceci.
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0: Je dis à quelque chose que je mange tous les jours depuis un an et demi. Olivier, sache-le, moi je suis quelqu'un qui... Mais en fait, en étant célibataire puis en vivant seul, on devient un peu lâche à la bouffe. Je sais pas si toi t'es comme ça aussi.
1: Non.
0: Moi, j'avoue que... Puis j'adore cuisiner. Moi, je cuisine vraiment beaucoup. J'adore recevoir. Mais j'aime ça faire des grosses bouffes.
1: Mais quand il y a des gens.
0: Quand il y a du monde, j'aime ça m'appliquer.
1: Toi, tu négliges.
0: Moi, c'est dole ce que je mange chez moi.
1: Est-ce que c'est répétitif?
0: Répétitif.
1: Moi, je mange bien, mais c'est répétitif.
0: C'est très répétitif. Moi, mettons, là, je peux m'acheter des... Mais là, tu vois... Pour dîner, ok, je mange toujours la même chose. C'est-à-dire du fromage cottage, deux petits cocombes libanais avec quelques craques de poivre, des piments de cayenne broyés, un petit filet de miel et quelques petites chips de pita. Alors, je mélange ça là-dedans.
1: Cocombe dans le yogourt?
0: Ben, pas dans le yogourt, dans le fromage cottage.
1: Dans le fromage cottage?
0: Ben oui, absolument. Tu te fais une belle affaire, là, un gros mélange. Puis je mange ça, je me régale. C'est vraiment très, très bon. Puis souvent, même pour souper, j'ai deux options. Alors, pour souper, des fois, ça va être deux petits œufs brouillés avec une pomme Granny Smith et du beurre d'amande. Là, tu vas dire, c'est un déjeuner. Je t'entends, je m'entorche. Mais je vis tout seul. Fait que c'est que ça change avec qui que ce soit. Et sinon, des fois, je peux acheter un sac, tu sais, un sac de salade, là, qui est comme pré-mélangé.
1: Ouais.
0: Puis là, ce que je vais faire, c'est je vais m'ajouter, genre, du quinoa là-dedans, puis mélanger la vinaigrette avec un peu de yogourt grec, puis m'étaler ça, là, puis aussi des pois chiches, mettons. M'étaler ça, je pourrais manger ça 5 soirs, pour souper.
1: Mon Dieu, t'es fancy!
0: C'est triste, hein? Je sais que ça a l'air triste, mais moi, ça me ravit. Là.
1: Je trouve que tu te casses la tête. Moi, je mange pas de même, moi.
0: Mais de quoi tu parles? C'est pas fancy.
1: Moi,
0: des fois, là, juste te dire, là, dans ma dernière, quand il me reste ma dernière portion de fromage cottage, je mets un cocombe direct dans le vieux bac là, de fromage cottage. Là. Je me mets pas ça dans un beau bol, là.
1: Mon Dieu.
0: Non, j'ai pas de façon là, chez moi, là.
1: Okay.
0: Mais c'est des choses que je pourrais manger tous les jours. J'aime tellement ça. Toi, y a-tu quelque chose que t'es comme, moi, je pourrais manger tous les jours?
1: Ben, moi, mon souper, ces temps-ci, c'est pas mal tout le temps la même affaire, là. Point de pizza frette au-dessus d'un essuie-tout. Je mange direct dans l'évier de la salle de bain.
0: T'es dégueulasse.
1: Un demi-kiwi. Métadone dans un jus d'orange. Tous les soirs. Ouais, ça, j'en me couche.
0: Et la métadone parce que t'aimes le jus d'orange.
1: Non, j'aime juste le feeling.
0: Non, non, mais pour vrai, est-ce quelque chose que tu manges quand même, genre, tu ne te tannerais pas?
1: Écoute, moi, c'est du poulet. C'est maudit. J'achète au Costco les barquettes de...
0: Ouais, familiales.
1: Puis là,
0: c'est toutes des broches, c'est toutes des poitrines, ça, corps cuisse?
1: Dans le mensonge, moi, quand j'achète ma barquette de
0: haute
1: cuisse familiale, je passe à la caisse, je fais ça, les enfants vont être heureux, hein? Je veux pas de famille.
0: OK, puis là, tu fais ça comment? Tu fais ça?
1: Les hautes cuisses avec peau.
0: Ouais.
1: Je mange pas la peau.

0: qui sont pas tout à fait devenus des poulets.
1: Oui,
0: là.
1: Des poulets adolescents.
0: Je le coupe en deux.
1: Oui.
0: C'est de la longueur. Puis, tu sais, de longueur, là. Ah ouais. Ça fait une cuisse poitrine, pas ouais. Deux cuisses, deux poitrines.
1: Non, j'ai compris. Quand tu dis ça longueur.
0: Direct dans l'air fryer, je me suis rendu compte qu'il rentre au complet. Il est comme couché sur le côté.
1: Tu manges ça tous les soirs?
0: 26 minutes, 3,90. Wow. Tous les soirs. Barbecue! Mets ça les autres cuisses là-dessus.
1: T'assaisonnes ça comment? C'est le poivre?
0: Ah, écoute, moi, je suis dégueulasse. Je mange. Moi, je suis très paléo. Fait que moi, c'est un peu de sel, un peu de poivre. That's it.
1: Parce que, mais regarde, tu vois, tu juges pas mon fromage cottage. Je ne jugerai pas ton frère. C'est quoi la chose que vous pourriez manger tous les jours? Vous tanneriez pas. Puis c'est pas obligé d'être aussi dole que Oli pis moi, là.
0: Non,
1: ça
0: non,
1: peut
0: non,
1: vraiment
0: non,
1: être plus
0: y a
1: le
0: des
1: fun,
0: affaires,
1: on
0: le
1: comprend,
0: fun.
1: Là.
0: Des affaires le fun, là.
1: Oui.
0: Des affaires le fun. Mais le poulet du Costco, je mets pas beaucoup de sel parce que, il est déjà très salé parce qu'il meurt dans ses larmes.
1: OK, bon. Alors, là, 1-800-665-54-45 1-4-7-9-0-0-94-3. Appelez-nous dès maintenant.
0: Ouais, dès maintenant, là.
1: Ouais, qu'est-ce que vous pourriez manger tous les jours sans vous tanner? Puis on vous parle après. Milky Chance, Naked and Alive, tout de suite à Énergie.

0: C'est Milky Chance qu'on vient d'entendre dans Ça rentre au poste, et on vous pose la question, c'est quoi que vous pourriez manger à tous les jours sans vous tanner? Là, moi, c'est sûr que je suis allée tantôt d'options qui étaient vraiment dolles. Tu sais, moi, du fromage cartel avec des concombres libanais, je pourrais manger tous les jours, j'aime ça. Mais c'est sûr qu'il y aurait aussi... Tu sais, un bon plat de pâtes, je me tannerais jamais, jamais.
1: Tu sais, je comprends que t'aimes ça, là, cottage, fromage cottage, concombre
0: libanais.
1: C'est bon,
0: c'est bon, c'est bon.
1: Mais de la manière que tu le décris, là, ça a l'air d'un repas qu'on sert dans les goulags.
0: Ouais, je sais, c'est drôle, goulag, on n'utilise pas ça beaucoup ces temps-ci, je trouve.
1: Non, c'est vrai, c'est...
0: Ça, c'est très...

0: OK.
1: Ouais, j'ai un devoir de mémoire.
0: Ben, c'est fin, ça. On parle avec Mélissa de Granby. Salut, Mélissa.
2: Allô, allô.
0: Salut. Toi, c'est quoi la chose que tu pourrais manger tous les jours sans te tanner?
2: Une casserole déjeuner.
0: Ah ouais, hein? Okay,
1: c'est,
0: mais...
1: c'est quoi ça, une casserole déjeuner? Je connais pas ça.
2: Ben moi, j'aime bien ça. C'est pas pour me vanter, là, mais la mienne est bonne.
0: OK. Qu'est-ce que tu mets dedans?
1: Mais c'est quoi?
2: Ben, tu fais revenir tes patates dans le poêle avec des oignons, des poivrons. Après ça, tu mets des saucisses déjeuner avec une bonne sauce hollandaise. Puis après ça, quand tu sers ça avec un œuf miroir sur le top.
0: Ben, c'est sûr que tu nous le
2: dis. C'est vraiment bon. C'est très gros.
0: Ben oui, c'est vraiment... le genre là. C'est un déjeuner. Ben, l'affaire, c'est ça qui est dole. C'est que là, c'est toi qui le fais, mais on dirait que c'est un déjeuner idéal quand t'es lendemain de veille. Mais quand t'es lendemain de veille, la dernière chose que t'as envie de te faire, c'est une casserole déjeuner.
2: Ah ouais, mais tu prévois ça la veille, là. Tu t'en fais trop. Puis tu le réchauffes le lendemain. C'est si bon.
0: OK, la casserole réchauffée. C'est très intéressant,
1: ça. OK. Ouais. Intéressant.
0: Ah, ben, c'est sûr, c'est bon. C'est sûr que c'est bon.
2: C'est vraiment excellent.
0: Merci, Mélissa, d'avoir appelé.
1: Est-ce qu'on peut faire... Bye. Merci. Est-ce qu'on peut faire une casserole déjeuner dans une poêle? Je nomme, ça prend-tu vraiment une casserole? Ça va-tu au four ou tu peux le faire ça sur le rond?
0: Tu peux faire ça sur le rond. Est-ce que tu conserves-tu que c'est un dossier réglé?
1: Ah, bien sûr.
0: Parfait. Alors, on va aller parler avec Christine. Salut, Christine. Christine? Ah, oh, Christine est partie.
1: Christine est partie, faire une bonne casserole déjeuner.
0: On va parler avec Richard. Salut, Richard.
3: Hey, salut.
0: Salut.
1: Salut, Richard.
0: Qu'est-ce que tu pourrais manger tous les jours sans te tanner?
3: Pâté chinois, mais fait par moi.
0: OK, c'est quoi ta recette?
3: Chef Ricardo. Je fais mon pâté chinois.
0: Vas-y.
3: Un, tu mélanges ton maïs avec maïs en grain et maïs en crème.
0: Ben oui, ça, c'est essentiel. Ouais.
1: Pourquoi tu mélanges les deux? C'est quoi l'avantage?
3: Sinon, tu en as un qui va être trop sec ou qui va être trop liquide.
1: OK, je comprends. Fait que tu le ramènes comme médium. C'est, bon, hein? C'est très bon comme truc.
0: Il y a des gens qui mettent pas ce fromage en crème pantoute. Pas ce fromage, mais du maïs en crème pantoute. Ouais. C'est bizarre.
1: C'est l'erreur.
0: C'est essentiel.
3: Reste à la cuillère après, là.
1: C'est quoi le restant de tes trucs?
3: Tu mets ton bœuf haché, tu mets des oignons, mais pas. Tu fais un peu caramélisé, si on veut.
1: OK.
3: Pommes de terre, ben, gars, c'est sel et poivre, sel d'oignon, un peu de margarine ou un peu de beurre, puis un peu de lait, là. Ça, c'est normal.
0: Ben ouais.
1: Normal.
3: Et après ça, le lendemain, là, t'en pognes une pelletée, tu mets ça dans le poêle, tu as réchauffé ça. Merveilleux.
0: Dans le poêle, pas dans le micro-ondes?
3: Non, dans la poêle.
0: C'est très intéressant, ça. J'aime beaucoup, ce que tu nous proposes, Richard.
3: Bon, chef Ricardo.
0: Chef Ricardo, merci beaucoup d'avoir appelé.
3: De rien.
0: Bye. Bye. On a retrouvé Christine.
1: Christine, t'es où? J'étais mort d'inquiétude.
2: Oui, j'ai accroché le piton.
1: Hey, y a pas de problème.
0: Classique,
1: ça arrive des fois.
0: Christine, ça.
1: Ben oui. Ça arrive des fois. Ça arrive des fois, moi.
0: Oui. Ouais. On t'écoute.
2: Oui, ben moi, c'est du saumon parce que tu peux l'apprêter différemment. J'aime ça les, je me fais des pocos au saumon. Tu peux faire des tartares de saumon, une dame de saumon. Moi, je mangerais du saumon tout le temps.
0: Mais je comprends, c'est comme moi, avec son poulet.
1: Pas capable, moi, le saumon, hein.
2: Ah, c'est
1: non,
2: bon.
1: Non, moi, je suis pas capable, le saumon, moi, je trouve que ça finit toujours par remonter.
2: Ça, c'est drôle.
1: Ça,
0: c'est
1: une petite joke.
0: C'est
1: ça,
0: cadeau.
1: Ça, ça va pouvoir la scraper au bureau, cette joke-là.
2: OK, on va faire ça.
0: Salut, Christine.
1: Hey, t'es en même fun,
0: toi, là. T'es un malade.
1: Fun, hein, ouais.
0: OK, on va parler avec Scali.
2: Scali,
0: excuse-moi, j'ai rendu ça bien trop anglophone.
1: Ben oui, Geneviève.
0: Puis en plus, ça t'amène de Scali, de Granby,
1: ben
0: j'imagine
1: oui,
0: qu'on
1: ça.
0: Dit.
3: Ouais, Granby.
0: C'est ce correct. Ben oui, bon problème, qu'est-ce que tu mangerais tous les jours?
3: Des sushis Boswell, 25 par repas.
1: Des sushis? Qu'est-ce que t'aimes le plus, les sushis? C'est ceux avec du riz, ceux qui sont composés, ou c'est vraiment les sashimi, là, le poisson crut?
3: Non, c'est ceux avec le riz, là, les ronds, là.
1: Les
0: ronds,
1: oui,
0: les
1: oui,
0: spirales.
1: Oui, c'est ceux, là, avec du stock à l'intérieur.
3: Ouais.
1: OK, là, je veux débattre d'une chose avec toi. T'es-tu d'accord avec moi que les sushis avec du fromage à la crème dedans, ça n'a pas rapport?
3: Hein? Ah oui, ben oui, ça
1: rapporte. Ah, t'aimes ça? Bon. Ah, OK. Je me demandais qui aimait ça, mais t'as bien le droit. C'est peut-être moi qui est à côté de la plaque.
0: Ben, peut-être.
1: Ouais, c'est ça.
3: Peut-être moi et tout, là.
0: Ben non, Scali, il n'y a pas de problème.
1: Il y en a pour tous les goûts, ça c'est sûr.
0: Salut!
3: Salut!
0: Bye! j'ai pas été bonne. C'est moi qui ai pas été bonne.
1: Non,
0: j'ai pas pogné cette balle au bon. Regarde, je vais mettre ça à mon dossier. Je vais écrire ça à mon dossier.
1: Regarde.
0: J'ai pas bien géré ce qu'elle
1: dit. Ton contrat finit bientôt.
0: Regarde, c'est ça, j'en fais pas de cours.
1: De toute façon, quand tu travailles trop fort, j'ai l'air de me pogner le cul. Moi, là, honnêtement, je suis d'un grâce présentement.
0: OK, parfait.
1: Garde ça égal.
0: Point mot sur la game. On va parler avec Éric de Québec. Salut, Éric.
4: Hey, salut la gang.
0: Salut. OK, toi, qu'est-ce que...
4: Moi, c'est un chiot au ballonné.
0: Là, moi, ce que je vais te prendre, c'est des explications.
1: Non, oui, s'il vous plaît.
4: Ben, tu prends un saucisson de Bologne, là, tu sais, ouais. En tube, là, tu sais.
0: Un ballonné.
4: Ben, tu le coupes en petits cubes. Tu fais avec des patates coupées en petits cubes à peu près de la même grosseur. Tu mets de l'oignon. Tu mets ce que tu veux, à peu près, là. Tu rajoutes une soupe Campbell, là, une soupe aux tomates.
1: OK.
4: Puis, tu rajoutes un petit peu d'eau. Puis, d'attitude d'attard, je mets ça au four une couple d'heure, là, toi. Hein, puis après ça, tu sers ça. Puis,
0: tu sers ça à tes invités, là.
4: Ketchup, des épices, là. Tu y vois comme tu le sens. Mais la base, c'est ça. C'est des patates.
0: Tu gratines-tu? C'est important de savoir. Tu gratines-tu?
4: On a coupé en cubes, puis tout à peu près coupé tout de la même grosseur. Puis c'est comme un hachis, autrement dit.
1: OK. Ouais. OK.
0: OK. Mais est-ce que tu. Juste être sûr avant de te laisser, Eric, est-ce que tu le gratines?
4: Ben oui, tu pourrais. Ben, oui.
0: Je pourrais si je voulais, c'est ça que tu es en train de dire.
4: Oui.
0: OK.
1: Hey, écoute, je suis curieux. Tu l'as dit vite tantôt. Comment tu appelles ça, ce repas-là?
4: Du chiard au ballonné.
1: Du chiard au ballonné. Hey, ouais, j'adore.
4: Ça vient de la Gaspésie. C'est mon gendre qui m'a donné cette recette-là. Oh, puis, regarde, je l'ai essayé une couple de fois. Mon gendre, il restait à la maison pendant un bout, là. Puis, il m'a donné la recette, là, à peu près, là. Puis, tu peux mettre du céleri, tu peux mettre.
0: C'est parfait. Merci beaucoup, Éric.
4: Hey. Bon appétit.
0: Salut,
1: ça. Le céleri, ça fait des années que j'ai pas mangé ça. La dernière fois que j'ai mangé du céleri, j'avais des cheveux.
0: J'en ai chez nous parce que la semaine passée, j'ai décidé de me faire des snacks de céleri avec du cheese whiz.
1: OK, mais toi, vraiment, il va falloir faire une intervention. Tu manges comme quelqu'un qui a commencé à consommer. Il va vraiment falloir aller checker ça. Là. Ça marche pas.
0: C'est bon, ça aussi, la dernière fois que tu as mangé ça, t'avais des cheveux. Là.
1: Oui, t'es exactement.
0: Sûr. Ta mère a fait ça, là, au céleri avec du...
1: Ma mère est morte!
0: OK, on va aller. J'ai chaud là. OK, oui. Ben tu vas avoir c'est le segment de Martineau, c'est mystère, hein. Fait que mystère et histoire, yes, oui. Phew. Oui. Surtout laisse-moi ça là-dedans. Également Jelly Roll en musique.
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1: Été retrouvé finalement.
2: Après quatre journées, Philippe Benoît, qui a été trouvé au lac Veillette, c'est à proximité de l'endroit où il était recherché depuis quatre jours. C'est une information du public qui a permis l'arrestation de l'homme de 41 ans. Selon la Sûreté du Québec, il a résisté à son arrestation avant d'être immobilisé et transporté à l'hôpital. Philippe Benoît est le principal suspect dans la mort de son garçon, meurtre commis dimanche à Shawinigan. Le gouvernement Carney, abandonne toutes les contributions monétaires demandées aux grandes plateformes de diffusion américaines comme Netflix, Disney et Amazon Prime. Aujourd'hui, Mark Carney a affirmé qu'il ne cède pas aux pressions de Donald Trump. Mais la présidente de l'Union des artistes, Tania Contoyani, n'est pas de cet avis.
3: Ce recul, il est vraiment catastrophique pour la culture canadienne, les cultures autochtones et la culture québécoise francophone. On sacrifie assurément la culture.
2: Parlant des États-Unis, le Dow a plongé de 2% et a subi sa pire journée en un an. Les marchés ont réagi négativement à la décision de la Réserve fédérale américaine de maintenir une fois de plus les taux d'intérêt au même niveau en raison du taux élevé d'inflation aux États-Unis. Les trains de Via Rail auront de nouvelles locomotives bientôt. 45 nouvelles têtes de trains hybrides seront construites en vue d'une mise en service en 2033. 36 locomotives seront assemblées dans une toute nouvelle usine aussi qui sera construite à Montréal par la compagnie Stadler. L'ensemble du projet va soutenir plus de 1000 emplois directs et indirects à temps complet. En Montérégie, on rapporte que pour la première fois, un chat a attrapé la rage du raton laveur. C'est un chat errant qui a été signalé à God Manchester près de Huntingdon. Il y a 118 cas de rage de raton laveur qui ont été confirmés dans la province, principalement en Estrie et en Montérégie. Et la rage qui est une maladie à déclaration obligatoire au Québec. En terminant, je te parle d'un bel événement qui s'en vient pour la première fois au Centre Vidéotron. Il y aura un match pré-saison de la NBA qui sera joué. Ce sera samedi le 3 octobre entre les Raptors de Toronto et le Heat de Miami.
1: Ah, oh, wow! C'est donc bien hot!
2: C'est vraiment hot. Mais oui. Par contre, j'ai l'impression que la nouvelle grande vedette du Heat, Giannis Antetokounmpo, ne sera pas là. C'est un peu trop loin de la saison régulière, mais on peut quand même se croiser les doigts. Ça risque de quand même d'être un bel événement.
1: De toute façon, moi, je ne sais pas c'est qui, lui. Parce que je connais pas vraiment.
2: Bon,
1: ouais. Fait que, tu sais, moi, si je veux dire, s'il y a des joueurs, je suis bien contente.
2: Ben oui, c'est ça,
1: l'événement, ça va être vraiment trippant. Oui, oh, ouais. Puis le Centre Vidéotron est bien adapté pour ça, puis il y a du parking. Puis ça, là, on va pas se mentir, c'est quand même nice. Gros argument de vente. Merci, Jean-Luc.
2: Ciao.
1: Salut. Il y a le Mystoire, ton segment Mystoire qui s'en vient.
4: Mais
1: ça,
4: oui.
1: C'est un mélange entre mystère puis histoire. Ouais. T'es tellement spécial.
4: Vous êtes un amateur de Jeanne d'Arc. Vous serez ravi.
1: Bon, on n'y manquera pas parce que c'est tout de suite après Jelly Roll.
5: Oh oui, ça c'est bon ça.
1: Holy Water. Non, ça rentre pas. 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

0: aujourd'hui, je vous régale. On remonte le temps pour revisiter quelques-uns des plus grands moments qui ont marqué l'humanité, des exploits, des conquêtes, des découvertes et quelques passages incontournables de notre histoire. Bienvenue aujourd'hui au Mystère de l'Histoire. Bienvenue à Mystoire.
1: Wow! Hey, ça, c'est fou, là. Ça, toi, ton cerveau, il n'y a pas de limite.
0: Puis là, à ce moment-là, il y aurait comme un jingle, mais je l'ai pas enregistré.
1: Non, regarde.
0: Alors, attention! Non, t'es arrivé en retard, mon petit trafic. Notre voyage commence en 1927. Charles Lindbergh entre dans la légende en devenant le premier pilote à traverser l'océan Atlantique en solitaire et sans escale, reliant New York à Paris après plus de 33 heures de vol. Mais comment s'est passé son atterrissage à Paris? On écoute!
2: Monsieur Lindbergh, une première déclaration après avoir traversé l'Atlantique en solo?
3: Faut que je pisse.
0: Faut que je pisse, indeed,
1: non, mais attends.
0: En effet.
1: Est-ce que juste pour le fun, t'as mis au début de sa cote juste une petite toux? Juste un petit... juste ça?
2: Monsieur Lindbergh, une première déclaration après avoir traversé l'Atlantique en solo?
1: Faut que je
0: pisse. Oui, toi t'as accroché là-dessus?
1: Ça me fait rire.
0: Eh ben.
1: C'est du glaçage qu'on n'aurait jamais pensé demander, puis tu nous le offres sur un plateau d'argent.
0: Du glaçage, le mot est bien choisi, parce que comme du glaçage, tu vas voir, ça tombe sur le cœur à un moment donné. On continue. En 1805, Napoléon Bonaparte remporte la bataille d'Austerlitz, considérée par plusieurs historiens comme son plus grand chef-d'œuvre militaire. C'est une victoire qui consolide sa domination sur une grande partie de l'Europe. Comment a-t-il célébré cette victoire? J'ai un audio exclusif.
4: Aubergiste, apportez-nous à boire. Nous avons vaincu.
5: Ah ben là, c'est parce que si vous avez vaincu, ici, on a juste 19 chaises. Il y en a un qui va rester debout, là.
6: Elle l'a pas pogné.
1: Ouais, je l'ai pogné.
0: Non, t'es en train de réinstaller Windows, toi, ça va?
1: T'es vaincu. Non, mais c'est parce que
0: t'es vaincu.
1: Au début de la cote, t'as encore toussé.
0: Mais toi, oui. Mais là,
1: ça me fait rire. Au début, t'as fait encore un petit... Ben, pas toi, là. Je dirais Napoléon.
0: Ça se peut, regarde.
1: Ça me fait rire.
0: Vas-y, attache-toi, parce que dans deux cotes, c'est Jeanne d'Arc. D'après moi, elle a tout soucié un peu, OK?
1: Je m'en fous. Tantôt, là, on va faire un petit résumé. Mettre tes petits tout.
0: 1856, après des années de calcul et de relevés géographiques, on annonce officiellement la hauteur du Mont Everest, reconnue comme le plus haut sommet de la planète. Mais comment, en 1856, ont-ils fait pour calculer, pour prendre cette mesure?
1: Ben oui.
0: On écoute.
7: OK, Michel, combien ça mesure?
1: Avec l'élan que ça peut pogner un tape à mesurer.
0: Hey, je
1: c'est
0: sais
1: ça,
0: pas
1: ça fait mal.
0: Je sais pas si t'as entendu, je tousse au début.
1: T'as pas toussé là. T'as pas toussé.
0: En 1431, c'est Jeanne d'Arc. Oui, hein, Jeanne d'Arc qui est brûlée vive à Rouen. Hein? Jeanne d'Arc qui était une véritable héroïne. Héroïne dans le sens de héros, pas dans le sens de drogue.
1: Ben non.
0: Son destin tragique fera d'elle l'une des figures les plus célèbres de l'histoire de France. Quelles ont été ses dernières paroles? Peu de monde le savent, hein? Mais moi, j'ai l'audio.
1: T'as l'audio.
0: On écoute.
5: Ah, oh, call mes nouveaux running shoes.
0: Je sais pas pour toi, mais moi, cette cote-là me donne envie de manger du bacon ce soir.
1: Ah.
0: On revient chez nous en 1966. Montréal inaugure officiellement son métro. À l'époque, le réseau ne compte que quelques stations réparties sur deux lignes seulement. C'est un contraste frappant avec celui qu'on connaît aujourd'hui, mais avec un aussi petit réseau, ça sonnait comment en 1966? On écoute.
8: Prochaine station,
6: ici.
0: C'est quand même facile de s'y retrouver. Et finalement, en 1960, Rome accueille les premiers Jeux paralympiques officiellement reconnus. Cet événement marque le début d'un mouvement sportif mondial, mettant en lumière les performances exceptionnelles des athlètes en situation de handicap. Parce qu'on sait, être athlète, c'est déjà quelque chose. D'être un athlète en situation de handicap, waouh, incroyable, chapeau. Mais comment se sont passés les premiers Jeux paralympiques? On écoute.
5: Alors, c'est parti, Michel, pour la descente de bobsleigh. En effet, Michel. L'équipe des malentendants qui est toujours sur la ligne de départ. Ils n'ont pas entendu le coup de départ, malheureusement. Et que dire de l'équipe des non-voyants qui viennent de franchir la ligne d'arrivée en bas et qui ne savent toujours pas qui sont premiers? Ils vont être contents.
1: Ils vont être contents. Ils vont être contents.
0: Ah, ils vont être contents.
1: Ils vont être contents. La belle nouvelle, là, c'était bon, là. Ça, c'était vraiment bon. OlivierMartineau.com pour avoir des billets de spectacle. Ben, puis exactement. Allez-y régulièrement parce qu'il y en a plein qui s'ajoutent.
0: Oui.
1: Des dates.
0: Oui, oui, oui.
1: On a le meilleur de sa rentre au poste à venir avec la gang Cathy, Seb et Mario qui jouent à, on joue, je te juge, je te plains, je te comprends.
0: Ah, ça, c'est fun.
1: Un jeu auquel nous autres, on a déjà joué. Mais oui. L'équipe régulière, là, de se le remettre en bouche un peu, là, ça revient le 24 août. Ben, on peut pas leur donner congé si longtemps que ça, là.
0: Jamais.
1: Non, fait que ça s'en vient, restez là.
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1: Et on va rejoindre nos collègues d'RDS dans la salle des nouvelles.
10: Danielle Sauvageau est la nouvelle directrice générale de l'équipe canadienne féminine de hockey. Elle conservera son poste de DG de la Victoire la saison prochaine, avant de se joindre à temps plein à Hockey Canada par la suite. Son contrat sera en vigueur jusqu'aux Jeux d'hiver de 2030. Macklin Celebrini s'est entendu avec les Sharks sur une prolongation de contrat de 5 ans d'une valeur totale de 94 millions de dollars. Avec un salaire annuel record de 18 800 000 dollars, Celebrini deviendra, en 2027-28, le joueur le mieux payé de la LNH. Il y a du baseball de la Ligue américaine sur nos zones à RDS ce soir. Dès 18h30, les Rangers, meneurs dans l'Ouest, affrontent les Rays, meneurs dans l'Est. C'était Yannick Plante dans la salle des nouvelles de RDS. Pour plus de détails, manquez pas nos bulletins Sport 30 sur les ondes de RDS Info. Bonne soirée sur nos ondes, tout le monde.
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0: cette saison dans
1: sa rentre au poste. All
2: Rights Reserved. Et on joue à Je te juge, je te plains, je te comprends. Quand je dis on, c'est pas toi puis moi, Oli. Ah c'est non, vraiment Cathy et Mario.
3: Nous autres, on joue pas.
2: Il y a Cathy qui nous révèle qu'elle avait pour 8,75 de framboises en jujube et elle avoue faire écrire ses chroniques par un peintre en bâtiment. Je savais pas ça.
3: Quoi?
2: C'est une traître.
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4: Ouais. Si je te juge, je te plains, je te comprends, t'amènes toujours tes premières dates chez Céramique Café.
2: Oh!
4: En fait, c'est pas toi que je plains, c'est ta date.
5: Ben oui. Ben, c'est là que tu vois si est habile de son pinceau.
4: Ah! Oh!
5: Oh! Ouais. Des fois, ils ont les poils plus longs que le manche. Hein?
4: Ben, donc toi, Cathy, on t'amènerait sur une date chez Céramique Café, puis tu
6: aimerais ça, toi.
4: Tu dirais oui, là.
5: Ben là, c'est parce que j'ai arrêté de dater des gars de 16 ans.
4: Okay. Je n'ai jamais parlé de mes hémorroïdes pendant une première date.
2: Oh!
4: Sébastien, jamais fait
6: Mario,
4: ça.
6: Mario, jamais fait ça.
4: Non.
6: Donc, il reste Cathy.
5: Hey,
4: Colin,
5: j'en ai pas parlé, je les ai montrés.
4: Non, non,
5: pardon. Au frère de Rémi Pierre.
4: Non, non.
5: Il a jamais rappelé. quand on était rendu là, j'ai dit, ah, fais pas le saut. Parce que, tu sais, quand on était jeunes, là, les petits jujubes, là, les petites
4: framboises,
5: les là, ben, oui, c'est oui. Ça, moi, je n'avais pour 8 et 75, okay? J'avais une bonne poignée de candy. Après l'accouchement, là, il se passe bien des affaires dans le corps d'une femme. Là, c'est réglé, je les ai fait enlever, ça a été...
4: Mais tu y as montré ça?
5: Ben, je veux dire, il était pour avoir la face-là éventuellement. Je veux dire, ça s'en allait vers ça, je te dirais, là.
7: Je me dis, un homme averti en vaut deux, tu sais.
4: Ah oui, c'est
7: lui,
4: sûr.
7: Il en valait 1000, là. Il était bien, bien averti.
4: Il était bien averti.
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8: Imaginez-vous donc, Granby, ma ville, mon amour, mon sang, vient d'être humilié sur la place publique. Et ça, je suis pas d'accord. Un matin, j'étais à pimper mon déjeuner, là, en me faisant une sandwich aux crêpes en deux gaufres. Quand je suis tombé sur le classement des 50 villes du Québec où les Québécois sont le plus heureux. Mmh. Là, je t'assure de voir Granby torcher la province au complet.
4: Ouais.
8: Pas tout, salamand! Écoute bien ça, 26e position. Ah. Granby, c'est le joyau de la Haute-Yamaska.
4: Ah oui.
8: Hey, attends une minute, on a un zoo pis 3 Tim Hortons. Qu'est-ce que tu veux de plus, hein? Trouve-moi-en des places où tu peux manger des Timbits à côté sur une girafe.
4: Aujourd'hui, j'ai jamais fait écrire mes chroniques radio par la fille qui peinturait mon salon. Sébastien,
6: Mario,
4: ça?
6: Mario, jamais fait ça.
4: On dirait que Cathy parle pas, là.
6: Qui a fait ça?
5: Moi, je donne la chance à tout le monde.
4: Oui.
5: Yeah. Ben oui, il y a une fille qui était chez nous, puis elle peinturait, puis elle était drôle. Fait que là, je disais, hey, ça tente-tu d'écrire mes chroniques? De me donner écrire des chroniques. Fait que là, elle a écrit une chronique, puis ça s'est avéré que c'était la seule et unique chronique.
4: Okay.
5: Puis là, après, Rémi-Pierre, il arrêtait pas de m'écœurer, puis il me disait, là, mettons, j'avais une chronique moins bonne. Ça, c'est-tu le boucher qui l'écrit? C'est à qui t'as donné le contrat okay. Cette semaine? Prends-moi, qui mieux mieux?
4: À qui mieux mieux?
6: Mais c'est quelqu'un que je connaissais pas qui peinturait chez vous?
5: C'est une fille, elle est venue peinturer chez nous, puis là, elle me faisait rire, puis t'es bonne. Là, je crie, mais t'es bonne, tu sais, t'as un bon sens de l'humour, t'es capable d'écrire de l'humour. Parce que toi, je suis lâche, que le tabarnak, je vais pas écrire ma
0: chronique. Entendu cette semaine, dans sa rentre au poste.
5: Moi, après avoir accouché, j'ai perdu mes sourcils. J'ai perdu des cheveux puis des sourcils.
4: À l'hôpital?
5: Éventuellement, là, après.
4: Là. Après, là, pas sur le coup.
5: Ça s'est pas fait instantanément. Non. Je dirais que j'en ai perdu un à la fois.
4: Ah, ouais?
5: Ouais, okay. Écoute, j'ai perdu mes cheveux. J'avais l'air de Jim Corcoran, sa cortisone, après avoir accouché. Je suis venu avec un grand front, plus de sourcils.
4: Mais non.
6: Mon Dieu, Jim Corcoran, merci pour le souvenir.
5: Ça a scrappé mon look.
4: OK, ben, bon.
6: Moi, je pense que je vais prendre le Mohawk.
4: Le Mohawk, oui.
6: Ouais.
4: Oui, ben, ça pourrait
5: ben,
4: marcher.
5: Ça, ouais, ça tirait marcher. Bien, même.
4: Tu penses?
5: Ben, ça pourrait pas être pire que ce que t'as là. La gang qui sera de retour le 24 août prochain. Oli, c'est terminé pour aujourd'hui.
3: Adieu!
5: Seulement dramatique.
3: Adieu! À demain, peut-être!
5: Ah, voyons, on dit pas des affaires de même. C'est bien inquiétant.
3: On le sait pas. Moi, la mécanique de mon truck est pas super fiable.
5: Ben, c'est
3: là.
5: Ça, là. Puis tu sais, tu pètes tes fenêtres comme à fréquence régulière quand même, là.
3: Je suis comme ça, moi. Je suis un créateur d'emploi. Les vitriers m'adorent.
5: Le cœur sur la main. Merci Anthony Maire. Merci Simon Coggins. Merci Audrey-Anne Cabana. Puis on se voit demain.
3: Merci.
5: On se voit.
3: Merci Samuel de Champlain.
5: Oui. Sans qui?
3: Sans qui, on n'aurait pas le pont.
5: Exact. Nick Wilson. Il s'est rendu. Il s'est bien rendu.
3: Nick Wilson.
5: Il s'en vient, lui, avec le rock show.
3: Nouvelle toune de Nick Wilson.
5: Ah oui, en se disant, oui, c'est bon, ça sonne comme une tonne de briques qu'on a.
3: Il chante.
5: Et on a hâte qu'il vous fasse entendre ça pour rester bien branché. Bye, à demain.
3: Adieu!
5: Arrête! Je suis

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Mr. Wilson avec vous. J'espère que vous allez bien. Aujourd'hui, j'ai fait du vélo de montagne. J'en ai profité. Ça fait du bien, c'est le fun, bouger, sortez dehors, allez jouer dehors. L'été, c'est fait pour jouer, comme disait l'autre. Et l'été, c'est fait pour rigoler avec Olivier Martineau et ses cours d'histoire. J'adore ça dans Centre au Poste, hein, avec Geneviève Hébert-Dumont, qui est toujours très, très bon public, avec son rire un peu de Suzanne Lapointe dans Les Démons du Midi, là. J'adore ça. Et si on suit au cours d'histoire d'Olivier, c'est peut-être pour ça qu'il y en a qui croient encore qu'il y a des dinosaures sur Terre. On salue les amis du Mont-Sainte-Anne, de Stoneham, Saint-Sauveur, Mont-Tremblant, Bromont également. Pour tous ceux qui ont fait du vélo de montagne cet été, run to the hill, non, run to the downhill.

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1: Merci à Eve qui a pris le temps de nous écrire. C'est la fête à son chum Jérôme qui fête 38 ans aujourd'hui.
2: Joyeux anniversaire. Joyeux anniversaire, mon cher Jérôme. Je comprends.
1: Voilà, bonne fête, mon ami. Profite-en. Un beau barbecue, ça a l'air entre amis. On va te jouer du Finger Eleven Evanescence, mais surtout, elle dit, hey, pourrais-tu lui jouer du Blink One et tout? Pas de problème. On lui joue Adam Songs dans Soul Rock Show sur Énergie.

Attention, attention, à mettre à votre agenda les amateurs de Hot Spring. De août, ils seront au festival, le 7 août festival de la Poutine et le 8 août festival de Montgolfière de Saint-Jean-sur-Richelieu pour une belle envolée tout en rock. Ils seront présents dans le rock show avec Make It All Right dans un moment, tout de suite après Congos. Ne bougez pas.

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1: Le Chum Wilson avec vous tout l'été dans le Rock Show en remplacement de Phil Branch qui fait office dans le Boost. Hein, il se lève tôt, un bonhomme de famille, amateur de Jackass. À part de ça, tout l'été dans le Boost côté de Montréal, on le salue. Je pense qu'on va se croiser à Oshaga en fin de semaine. Vous êtes amateur de bon rock, vous êtes amateur de drum, de git, de bass. Quel instrument vous auriez joué, vous, si vous étiez dans un band 6-12-12? C'est la question que je vous pose. Limelight Rush, ça s'en vient avec Neil Peart, possiblement le meilleur drummer au monde. J'aurais été curieux d'avoir son opinion sur Angine de poitrine. Je suis convaincu qu'il aurait aimé l'ingéniosité. Smashing Pumpkins, ça s'en vient avec les Shirley. Stand by dans ton Rock Show Énergie. On s'en débouche une petite. Ah, voilà, c'est le Rock Show Énergie.
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1: On salue Luc qui travaille dans les cuisines. Pas facile quand il fait chaud et humide là comme ça. On est avec vous. On s'offre une petite nouvelle climatisée. Amateur de football, ben oui, dans la NFL, il y a la NFL qui va casser les traditions. La saison va commencer un mercredi pour la toute première fois avec une revanche du Super Bowl qu'on a eu entre les Patriots et les Seahawks. La NFL qui va faire le tour du monde. Un record de 9 matchs à l'international, dont une première historique en Australie et même un match à Paris, du coup, ouais. Et avis aux couples, hein, ceux qui aiment ça regarder ça avec leur blonde ou leur chum, le Super Bowl aura lieu le 14 février. Oh, pour l'amour du football, le soir même de la Saint-Valentin, il y a des soupers qui risquent d'être écourtés ou prolongés, je dirais. On se laisse avec le band qui sera à la Place Belle le 16 octobre prochain. The Black Keys, j'adore la nouveauté. You Gotta Lose sur Énergie. Bonne soirée!

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